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Tout de suite, les nouvelles nationales du Canada. Les immigrants déplorent un manque d'humanité à Immigration Canada. Les demandes de renouvellement de permis refusées pour des erreurs minimes bouleversent la vie de travailleurs étrangers et coûtent cher en productivité, estime un avocat. Immigration, Réfugiés et Citoyenneté Canada se fait reprocher de manquer d'humanité dans le traitement des demandes de permis de travail pour des personnes déjà au Canada. On n'est pas des numéros, on a un numéro IUC qui nous représente parfait, mais derrière on est des humains, se désole Lucie César. L'infirmière auxiliaire diplômée au Québec et membre de l'Ordre des infirmières et infirmiers du Québec et son conjoint, Damien Trouvé, ont subitement perdu leur droit de travailler quand IRCC a refusé la demande de permis de travail post-diplôme de Lucie. IRCC affirme ne pas avoir obtenu de documents témoignant de son niveau de français. Pourtant, elle avait fait produire la preuve et croyait l'avoir fournie. Je ne sais pas comment il fonctionne chez IRCC, mais quand il clique sur « refus », il y a des gens, des familles derrière. On ne peut pas faire ça, ce n'est pas humain, ce n'est pas possible. C'est une citation de Lucie César, donc infirmière immigrante diplômée au Québec. Le couple n'a plus le droit de travailler au Québec et doit quitter le pays d'ici 90 jours. Lucie et Damien ne savent pas si leurs enfants de 12 et 9 ans, qui sont actuellement chez des proches en France, pourront rentrer au Canada à la fin de leurs vacances. C'est dommage d'en arriver là quand il aurait pu nous faire ce qu'on appelle une intention de refus, c'est-à-dire de nous contacter en disant « Attention, il manque un document à votre dossier, on ne peut pas poursuivre l'analyse ». Madame César souligne que la transmission des documents à IRCC est très facile et que deux heures après avoir été informée du refus de son permis de travail, elle avait fourni son poste d'évaluation de français au ministère fédéral. Lucie César a appris qu'elle ne pouvait plus travailler seulement trois heures avant son quart de travail, raconte son conjoint. Le gouvernement a mis le CHSLD où elle travaille et mon employeur en difficulté juste pour un papier qui est manquant, mais qu'on a. Monsieur Trouvé occupe pour sa part un poste de responsable dans une entreprise de Charlebourg et n'a pu faire un transfert de dossier à ses collègues pour le remplacer pendant son absence. Le couple demande une révision de son dossier. IRCC prévient sur son site internet que le délai s'élève à 119 jours pour ce type de demande. Les conséquences humaines terribles d'un refus d'IRCC semblent ne pas être évaluées, estime le coprésident de l'Association québécoise des avocats et avocates en droit de l'immigration, maître Yves Martineau. Il y a plein de domaines de droit où on va avoir une tolérance d'un manquement mineur, mais en droit d'immigration, on ne voit pas ça. Et c'est ce qu'a déclaré maître Yves Martineau, coprésident Association québécoise des avocats et avocates en droit de l'immigration.

Le sujet du troisième lien pouvait difficilement être évité par le chef du Parti québécois quand il a présenté son candidat dans Lévis, Yannick Godbout, jeudi matin. Paul Saint-Pierre-Plamondon a affirmé que ça prend un troisième lien, mais qu'il ne doit pas être hors de prix. Sans trop vouloir donner des détails, mais talonné par les journalistes, le chef du PQ a répété plusieurs fois que l'orientation du parti est connue depuis 2022. Il faut connecter Lévis à Québec. Un lien autoroutier n'est pas vivable, n'est pas viable, n'est pas nécessaire non plus à ce stade-ci, mais connecter via transport en commun Lévis et Québec est la bonne approche, a dit Paul Saint-Pierre-Plamondon. Aux dernières élections, le PQ proposait la construction d'un train léger entre les deux rives qui circulerait dans un tunnel d'une quinzaine de kilomètres. Ces détails n'ont pas été dévoilés lors de la conférence de presse de jeudi matin. Le chef s'en est tenu à parler de la proposition de 2022 et de transport en commun, disant s'appuyer sur le plan de mobilité tram-cité de CDPQ

Le chef du Parti conservateur du Canada, Pierre Poilievre, a déclaré jeudi que le premier ministre McCarney avait beaucoup d'explications à fournir sur la manière dont le gouvernement avait failli à la vérification des antécédents d'une stagiaire canadienne au siège de l'OTAN en Belgique qui a récemment été arrêtée pour espionnage. Lors d'un point de presse, M. Poilievre s'est demandé pourquoi cette personne n'avait pas été repérée dès le départ lors du processus de vérification, alors que d'autres pays et gouvernements ont pu disposer de renseignements nécessaires pour découvrir ces informations inquiétantes. Pourquoi est-ce que ce sont sans cesse des gouvernements étrangers qui nous informent des menaces pesant sur la sécurité nationale de notre pays, a lancé le chef conservateur. Interrogé mercredi par des journalistes au sujet de cette affaire, M. Carnier a répondu que de telles situations exigeaient que le gouvernement fasse le point et en tire les leçons. Le Premier ministre a déclaré qu'il n'était actuellement pas en mesure de s'exprimer en détail sur cette affaire. Écoutez, l'enquête est en cours, je ne peux donc pas m'étendre sur le sujet. La seule chose que j'ajouterais, sans trop en dire, c'est que les responsables canadiens sont impliqués depuis le début, a déclaré M. Carnier à Toronto. Tirez-en vos propres conclusions. Le parquet belge a indiqué le 25 juillet qu'un juge d'instruction avait placé une ressortissante canadienne en détention provisoire pour espionnage et participation à une organisation criminelle. Ces allégations n'ont pas encore été examinées par un tribunal. Ni Ottawa ni l'OTAN ne souhaitent indiquer explicitement s'ils procèdent à une révision de leur politique de vérification à la lumière de cet incident.

Le député du Parti conservateur du Canada, dans la circonscription ontarienne de Brantford-Brantford Six Nations, Larry Bouak, a annoncé jeudi qu'il quittera ses fonctions le 18 septembre prochain. Après mûre réflexion, j'ai décidé de démissionner de mon poste de député à compter du 18 septembre 2026, a-t-il annoncé dans une déclaration partagée sur les réseaux sociaux. Le chef conservateur Pierre Poilievre a réagi au départ de son député. Merci Larry de t'être battu pour mettre fin à la libération sous caution libérale, pour mettre les criminels derrière les barreaux, pour rétablir la sécurité dans nos rues et pour soutenir les victimes. Et merci pour ton travail sans relâche au service des habitants de Brantford, Brantford Six Nations, a écrit M. Poilievre sur X. Plus tôt cet été, M. Bouak avait délaissé son rôle de porte-parole conservateur en matière de justice.

La mairesse de Montréal, Soraya Martinez-Ferrada, s'est fait saisir son véhicule personnel par son propre service de police au cours des derniers mois parce qu'il n'était pas autorisé à rouler en raison d'une contravention impayée. Le 9 mars dernier, le conjoint de la mairesse, Pascal Delinois, a reçu un constat d'infraction pour excès de vitesse dans une zone de 50 km/h à l'angle du boulevard métropolitain et de la rue de Vittel dans l'arrondissement de Saint-Léonard. Lors de cette interception, l'agent du service de police de la ville de Montréal a constaté que le véhicule, dont la plaque est au nom de Soraya Martinez-Ferrada, n'avait pas l'autorisation de circuler. La mairesse n'était pas présente à bord du véhicule. Ainsi, deux autres constats d'infraction ont été donnés à la mairesse et son conjoint, chacun assorti d'une amende de 524 $. Comme l'oblige la procédure, le véhicule a été remorqué et transporté dans une fourrière. Le journal a pu consulter chacune des contraventions dans le système informatique public de la Cour municipale de Montréal. Selon une déclaration de la mairesse transmise par son cabinet, c'est en raison d'une contravention impayée que son véhicule était frappé d'une interdiction de rouler. Le cabinet n'a pas précisé la nature de l'infraction ni où et quand elle a eu lieu. Je pense que bien des Montréalaises et des Montréalais savent qu'on se réjouit jamais de découvrir un ticket tombé entre deux chaises. C'est défendu par écrit la dirigeante de la ville la plus grande du Québec. Son cabinet nous a précisé que le dossier a été réglé le jour même. Selon les informations, la mairesse s'est empressée de payer son amende en souffrance le jour de la saisie et a pu récupérer sa voiture le lendemain. Le cabinet de Soraya Martinez-Ferrada a refusé de préciser si elle avait reçu des avis lui disant qu'elle avait une amende impayée et que son véhicule ne pourrait plus circuler. Pourtant, le système judiciaire et gouvernemental prévoit que les personnes dans cette situation reçoivent au minimum deux avis par la poste, dont un par courrier recommandé, fait valoir maître Jacques Rodriguez, avocat pour SOS Ticket. Elle aurait dû recevoir au minimum un avis de jugement de la Cour et la lettre de suspension de la SAAQ qui est obligatoire et pour laquelle une signature est requise.

critique-t-il ? Selon lui, il aurait fallu que la mairesse soit malchanceuse pour ne recevoir aucun de ses rappels. Ce n'est pas tous les jours que Poste Canada fait des erreurs, mais ça arrive. Ce n'est pas fiable à 100%. Par expérience, j'ai des clients qui me disent qu'ils n'ont jamais rien reçu de la SAQ ni de la cour municipale, affirme-t-il.

Le département de la sécurité intérieure des États-Unis a confirmé mercredi sur les réseaux sociaux qu'une Canadienne accusée d'avoir agressé une adolescente portant ce qui est qualifié de tenue pro-Trump allait être déportée vers le Canada. Il est temps pour Caitlin de rejoindre sa destination chez elle, a écrit le département sur les réseaux sociaux en accompagnant son message d'une capture d'écran d'un article du tabloïd New York Post consacré à la décision. Le New York Post a rapporté que la déportation de Caitlin Tracy vers le Canada avait été ordonnée par un juge de l'immigration du Texas après qu'elle a plaidé coupable d'agression. Selon le département américain de la sécurité intérieure, Caitlin Tracy a été inculpée après avoir prétendument agressé une adolescente portant des accessoires pro-Trump pendant le long week-end de la fête de l'indépendance américaine dans un quartier du New Jersey. La police locale a affirmé que Caitlin Tracy avait commencé à crier à l'endroit de l'adolescente à cause d'un pantalon de survêtement aux couleurs patriotiques portant un message politique. Un communiqué publié sur le compte des réseaux sociaux du service de la police a indiqué que Caitlin Tracy avait été filmée en train de frapper la jeune fille à deux reprises, dont une fois au visage. Madame Tracy a été accusée de voies de fait simples, de négligence envers un enfant et de harcèlement. Elle a été placée en détention puis transférée au service de l'immigration et des douanes des États-Unis, car elle avait dépassé la durée de validité de son visa, a indiqué le département de la sécurité intérieure. Dans un instant, les nouvelles internationales.

0: Un adolescent thaïlandais a tué vendredi 8 personnes, dont 2 de ses grands-parents, avant de se donner la mort dans un établissement scolaire situé dans la banlieue de Bangkok. La détention d'armes à feu et la violence armée sont relativement répandues en Thaïlande, qui a connu plusieurs fusillades meurtrières au cours des 6 dernières années, avec des enfants parmi les victimes. Reportage France 24.
1: À l'extérieur de l'école, des professeurs en larmes, enlacés. Le personnel et les élèves de cet établissement scolaire de la banlieue de Bangkok ont vécu un cauchemar en pleine journée d'école. Un adolescent de 14 ans a ouvert le feu, faisant plusieurs morts et une quinzaine de blessés avant de se suicider. Certains élèves et enseignants sont parvenus à s'enfermer dans les classes, d'autres ont tenté de se cacher ou de s'enfuir.
2: On a trouvé refuge aux toilettes, on pensait que c'était fini. Puis un professeur a crié « Courez vite, le tireur est parti vers un autre bâtiment !» Et on a couru jusqu'ici.
3: Quand je suis arrivé là, c'était le chaos total. Les étudiants qu'on a pris en charge à l'extérieur étaient blessés au dos, à la poitrine et au bras. On leur a prodigué les premiers soins. L'auteur de la fusillade était encore en train de sévir à ce moment-là.
1: D'après la police, le tireur est l'un des élèves du collège. Il a tiré plus d'une vingtaine de balles avec un pistolet appartenant à son grand-père et a été retrouvé en possession d'une trentaine de munitions supplémentaires. La police a précisé que le tireur avait abattu ses grands-parents à leur domicile avant de se rendre dans son collège et d'ouvrir le feu.
4: Je suis profondément peiné, non seulement pour les victimes, mais aussi de constater qu'un tel incident puisse se produire dans notre pays. C'est la raison pour laquelle le gouvernement n'a pas autorisé l'extension du droit de détention d'armes à feu. C'est exactement pour cette raison.
1: Les engagements politiques de ces dernières années pour durcir la législation sur la possession d'armes n'ont pas empêché la multiplication de fusillades. On estime à plus de 10 millions le nombre d'armes à feu en circulation en Thaïlande, soit une pour 7 habitants. Il s'agit de la deuxième fusillade mortelle dans une école en Thaïlande cette année. En 2022, un ancien policier avait aussi tué 36 personnes dans une garderie du nord du pays, dont la majorité étaient des enfants.
0: Au moins 58 membres des forces gouvernementales yéménites ont été tués jeudi dans des attaques de drones et de missiles menées par les rebelles Houthis, bilan le plus meurtrier depuis la trêve de 2022 entre les deux camps. Reportage France 24.
5: Après plusieurs attaques en mer Rouge contre des pétroliers saoudiens, les Houthis frappent cette fois sur la terre ferme. Une réponse directe, selon eux, au soutien renforcé de l'Arabie saoudite auprès des forces gouvernementales yéménites depuis plusieurs semaines.
6: Cette opération a permis de tuer et de blesser beaucoup de mercenaires saoudiens, de détruire et d'incendier un grand nombre de camps et d'entrepôts d'armes de l'ennemi saoudien à l'est du pays, ainsi que de détruire un grand nombre de véhicules militaires stationnés dans les camps visés.
5: Selon une source militaire anonyme, les drones et les missiles Houthis ont frappé plusieurs camps militaires dans la province de Marib, au centre du pays, et celle d'Adramout, près de la frontière avec l'Arabie Saoudite. Il s'agit du bilan le plus meurtrier depuis 2022 entre les deux camps. Depuis 2014, une guerre par proxy a lieu au Yémen entre les rebelles Houthis alliés de l'Iran et le gouvernement yéménite soutenu par Riyad et Washington. En 2022, une trêve fragile est entrée en vigueur, mais elle a volé en éclats le mois dernier lorsque les Houthis ont accueilli un avion iranien à Sanaa, violant la mainmise saoudienne sur l'espace aérien yéménite. Les Houthis ont ensuite annoncé un blocus maritime des ports saoudiens et commencé à prendre pour cible les pétroliers du royaume.
6: Nous mettons en garde l'ennemi saoudien contre toute action imprudente à l'encontre de notre pays et de notre peuple. Il devra assumer les conséquences de toute escalade.
5: L'Arabie saoudite n'a pour l'heure pas encore réagi à cette nouvelle attaque. Le gouvernement yéménite, reconnu par la communauté internationale, a lui annoncé qu'il riposterait, je cite, « au moment et à l'endroit opportun ».
0: Hub majeur du fret européen et plateforme logistique stratégique pour les forces militaires occidentales, l'aéroport de Leipzig-Halle est devenu une infrastructure particulièrement sensible, régulièrement confrontée à des incidents de sécurité. Reportage Euronews.
7: En Allemagne, après la découverte d'un drone équipé d'explosifs à l'aéroport de Leipzig-Halle, le ministre fédéral de l'Intérieur, Alexander Dobrindt, a évoqué un scénario d'attaque hybride et mis en garde contre une nouvelle dimension de menace susceptible d'impliquer des puissances étrangères. Les autorités ont ouvert une enquête antiterroriste.
8: Drohnensichtungen, Drohnenbedrohungen, auch im hybriden Zusammenhang, Das kennen wir aus der Vergangenheit, dass seine Drohne bewaffnet mit Sprengstoff sich hier auf einem Flughafengelände befindet. Das ist ein neues Bedrohungsszenario.
7: Peu après la découverte du drone sur le tarmac de Leipzig-Halle, un avion cargo DHL qui devait y atterrir et qui a été dérouté par mesure de sécurité est entré en collision en vol avec un autre drone. L'avion qui a subi des dégâts mineurs a atterri sans encombre à l'aéroport de Hanovre. Se gardant de désigner un responsable direct pour ces deux incidents, le ministère allemand des Affaires étrangères a indiqué que la Russie menait quotidiennement des actions hybrides visant à exercer une influence en Allemagne et à saper la démocratie du pays.
0: À Cuba, la crise énergétique se double d'un effondrement économique sans précédent, alors que Washington multiplie les sanctions. Entre pression américaine et crise intérieure, la population tente de tenir jour après jour. Reportage à La Havane de France 24.
9: Je fais des tresses, mon enfant. Tu ne veux pas ? Des tresses. Pas cher. Comment allez-vous, la famille ?
10: Tania est institutrice. Comme beaucoup de Cubains, elle a un autre travail pour pouvoir vivre décemment. Proposer des tresses aux passants.
9: Je suis une femme de 50 ans et j'affronte la vie. Je ne perdrai pas la force de continuer à me battre.
10: Les temps sont plus durs que jamais sur l'île communiste.
9: Il n'y a plus de tourisme. Tout est vide. Pas de clients. Plus personne à coiffer. Regardez cet hôtel vide, pas un client qui en sort. Ça fait mal.
10: En janvier, Washington a resserré son blocus énergétique, suivi de nouvelles sanctions contre les entreprises opérant à Cuba. Depuis, les terrasses de la Havane se sont vidées de leurs clients. La chute du tourisme, l'une des principales sources de revenus du pays, affecte toute l'économie.
11: Le pays est méconnaissable et l'hôtel ne gagne pas assez d'argent pour pouvoir payer les artistes.
10: C'est l'île tout entière qui est asphyxiée. Sur les marchés, les produits locaux ne manquent pas. Mais faute d'essence, le coût de leur transport augmente. Les prix grimpent sur fond d'inflation déjà chronique.
12: C'est une forme de survie, disons-le comme ça. Ce qu'on impose à Cuba chaque jour, ce sont des épreuves, encore et encore. Et ce sont nous, les clients de la rue, qui les payons.
10: Sans électricité, sans devises suffisantes, toutes les institutions, comme les banques, tournent au ralenti.
9: J'attends pour toucher mon salaire. Les gens sont énervés, ils crient. Je n'ai même pas d'argent pour acheter à manger.
10: Plusieurs jours d'attente à la banque pour toucher un salaire ou une retraite. Les esprits s'échauffent, les Cubains sont fatigués. Les fonctionnaires comme Tania, l'institutrice qui fait les tresses dans le centre, touchent un revenu dérisoire.
9: Je gagne 6 dollars par mois et ça ne suffit vraiment pas. Je dois tout acheter, les vêtements, les chaussures. Et si je pense aux chaussures pour les enfants, je peux oublier la nourriture.
10: L'absence d'électricité aggrave des conditions de vie déjà précaires. Seulement une heure de courant par jour, souvent moins.
9: Il n'y a rien dedans. S'il y avait quelque chose, ça aurait déjà pourri. Avec toutes ces heures sans électricité, ce qu'on achète, c'est au jour le jour.
10: Malgré une récente ouverture, Cuba semble figée dans le temps. Les habitants revendent ce qu'ils peuvent et dans les commerces privés désormais autorisés, les produits de base sont un luxe.
9: Ça, c'est une boucherie où les gens font leur marché. Une boucherie privée. 7 dollars le sac de poulet, plus que mon salaire.
10: Soudain, une femme intervient.
9: Il faut une autorisation pour pouvoir faire ça.
10: Les comités de défense de la révolution sont toujours là, mais ils sont moins actifs, usés par la crise. Tania, elle, n'a rien à se reprocher.
9: J'aime mon île. Je suis une révolutionnaire. Et même si je ne dois rien manger, j'aime notre commandant Fidel Castro. Quand il est mort, je l'ai pleuré.
10: Entre pression politique et effondrement économique, les Cubains survivent au jour le jour, sans apercevoir le bout du chemin.
0: En Colombie, le président élu le 21 juin dernier, l'avocat millionnaire d'ultra-droite Abelardo de la Espriella, prend officiellement ses fonctions ce vendredi. Cette investiture ne se déroule pas dans la capitale Bogota, mais à Cali, troisième ville du pays. Un symbole pour le président élu, puisque la ville est l'un des bastions des groupes armés engagés dans le narcotrafic. Reportage France 24.
4: Des patrouilles partout dans Cali, troisième ville de Colombie. C'est ici, sous haute sécurité, qu'a lieu l'investiture du nouveau président d'extrême droite élu, Abelardo de la Espriella.
13: Plus de 11 000 hommes et femmes ont été déployés ici avec des drones, des systèmes anti-drones, des véhicules blindés et tout le nécessaire pour que cet événement démocratique puisse se dérouler dans le calme.
4: D'ordinaire, cette investiture du président colombien a lieu dans la capitale, Bogota, mais pas avec Abelardo de la Espriella. L'avocat millionnaire, novice en politique, a choisi Cali, où des attentats revendiqués par des guérillas ont récemment eu lieu. Un symbole, car le nouveau président promet la manière forte pour lutter contre ces groupes armés et le narcotrafic. Des bombardements contre les camps de ces organisations, ou encore la création de méga-prisons, comme au Salvador. Un programme martelé depuis son élection en juin dernier, et à rebours de son prédécesseur de gauche, Gustavo Petro, qui avait tenté de négocier le désarmement de ces groupes armés.
14: Il n'y aura pas de faux processus de paix. La seule paix possible est celle imposée par les armes. Tout bandit qui ne se soumettra pas sera éliminé. Je vous ai prévenu.
4: Pour cela, la Colombie peut compter sur le soutien des États-Unis et d'Israël, dont des représentants seront présents lors de la cérémonie d'investiture. Mais ces sorties très musclées inquiètent aussi une partie de la population.
15: D'après ses annonces, on voit bien qu'il va être un dirigeant plutôt autoritaire. J'espère juste qu'il n'y aura pas de violence, de nouvelles violences au sein de la population.
4: Un défi, car selon la Fondation Idée pour la Paix, en 2025, la Colombie recensait près de 25 000 personnes armées au sein d'organisations illégales.
0: Ne bougez pas, nous allons parler d'Haïti.

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À la suite des récentes orientations prises par les autorités américaines en matière de politique migratoire, la représentation consulaire haïtienne, basée à Miami, renforce son dispositif de protection et d'accompagnement. Agissant sous l'impulsion directe du gouvernement haïtien, la mission diplomatique déploie des moyens accrus pour venir en aide aux citoyens de la communauté susceptibles d'être affectés par ces changements réglementaires en Floride. Afin de répondre efficacement aux attentes des ressortissants, la chancellerie consulaire met en place une cellule dédiée ainsi que des canaux de communication spécifiques pour recueillir les doléances et traiter les demandes d'assistance. Parallèlement, des démarches d'évaluation et un suivi régulier sont maintenues auprès des centres de détention afin de s'enquérir de la situation des compatriotes retenus et de leur garantir une assistance juridique et consulaire adéquate. Le consulat réaffirme sa volonté d'agir dans le strict respect du cadre légal américain, tout en veillant fermement aux intérêts de la diaspora. Il exhorte par ailleurs la communauté haïtienne à la plus grande vigilance et à s'informer exclusivement par le biais de canaux officiels établis pour éviter toute désinformation. Un rapport alarmant publié par le Bureau intégré des Nations Unies en Haïti brosse un tableau sombre de la dégradation sécuritaire dans la plaine du cul-de-sac et à Cité-Soleil. Entre le début du mois de mars et la fin du mois de juillet, la résurgence des affrontements armés a entraîné la mort d'au moins 613 personnes et fait des centaines de blessés. La vaste majorité de ces victimes est constituée de civils pacifiques, parmi lesquels figurent de nombreuses femmes et des enfants. Cette vague de violence s'accompagne d'exactions systématiques, notamment de multiples cas de violence sexuelle collective, utilisés comme instrument de terreur et d'intimidation contre les populations civiles. Les attaques ciblées contre les infrastructures locales ont provoqué la fermeture forcée d'écoles, de centres de santé et de commerce, paralysant totalement la vie socio-économique des quartiers touchés et contraignant plus de 18 000 personnes à fuir leur domicile. Face à la gravité de ces exactions, susceptibles de constituer de graves violations des droits humains, la mission onusienne réitère l'urgence de renforcer les capacités opérationnelles de la police nationale. Elle insiste sur la nécessité d'un déploiement complet et effectif de la force de répression des gangs afin d'assurer la protection des civils et de rétablir l'ordre dans les zones sous emprise criminelle. Lors d'une intervention publique tenue en début de mois, le ministère de l'Éducation nationale et de la formation professionnelle a confirmé le maintien de la rentrée des classes au lundi 7 septembre sur l'ensemble du territoire national. À cette occasion, les autorités éducatives ont présenté un ensemble de dispositions stratégiques visant à garantir le bon déroulement de la nouvelle année académique. Le plan d'accompagnement gouvernemental prévoit une série de mesures concrètes à destination des élèves et du corps enseignant. Parmi celles-ci figure la poursuite de la réforme des programmes, le renforcement de la formation continue des professeurs, la distribution de matériel scolaire et d'uniformes, ainsi que l'élargissement du programme de cantine scolaire. Des travaux de modernisation incluant l'installation de panneaux solaires et la connexion à Internet dans les établissements publics sont également au programme. Pour accroître la capacité d'accueil de l'enseignement public et offrir de nouvelles perspectives aux jeunes en région, l'État annonce l'ouverture inaugurale de 6 nouveaux lycées. De plus, 9 centres d'enseignement supérieur technique ouvriront leurs portes afin de diversifier l'offre de formation professionnelle à travers le pays. Dans le cadre des efforts visant à reprendre le contrôle des territoires sous l'emprise des groupes armés, le chef du gouvernement, Alex Didier Fils-Aimé, a réuni les hauts responsables de la sécurité et les partenaires internationaux. Cette séance de travail stratégique a permis de faire le point sur les opérations en cours et d'ajuster les mécanismes de concertation entre les différentes forces engagées sur le terrain. Les échanges ont principalement porté sur l'harmonisation de l'action de la police nationale d'Haïti, des forces armées d'Haïti, de la force de répression des gangs. La rencontre a également offert l'opportunité d'aborder les modalités de soutien technique et logistique apportées par les partenaires étrangers, à l'instar de la diplomatie américaine. Tout en saluant l'engagement renouvelé de la communauté internationale aux côtés des autorités de transition, le Premier ministre a insisté sur l'importance d'une synergie efficace et pragmatique. Il a rappelé que la restauration de l'autorité de l'État et la pacification du pays demeurent les priorités absolues pour restaurer la confiance de la population. Une
Une importante réunion du comité de pilotage du projet d'appui au processus électoral s'est tenue sous la présidence du ministère de la Planification et de la Coopération externe. La rencontre a réuni la titulaire du ministère, les membres du Conseil électoral provisoire, ainsi que les principaux représentants des agences internationales et des bailleurs de fonds engagés dans le financement et la logistique des opérations électorales. Au cœur des discussions figurait la nécessité d'intensifier le rythme des préparatifs techniques et institutionnels afin de respecter le calendrier établi. La ministre Sandra Polémon a exhorté l'ensemble des acteurs à faire preuve de célérité et de coordination pour permettre au pays de franchir cette étape cruciale vers la stabilisation politique et le retour à l'ordre constitutionnel. La réunion a permis de passer en revue les ressources financières disponibles, les besoins logistiques restants ainsi que les mécanismes d'accompagnement technique. L'accent a été mis sur l'urgence d'une mobilisation générale pour garantir la tenue des scrutins transparents, inclusifs et sécurisés sur toute l'étendue du territoire. Dans plusieurs centres d'inscription ouverts à travers le pays, notamment à Pétionville, de nombreux citoyens se pressent dès les premières heures de la journée pour accomplir les démarches d'enregistrement sur les listes électorales. Confrontés à des contraintes techniques et logistiques, ces usagers doivent souvent armer leur patience et braver de longues heures d'attente sous un soleil accablant. Malgré la lenteur du processus constaté sur le terrain, l'affluence témoigne d'un intérêt réel d'une partie de la population désireuse d'obtenir sa carte d'identification et d'exercer son droit de vote lors des prochaines échéances. Les agents électoraux déployés dans les centres s'efforcent de répondre à la demande tout en faisant face aux difficultés matérielles du quotidien. Dans le cadre de la campagne d'enrôlement conduite par le Conseil électoral provisoire, la ministre à la condition féminine et aux droits des femmes, Pédrica Saint-Jean, ainsi que le ministre du Commerce et de l'Industrie, James Monazar, ont effectué leur inscription sur le registre électoral ce vendredi 7 août 2026. La démarche s'est déroulée au centre d'inscription de vote situé au lycée national de Pétionville. Par ce geste symbolique, les deux membres du gouvernement ont souhaité lancer un signal fort à l'intention de la population pour l'inciter à participer activement au processus démocratique. Le ministre James Monazar en a profité pour encourager l'ensemble des cadres et fonctionnaires de son ministère à accomplir ce devoir civique afin de se préparer aux prochaines échéances électorales. De son côté, la ministre Pédrica Saint-Jean a lancé un appel ciblé aux femmes haïtiennes, les invitant à se rendre massivement dans les centres d'inscription. Elle a souligné l'importance cruciale de la participation féminine dans l'exercice du droit de vote pour garantir un processus électoral inclusif et représentatif.

0: acteurs favorables à la Cour de cassation et alliés dénoncent un gouvernement qui, selon lui, ne prend aucune décision pour résoudre la crise, tout en annonçant une série de mobilisations qui débutera le 12 août prochain pour forcer le Premier ministre Alexis Diéfizé-Mé à quitter le pouvoir. 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
0: La commission municipale de Cité-Soleil a lancé officiellement un camp d'été dans la commune d'une durée de 30 jours afin de former environ 500 jeunes dans divers métiers manuels sous le slogan 500 jeunes, 5 métiers, 30 jours pour construire ton avenir. 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
0: La mairie de Cité-Soleil s'est entretenue avec les maires de plusieurs communes de la région métropolitaine sur la gestion des déchets et les sites de décharge dans la commune. 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
6: 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C'est là qu'on vient décharger tout. Le grand mairie du Port-au-Prince, mairie d'Elma, mairie Tabar. Et des fois, même Pétionville, qu'on prend avec Tiroulib, avec des compagnies privées. Ça veut dire que, en tant qu'autorité locale, avec autorité locale, nous devons jouer en tête. Mais pour Cité Soleil directement. 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
0: La force de répression des gangs pose ses premiers jalons au Gonaïve. Les véhicules, les équipements tactiques et un contingent de soldats Sri Lankais de la force de répression des gangs ont débarqué le jeudi 6 août 2026 dans le port de Sidren, au nord-ouest de la ville. Une arrivée qui nourrit de nombreux espoirs dans un département durement éprouvé par l'insécurité, mais qui suscite aussi des attentes élevées quant aux résultats de cette nouvelle force. La Cité de l'Indépendance a accueilli une nouvelle étape et un déploiement de la force de répression des gangs. Plusieurs véhicules et équipements destinés aux opérations de la force ont été débarqués dans la journée. Sur place, plusieurs soldats Sri Lankais, membres de la force, ont été aperçus aux côtés des matériels débarqués. Dans le même temps, deux hélicoptères de la mission ont effectué des manœuvres dans le ciel de la ville, donnant une visibilité particulière à cette opération de déploiement. Cette arrivée intervient dans un contexte où les autorités haïtiennes cherchent à renforcer le dispositif sécuritaire dans le département de l'Artibonite et à consolider la présence de l'État dans les zones affectées par les activités des groupes armés. Les responsables au niveau du commissariat de Gonaïves ont confirmé l'objectif de l'arrivée des matériels et du contingent. Selon les informations, les équipements ainsi que les membres de la FRG devraient être hébergés dans une base située dans un endroit de la ville. La nouvelle force devrait notamment accompagner la PNH dans les missions de sécurité et les opérations visant à lutter contre les groupes armés présents dans le département. Cette présence constitue une nouvelle composante du dispositif de réponse à l'insécurité et devra notamment permettre aux forces de sécurité de disposer de moyens supplémentaires pour intervenir dans les zones où les groupes armés ont progressivement étendu leur influence. Avant cette arrivée, des représentants civils de la FRG avaient effectué une visite dans la ville en début de semaine. Au cours de leur passage, ils se sont entretenus avec plusieurs personnalités de la ville, des représentants d'organisations jugées importantes, ainsi que des autorités locales. Les discussions ont notamment porté sur le travail, le rôle et la mission de la nouvelle force dans le département. Ces échanges interviennent alors que les autorités cherchent à inscrire le déploiement de la FRG dans une dynamique impliquant également

Cela fait environ 2 mois qu'une grande partie de la population du département du Sud fait face à d'importantes difficultés liées aux services de téléphonie mobile et d'Internet fournis par les deux principaux opérateurs du pays, Digicel et Natcom. Dans plusieurs communes, notamment les Cailles, Torbec, Camperin, la Côte-Sud, Aquin et Île-à-Vache, les utilisateurs rapportent des appels qui coupent constamment, une connexion Internet instable ou inexistante et une incapacité à communiquer normalement malgré les forfaits achetés. Cette situation, selon plusieurs citoyens interrogés, affecte la vie quotidienne, les activités professionnelles, les échanges familiaux et même la sécurité des personnes qui, en cas d'urgence, peinent à joindre leurs proches ou les services nécessaires. Nous payons un service que nous n'arrivons pas à utiliser, a expliqué un directeur d'école de la ville des Cailles. Selon lui, la situation constitue une atteinte aux droits fondamentaux des citoyens. Dans la ville des Cailles et dans les communes environnantes, le réseau téléphonique et Internet fourni par les réseaux Digicel et Natcom ne fonctionne pas bien depuis plusieurs mois, déplore-t-il. Selon lui, même lorsque l'un des réseaux semble offrir une légère amélioration, cela reste insuffisant. Dans certaines zones reculées de la côte sud, des citoyens sont même obligés de recourir à des solutions alternatives. Les membres de la population sont obligés de payer les particuliers pour un partage d'Internet via Starlink. Une situation qui fait du tort à la population, qui nuit à ses droits à l'information et à la communication et qui cause même des préjudices économiques, affirme un membre d'une administration communale de la Côte-Sud.

l'électricité d'Haïti, l'EDH affirme que les interruptions de courant observées depuis une semaine dans plusieurs quartiers de la région métropolitaine de Port-au-Prince sont dues à une baisse de la production d'électricité fournie par la centrale e-Power. Un responsable de l'entreprise, de son côté, a expliqué que cette réduction de production est imputable à une maintenance programmée dans les moteurs depuis un an. Dans un avis au public daté du 5 août, l'entreprise publique explique qu'en vertu des engagements contractuels en vigueur, e-Power est tenu de lui fournir une puissance de 30 MW. Donc, selon l'EDH, cette production est tombée à seulement 14 à 15 MW depuis plus d'une semaine, entraînant un déficit significatif de la capacité de production disponible. L'EDH indique que cette réduction de puissance affecte directement l'alimentation électrique de plusieurs zones de la capitale et est à l'origine des interruptions enregistrées depuis 7 jours. L'entreprise publique affirme être consciente des désagréments causés à sa clientèle et précise poursuivre ses échanges avec e-Power afin qu'un retour à la normale intervienne dans leurs meilleurs délais. Elle assure que la distribution d'électricité sera progressivement rétablie dès que la pleine puissance contractuelle sera de nouveau disponible. Selon une source auprès d'e-Power, cette baisse de la production s'explique par des opérations de maintenance au niveau des moteurs.

Les travaux de correction des examens du baccalauréat pourraient être perturbés dans le département de l'Abtibonite. Des enseignants mobilisés pour la correction des copies ont annoncé un arrêt de travail à partir du lundi 10 août afin de réclamer la libération de deux de leurs collègues enlevés par des hommes armés à la Croix-Périsse dans la deuxième section communale de l'Ester alors qu'ils se rendaient au Gonaïve. En conférence de presse organisée cette semaine, les correcteurs ont exprimé leur vive inquiétude face à la dégradation de la situation sécuritaire de la région. S'exprimant au nom du groupe, Luc Auxerra a confirmé la décision de suspendre les activités de correction dans les prochains jours si aucune avancée n'est enregistrée dans le dossier. Les enseignants exigent la libération immédiate de Jean-Marie Judner et Ansi Irard, ce dernier étant également enseignant à la faculté d'agronomie de l'Université publique du Bas-Artibonite. Selon les informations communiquées par leurs collègues, les deux professeurs avaient quitté Saint-Marc en direction des Gonaïves pour participer aux travaux de correction des examens officiels lorsqu'ils ont été interceptés et enlevés par des individus armés. Au cours de son intervention, Luc Auxerra a lancé un appel aux ravisseurs afin qu'ils relâchent les deux enseignants sans condition, soulignant l'angoisse dans laquelle vivent leurs familles depuis leur disparition. Il a également exhorté les autorités compétentes à agir avec diligence pour obtenir leur libération et garantir leur retour en toute sécurité. Au-delà de ce cas, les correcteurs dénoncent l'insécurité persistante qui affecte les principaux axes routiers de l'Artibonite. Ils demandent aux autorités de renforcer leurs dispositifs de sécurité afin de permettre aux citoyens, notamment aux enseignants et aux étudiants, de circuler librement sans craindre pour leur vie. Cette nouvelle mobilisation intervient dans un contexte où le département de l'Artibonite est confronté depuis plusieurs années à une présence grandissante de groupes armés. Les enlèvements, les attaques contre les usagers de la route et les restrictions de circulation continuent de perturber les activités économiques, éducatives et administratives de la région.

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Je lève mes yeux vers toi qui siège dans les cieux. Voici comme les yeux des serviteurs sont fixés sur la main de leur maître et les yeux de la servante sur la main de sa maîtresse. Ainsi nos yeux se tournent vers l'Éternel notre Dieu jusqu'à ce qu'il ait pitié de nous. Aie pitié de nous, Éternel, aie pitié de nous, car nous sommes assez rassasiés de mépris, notre âme est assez rassasiée des moqueries, des orgueilleux, du mépris des auteurs. Le psaume 123.

chers amis brillants, tendre Père Céleste, Dieu Tout-Puissant, nous nous prosternons humblement devant toi ce soir pour t'adorer, te magnifier, te glorifier, car tu en es digne. Tu es le Dieu vivant, le Dieu de Dieu, le Seigneur des Seigneurs, le Maître du ciel et de la terre. Ce soir, nous sommes ici pour camper Jésus, nous sommes ici pour dire que Jésus est vivant au siècle des siècles. Nous voulons remettre entre tes mains cette édition de Bouquet évangélique que nous te prions de prendre le contrôle des ondes, de bénir tous les auditeurs qui sont branchés présentement et ceux qui se joindront à nous dans les prochaines minutes. Père, nous prions pour notre ami Michel Jean, nous prions pour sa santé, pour ses entreprises. Nous prions pour sa famille, nous prions pour tous ceux et celles qui pleurent le départ de notre chair, ceux et celles, ô Dieu, qui meurent de faim, qui meurent d'inanition, ceux qui cherchent activement un emploi, nous te prions d'ouvrir des portes pour eux. Père, bénis-nous tous, au nom de ton Fils Jésus-Christ, à lui soit la gloire et la puissance, au siècle des siècles.

0: Amis des ondes, bonsoir et bienvenue à une autre édition des bouquets évangéliques sur le 1410 AM, radiounion.com. Ici votre serviteur, pasteur Michel Faustin. C'est toujours pour nous une joie et un privilège de rentrer chez vous tous les vendredis soirs pour célébrer ensemble le bon nom de notre Seigneur et Sauveur Jésus-Christ, qui sauve encore parfaitement aujourd'hui, qui guérit les malades et qui délivre les captifs. Nous sommes avec vous jusqu'à 22h30. Nous saluons notre cher ami Michel. Michel Jean, bonsoir.
1: Bonsoir, pasteur Michel Faustin, peuple de Dieu, bonsoir. Où que vous soyez, quoi que vous fassiez, le moment le plus important de la journée est arrivé. Disposez-vous, téléphonez vos amis, dites le bouquet évangélique. Notre émission, votre émission de prédilection vient de prendre son envol. Écoutez, nous sommes déjà le vendredi 7 août. C'est notre 32e édition bouquet évangélique de l'année. Alors, si vous êtes quelque part sur cette planète, on vous a conseillé d'écouter bouquet évangélique, cette émission. Alors, dites-en-vous, vous êtes en train d'écouter la seule émission évangélique anti-stress de la ville et pourquoi pas le monde.
0: Oui, certainement, Michel, parce sans, que sans prétention. Le monde nous écoute.
1: Mais bien sûr.
0: On est sur Internet, Michel.
1: Mais bien sûr.

0: Oui, c'est sûr. Michel, comment ça va?
1: Bon, et Pasteur, ça va très très bien.
0: C'est vendredi après notre journée récréative.
1: Bien sûr,
0: C'était samedi dernier.
1: quelle journée mémorable. Et d'autant plus, c'était la journée
0: C'était
1: de mon anniversaire,
0: ton
1: le
0: anniversaire, Michel.
1: 1er juillet. J'ai eu la chance, pour une fois dans ma vie, de célébrer mon anniversaire avec beaucoup de gens, des hommes et des femmes de Dieu.
0: Oui.
1: Ils ont chanté pour moi dans
0: Dans
1: l'autobus,
0: l'autobus, oui.
1: ils ont prié pour moi et sur la plage d'Oka. Et vous n'êtes pas sans savoir, il y a eu un baptême et
0: Baptême d'eau.
1: baptême d'eau. Il y
0: Oui.
1: a plusieurs membres, jeunes membres de l'Église évangélique de la
0: On
1: Réconciliation,
0: a eu quatre
1: oui, qui se faisaient baptiser. Donc,
0: jeunes enfants, oui.
1: mais oui, pendant, pasteur, j'ai eu beaucoup de téléphones et même mon ami Giotto m'a appelé pour me
0: Après
1: dire,
0: l'entretien qu'on
1: après,
0: a eu
1: oui,
0: avec eux.
1: avec les jeunes baptisés,
0: Oui.
1: même pour ton entrevue également.
0: Oui,
1: Mais
0: parce que j'étais là.
1: Giotto m'a signalé, et Michel, les jeunes que vous avez interviewés, bon, je les ai trouvés extraordinaires.
0: Extraordinaire.
1: C'est vrai?
0: Il est pas, ce sont des filles, il aime la voix
1: Oui, elles ont bien
0: féminine.
1: parlé. Oui.
0: Non, c'est une blague.
1: Non, mais
0: Mais c'est bien, ça a été bien,
1: bon, j'ai
0: Michel.
1: passé une excellente journée.
0: Journée, oui.
1: Vraiment, je
0: La
1: regrette pas.
0: température était au rendez-vous.
1: Oui.
0: Et puis les gens ont répondu.
1: Mais
0: On
1: même.
0: était, on était beaucoup sur la plage.
1: Ah oui, à un moment donné, il commençait à pleuvoir,
0: Un
1: juste
0: petit
1: un petit
0: peu.
1: peu de pluie là.
0: Oui,
1: Le
0: oui.
1: pasteur Michaud était tellement calme. Michel, ça
0: Confiant.
1: va passer, ça va
0: Oui,
1: passer.
0: ça va passer.
1: Ça, c'est la bénédiction de Dieu, vous allez voir.
0: Et
1: Mais
0: puis
1: oui.
0: finalement, ça n'a pas
1: Oh,
0: pris
1: ça a duré
0: longtemps
1: quelques minutes là.
0: Oui, c'est juste
1: Oui,
0: quelques
1: c'était le
0: minutes.
1: moment qu'on commençait à manger.
0: Manger.
1: Puis non, on continuait
0: Ah oui.
1: à partager le repas.
0: La
1: Puis
0: bouffe était
1: oui,
0: bonne.
1: oh, excellent. Je dois dire merci, merci à Madame Désir et Stanis Fanon et
0: Claudia
1: Claudia
0: Dessin.
1: Dessin. Oh, toute
0: Toute
1: l'équipe,
0: l'équipe Action sociale de l'Église.
1: oh, ça.
0: Et oui, bon, Michel, tu étais gâté parce que surtout c'était ta journée
1: Bien
0: de
1: sûr.
0: naissance.
1: Oh, mon Dieu, mon Dieu, mon Dieu. Mais pour une fois,
0: Oui.
1: souvent les gens vont préparer pour te célébrer, mais ça a été quelque chose comme ça.
0: Comme ça,
1: Et j'ai
0: oui.
1: décidé, à la
0: Oui.
1: dernière minute, je dis non. Mais j'ai tout laissé à
0: Alors,
1: Montréal.
0: il fallait
1: Oui.
0: un changement de lieu,
1: Bah, non, mais
0: d'endroit.
1: qui m'a fait du bien également,
0: C'est
1: parce que
0: ça, mais oui,
1: vraiment en plein air, puis j'ai
0: à la
1: assisté.
0: plage d'Oka,
1: Oh,
0: que tu as
1: c'est.
0: assisté au
1: Au
0: baptême,
1: baptême.
0: et à une grande eau.
1: Oh, ah.
0: Michel.
1: Je te voyais après le baptême
0: Oui.
1: avec et les baptisés, puis les gens qui assistaient.
0: Oui.
1: Tu vois, à la plage, il y a un petit côte à monter.
0: Petite
1: Un petit
0: pente,
1: côte
0: oui.
1: à monter. C'est comme si je voyais dans l'ancien temps, après un baptême,
0: Oui.
1: on dirait que c'était pareil.
0: C'était pareil. Et l'atmosphère.
1: L'atmosphère. Les baptisés,
0: Oui.
1: vêtus de blanc.
0: Oui.
1: Ah, c'était
0: Et moi
1: extraordinaire.
0: avec ma torche.
1: Oui. Non, un très, très bon moment.
0: Et
1: Très bon
0: Michel, il faut
1: moment.
0: dire aussi que tu es journaliste.
1: Oui. On a fait des reportages.
0: Partage,
1: Oui, des gens. On a eu des feedbacks, oui, des
0: beaucoup
1: gens,
0: de réactions.
1: beaucoup de réactions, oui. Même avant de descendre à Montréal, il y a des gens qui me téléphonaient pour me dire, mais vous êtes où, Michel? Parce que j'ai
0: Parce que ton
1: posté des.
0: émission, c'est
1: Oui,
0: ça, tu l'as fait depuis au quart.
1: Oui, bien
0: Et
1: sûr.
0: puis,
1: Alors,
0: les gens, ils
1: l'émission.
0: voulaient savoir où est-ce que tu étais.
1: Oui. Non, mais même il y a quelqu'un qui m'a dit, mais Michel, habituellement, des fois, des invités ne sont pas avec toi, mais on dirait que mais pasteur Michel est avec toi. Je dis, mais bien sûr.
0: Mais oui. J'étais là,
1: c'était bien.
0: Voilà, c'était
1: bien.
0: Extraordinaire, Michel. Et l'année prochaine, on pourra faire ça.
1: Bien sûr, quelque chose de encore. Chose de plus grandiose. On attend peut-être le double, triple des gens, parce que ça a été tellement bien. C'est que on a, mais habituellement, tes journées en plein air. Et habituellement, on n'annonce jamais, on fait pas d'annonce.
0: C'est vrai.
1: Jamais qu'on a fait d'annonce à la radio.
0: L'année prochaine, on va le faire.
1: Oui, quelques semaines à l'avance, trois, quatre semaines. Oui, pour les gens qui veulent vraiment venir avec nous. Et on va se préparer vraiment. Ça va être, j'espère qu'il y aura d'autres baptêmes, d'autres gens.
0: Baptêmes, on va prier. Voilà, merci Michel. Merci d'avoir été là. Et les gens étaient contents.
1: C'est un plaisir, puis ça m'a fait du bien.
0: C'est bien. Gloire à Dieu. On débute l'émission avec la musique de Georgie, 1900.

Père, ô merveilleux Seigneur de notre frère Georgie Innocent. Nous lisons la parole de Dieu que nous trouvons tout d'abord dans 1 Jean 2, le verset 1er, puis 1 Jean 1er, verset 9. Si quelqu'un a péché, nous avons un avocat auprès du Père. Jésus-Christ, le juste. Si quelqu'un a péché, nous avons un avocat auprès du Père, Jésus-Christ, le juste. 1 Jean 2, verset 1. Si nous confessons nos péchés, Dieu est fidèle et juste pour nous pardonner nos péchés et nous purifier de toute iniquité. 1 Jean 1er. Le verset 9. Un avocat auprès du Père. Un avocat auprès du Père. Chers amis, ceux qui ont cru au Seigneur Jésus sont enfants de Dieu. Ils sont devenus enfants de Dieu. Et la Bible dit qu'ils ont un avocat auprès du Père. L'avocat est celui qui est appelé à conseiller, à assister quelqu'un en justice. Autrement dit, un défenseur. Il ne s'agit pas d'apaiser Dieu lorsque le croyant a péché. Cela laisserait supposer que Dieu éprouve de la colère contre ses enfants et que Jésus-Christ, leur avocat, doive plaider devant un Dieu accusateur. Non. La colère de Dieu est tombée une fois pour toutes sur Christ à la croix, quand il prenait tous nos péchés sur lui. Désormais, celui qui croit en Jésus sait que Dieu lui est favorable. Mais si nous avons péché, nous sommes en mal à l'aise avec notre Père qui est saint. Alors notre avocat, il s'occupe de nous pour effacer ce malaise, afin que nous retrouvions une heureuse communion avec notre Père. Comme un enfant désobéissant doit avouer sa faute à ses parents pour retrouver la bonne relation avec eux, eh bien notre avocat nous amène à reconnaître nos fautes et à les nommer devant Dieu. Chers amis, nous avons l'assurance que Dieu nous pardonne. L'amour de Dieu est inconditionnel, c'est-à-dire qu'il ne dépend pas de nos écarts. Notre avocat Jésus-Christ, le juste, se tient pour nous auprès du Père, qui a été pleinement satisfait de ce que son Fils a fait à la croix. N'imaginons pas que Dieu peut être comme nous. Dieu est pour nous, et cela pour toujours. Romains 8, verset 31. Chers amis, en terminant, nous sommes pleinement acceptés par lui. Jésus en est la garantie, si faible que nous soyons. Et cet avocat, il peut aussi le vôtre, si et seulement si vous qui ne l'avez pas encore reçu pour votre sauveur personnel, il peut être votre avocat aujourd'hui. Vous pouvez, n'est-ce pas, tout simplement recevoir Jésus pour votre sauveur personnel et vous aurez vous aussi un avocat auprès de Dieu parce que Dieu deviendra votre Père. Par adoption, eh bien nous qui croyons en Jésus-Christ, nous sommes devenus ses enfants et il est notre Père. Et c'est pour cela, n'est-ce pas, que la parole de Dieu nous dit, si quelqu'un a péché, nous avons un avocat auprès du Père, Jésus-Christ, le juste, pour, n'est-ce pas, nous assister
pour nous pardonner, pour dire adieu, de rétablir, hein, de rétablir notre relation avec lui. Il est notre défenseur.

0: Voilà, c'était notre jingle. Vous écoutez Bouquet évangélique tous les vendredis soirs.
1: Vendredi après vendredi.
0: Oui, de 21h
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0: Yes, on enchaîne tout de suite avec le plaisir chrétien.
2: La
0: Le téléphone pour nous rejoindre en studio, c'est bien.

0: quand c'est les frères des honnêtes.
1: Oui, évidemment, la guémoine est notre frère des honnêtes.
0: Une musique que nous faisons tourner spécialement pour madame cette amie Fanon, Justine Désir et Claudia Despin.
1: Dessin, oui. Dessin qui nous ont souhaité bonne émission, Michel.
0: Comme d'habitude.
1: Yes.

0: Là, c'est Plaisir Chrétien qui vous parvient à l'instant.
1: Une musique que nous faisons tourner pour notre ami frère Adlidia, toujours bien branché, déjà branché. Hein?
0: Toujours bien branché, il est parmi les premiers.
1: Oui, parmi les premiers de nos auditeurs et nos auditrices.
0: Et ce soir, nous vous invitons à danser avec nous. Vous savez, bouquet évangélique, que c'est ça.
1: Un très beau choix. Et pour commencer, Plaisir Chrétien, la game boit de l'or. Hein? Comme nous étions samedi dernier.
0: Oui.
1: À côté de l'or. Non de l'or.

0: Il y a beaucoup de gens qui m'ont dit qu'ils t'ont vu au bord de l'eau.
1: Oui.
0: Samedi dernier. ils ont vu, n'est-ce pas, nos publications sur Facebook.
1: Facebook, oui.
0: Et ils m'ont dit, bon, je vous ai vu.
1: Mais depuis même avant de descendre à Montréal,
0: oui.
1: Il y a des gens qui commençaient à... Parce que moi, j'avais envoyé ça tout de suite.
0: Oui.
1: Alors, c'est la musique que nous venons de faire tourner. C'était, bon, nous, c'est un choix spécial pour les quatre jeunes qui se faisaient baptiser samedi dernier.
0: Samedi dernier, donc oui. C'est ce Schneiderlin, ce Diane, ce Michela, et puis Fouet Junior Jackson.
1: Alors, félicitations, vraiment félicitations. Et vous faites parler les gens, vous faites parler les gens.
0: Il le faut, hein.
1: Mais oui.
0: On enchaîne tout de suite avec le moment des louanges, avec l'église, les chambres de l'église évangélique de la réconciliation.
1: Musique que nous faisons tourner pour Yves Basile, Maître Vladimir David, Edson Chariot, Giotto François, notre technicienne par excellence, Julie Limage.

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0: saluant notre frère Isaac Steven. Isaac Steven qui m'a vu tout à l'heure, Michel, il m'a dit je vous ai vu samedi dernier. Il m'a dit donc mon ville là, oui.
1: J'espère l'année prochaine vous allez être là avec nous, hein.
0: Oui.

0: La réconciliation célèbre son Dieu. Loué.
1: Loué. Loué avec nous.
0: Mon chapeau, mon ami Adli.
1: Il est en train de chanter, pasteur.
0: Salutations à mon ami Dieu François.
1: Salutations aux sœurs Castin, Magdala et Stéphanie.

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0: Bienvenue avec nous. Louis. C'est le week-end. C'est Bouquet Évangélique qui commence le week-end avec vous. Hein.
1: Et pour bien commencer votre fin de semaine, vous voulez commencer votre fin de semaine d'un bon pied. Hein? Alors, il faut nous écouter le 14-10.
0: Il faut avoir un bouquet en main.
1: Bien sûr.

0: Voilà, c'était un moment, en fait c'était plaisir chrétien bien sûr, hein? un plaisir pur,
1: un vrai plaisir
0: des chrétiens,
1: et une musique qui fait plaisir à Jane François, qu'on surnomme la superstar de la musique évangélique de Montréal, Johnny Michel, qui est toujours bien branché. Et nous l'avions fait tourner également pour notre ami François et sa conjointe, Madame Saint-Amand. Alors,
0: sans oublier Boss Léon.
1: Boss Léon, toujours bien branché. Et Maître François Jean-Denis, oui, qui nous écoute aussi. Jocola, qui nous écoute. Qui nous écoute des fois en travaillant.
0: Oui.
1: Des rudes travailleurs, parfois, qui travaillent très tard.
0: Très tard, c'est vrai. Et vous qui les accompagne.
1: Mais oui.
0: Jusqu'à 10h30, 22h30.
1: Voilà,
0: merci.

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0: Merci beaucoup. Dieu, on va lire tout de suite dans 2 Rois, chapitre 20. Le verset 6 seulement, pour gagner du temps, je lis pour vous le verset 6 seulement. J'ajouterai à toujours 15 années, je te délivrerai, toi et cette ville, de la main du roi d'Assyrie, je protégerai cette ville à cause de moi et à cause de David, mon serviteur. Parole du Seigneur, prions. Merci au Dieu pour cette grâce que nous avons de nous asseoir à tes pieds bénis pour écouter ta voix nous parler. Parle à nos cœurs au nom de ton Fils Jésus-Christ. Nous avons prié. Amen. Nous poursuivons notre série sur la prière du roi Ézéchias. La prière du roi Ézéchias. Aujourd'hui, nous allons voir un autre élément dans cette série. Cet élément n'est autre que la délivrance d'Ézéchias et de la ville de Jérusalem de la main de Sennachérib. La délivrance d'Ézéchias et de la ville de Jérusalem de la main de du roi Sennachérib, verset 6. Nous avons vu la prière que Ézéchias a faite à Dieu lorsqu'il était malade à la mort et que Dieu a entendu sa prière. Dieu a vu ses larmes et Dieu a guéri Ézéchias. Dieu a dit à Ézéchias, après 3 jours, tu monteras à la maison de l'Éternel pour l'adorer, pour adorer Dieu, pour rendre grâce à Dieu pour tout ce qu'il a fait pour lui. On a vu qu'Ézéchias, après 3 jours, devait être en forme. Ézéchias avait la capacité, après 3 jours, de se rendre au temple pour adorer Dieu, pour célébrer Dieu, pour rendre grâce à Dieu pour sa guérison. On a dit, n'est-ce pas, que Ézéchias devait faire ça après sa guérison. Et aussi, vous et moi, nous devons nous rendre au temple lorsque nous sommes conscients d'une bénédiction, d'une grâce, d'un bienfait reçu de la part de Dieu, de nous rendre au temple pour rendre à Dieu notre adoration, notre action de grâce. Aujourd'hui, on va poursuivre notre série. Je pensais que ça allait se faire juste un dimanche, et pourtant nous avons encore pour quelques dimanches. Nous voyons aujourd'hui la délivrance d'Ézéchias et de la ville de Jérusalem de la main du roi Sennachérib. Chers amis, nous avons dit que l'expression en ce temps-là, mentionnée au verset premier de notre texte, se rapporte à l'époque de l'invasion de Jérusalem par le roi Sennachérib, mentionné dans 2 Rois 18 verset 13 à 19 verset 26. Le texte nous dit que c'est en ce temps-là que le roi Ézéchias fut malade à la mort. Ce sont deux événements qui se coïncident. Ce n'est pas seulement la maladie d'Ézéchias, mais aussi il y avait l'invasion de Jérusalem par le roi Sanchérib. Chers amis, une lecture du chapitre 18, 19, 20 de deux rois nous montre clairement que Ézéchias n'a pas prié seulement pour sa maladie, mais il a aussi auparavant prié pour sa délivrance et celle de sa ville de la main du roi d'Assyrie. Voilà pourquoi l'annonce de sa délivrance vient après l'annonce de sa guérison. Maintenant, regardons un peu l'état des choses. Dans un premier temps, chers amis, chers bien-aimés, chers auditeurs, le roi Sanchérib a envahi le pays. Il a pris les villes fortes de Juda. Il voulait ensuite s'en prendre à Jérusalem et il a défié la puissance de Dieu d'Israël. Chapitre 18. On a rapporté tout ce que le roi d'Assyrie a dit contre l'Éternel à Ézéchias. Et face à une telle situation, quelle a été la réaction du roi Ézéchias? Quand Ézéchias a entendu tout ce que le roi Sanchérib a fait, il a pris les villes fortes de Juda, il a prononcé des paroles méchantes contre Dieu, il a défié le Dieu vivant, le Dieu d'Israël. Eh bien, face à une telle situation, quelle devait être la réaction du roi d'Ézéchias? Vous savez, chers amis, face à une telle situation, le roi Ézéchias va pousser deux cris d'urgence. Le roi Ézéchias va pousser deux cris d'urgence. Vous savez, chers amis, que cri d'urgence est un avertissement fort et public pour signaler un danger grave, une situation critique ou un problème urgent qui demande une action immédiate. Ézéchias va pousser deux cris d'urgence. Pas pour sa maladie, parce qu'il l'a déjà fait, mais pour sa délivrance du roi d'Assyrie, pour la délivrance de Jérusalem, pour la délivrance de Juda, il va pousser deux cris d'urgence. On va peut-être voir le premier cri avec vous aujourd'hui, parce qu'on n'a pas beaucoup de temps. Le premier cri d'urgence que le roi Ézéchias a poussé se trouve dans 2 Rois, chapitre 19, versets 1 à 4. Après le rapport de ses serviteurs, voyant les ménages de Sanchérib, les paroles dégradantes prononcées contre Dieu, eh bien, Ézéchias poussa un cri d'urgence. Il déchira ses vêtements. Il déchira ses vêtements, alla dans le temple et envoya vite ses serviteurs auprès du prophète Isaïe pour lui demander de prier Dieu pour eux, pour le peuple. Chapitre 19, verset 1 à 4. Vous savez, quand un juif déchire les vêtements, c'est pas un jeune. Quand un juif déchire les vêtements, c'est pas mais ça fait. Donc, puisque le roi Sanchérib a défié le Dieu très haut, le Dieu vivant, puisque le roi Sennacherib a prononcé des menaces, a fait des menaces contre le roi Ézéchias, contre et Juda, et bien il déchira ses vêtements en signe d'une grande détresse face à une situation très grave. Écoutez, chers amis, il y a une situation qui paraît devant, qui sont une situation urgente. Dans la vie, il y a quelques situations qui apparaissent devant, il paraît une situation urgente. Et une situation urgente demande une action immédiate. Une situation urgente demande une action immédiate. Donc, Ézéchias comprend que bagaille-là marée dans main là. Ézéchias comprend que bagaille-là difficile. Ézéchias comprend que problème ça dépasse là. Parce que lui n'a pas assez force pour le combattre contre le roi Sennacherib, qui était un roi qui fort, qui était un roi qui puissant. L'idée comprend, n'est-ce pas, que l'idée en danger. Ville est en danger, ville là est en danger, eh bien, lui fait une action immédiate. Premièrement, là notre plan. Lorsqu'il y a problème, là notre plan, priez pour Dieu. Lorsqu'il y a problème, mais Dieu nous a prié pour Dieu. Lorsqu'il y a problème, le gros bagaille, un problème qui dépassait force, qui dépassait capacité,

texte avec moi. Donc, il allait tout de suite dans ton blanc, là, prier, bon Dieu. Tout le temps, on a dit, ah, la prière d'Ézéchias. Ézéchias n'a pas fait seulement une prière. Ézéchias fait plusieurs prières. La prière, ce qu'il t'a fait, il t'a fait pour délivrer la ville de la main de Sanchérib qui déjà prend ville fortune. En tant que roi, il est responsable. En tant que roi, il est le premier leader qui visait. Premier bon ennemi à viser ses têtes, là, attendez. Allô? Et ça, tu as besoin toujours prier pour le pasteur. Dans toute prière, on a besoin toujours prier au pasteur parce que c'est lui-même qui est premier visé. Capturer roi ou pour possession pays. Alors, Ézéchias te comprend ça? Eh bien, face à cette situation urgente, la laine dans ton plan, et puis deuxièmement, il dit, ah, j'ai un prophète là pour moi. Dis prophète là pour le fond, prier pour nous devant l'éternel. Dans la situation, yo, al prier, attendez. Les problèmes non trop pour. Les, n'est-ce pas, ennemis menaçants. Quand ennemi voulait finir vous, quand ennemi voulait dévorer vous, bah qu'on est pas. Qui est mon là qui bagaye ennemi? Qui mon qui bagaye ennemi? Pas des monde qui bagaye ennemi, mais des fois des ennemis qu'on gagne qui pas déclaré. Allô? On est dans un ennemi dans la chambre, bah qu'on est. Allô, batado. On est dans un ennemi dans la famille, bah qu'on est non? Ennemi tout partout, des ennemis connus, des ennemis inconnus, des ennemis déclarés, des ennemis non déclarés. Donc, parmi tous les ennemis, ça y est, on a besoin de faire un seul bagaille. Mais Dieu nous a prié pour eux. Pas prier pour Dieu péter fiel, prier pour Dieu faire convertir. Alors, pas faire des prières, des précautions pour eux. Fais prier pour Dieu sans. Changer ennemi. Dis bon Dieu, changer ennemi. Parce que si vous êtes converti, vous n'avez pas de problème. Si vous êtes contre bon Dieu, vous n'avez pas de problème. Mais on va le voir que Ézéchias n'a pas fait prier pour Sanchérib converti. Mais il a fait prier pour bon Dieu, pété fiel. Amen. Pour bon Dieu, pété. Parce que son ennemi, et par le fait que son ennemi, eh bien, on est dans la guerre. Hola, on est dans la guerre. Et puis pour nous, n'est-ce pas, dans le temps de la grâce, dans le Nouveau Testament, eh bien, il n'est pas dit non, n'est-ce pas, pour nous faire œil pour œil, dent pour dent. Mais non, que l'Église, mais il dit non. N'est-ce pas prier pour vos ennemis? Aimez vos ennemis. Priez pour ceux qui vous persécutent et vous maltraitent. Priez pour mon Dieu changer. Priez pour mon Dieu peut-être faire l'ennemi. Ou pas gouvernement. Gouvernement qui a fait face. Parce qu'il calme dans la guerre. Mais pas pour nous. Parce que la guerre, ça nous entre avec quoi en tant que chrétien. Il dit, c'est pas. La chair, c'est pas avec la chair qu'on va le combattre. Nous n'avons pas à combattre contre la chair et le sang, mais contre les principautés, contre les esprits méchants dans les lieux célestes, contre les principautés, contre Satan, le diable, premier ennemi juré comme avec nos guerriers, c'est ça, attendez. C'est pas voisin, c'est pas mon qui est à côté là, mais c'est Satan. Nous pouvons combattre ça, Satan. Mais des fois, tout Satan qu'on ne passe pas à yon. À yon monde, pauvre frère. Mais sous bon relation avec bon Dieu, sous la foi, mais Dieu noir. Mon sac à bon problème dans le travail, la brété. Mon sac à bon problème dans la famille, on a la brété. Mon sac à bon problème, l'église, la brété.

Oh mon Dieu, mon Dieu, mon Dieu. Toujours la même petite histoire, hein? Petite déception. Hein? Vous trouvez c'est un peu trop court? Moi aussi. Mais vous savez, nous sommes à la radio, notre temps est limité. Alors si vous voulez écouter notre pasteur davantage, rendez-vous ce dimanche, 10550 avenue Drapeau. Là, vous vous trouvez en plein cœur de l'église évangélique de la réconciliation. Vous allez le voir, l'entendre autant que vous voulez. Alors le téléphone pour info, le 514 569 0774.

0: Maintenant, sans plus tarder, nous cédons le micro à notre ami Michel Jean pour les commandites. Michel.
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0: présent dans nous arrivons à la fin de notre émission pour aujourd'hui. Nous vous disons merci d'avoir été des nôtres. C'était avec vous votre frère, votre ami Pasteur Michel Faustin et
1: Michel qui vous demande de ne pas bouger l'aiguille de votre récepteur. Reste sur votre 1410 AM Radio CEPAM, CEPAM. Alors restez là, ne bougez surtout pas.
0: Sur votre radio.
1: Oui, votre radio, notre radio.
0: Notre radio. Voilà, merci Michel. Bon week-end à tous et à vendredi prochain pour une autre édition de Bouquet des Vents. Angélique, d'ici là, que Dieu vous bénisse abondamment.

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Auditeurs et auditrices, bienvenue à votre émission Souvenir, Souvenir. À Snorteloup, nous avons deux bonnes heures à passer ensemble. Question de revoir cette tranche de notre vie. On parle de la jeunesse, de l'adolescence ou de l'enfance. Et à travers cette émission, on fera donc un voyage extraordinaire avec les artistes qui vont nous accompagner avec leurs différentes chansons. Question de bien se retrouver dans cette période. Tout ce que vous avez à faire, c'est de vous installer confortablement et ne pas vous laisser déranger par personne, car ces deux heures vous appartiennent à vous et à vous seul. Cependant, si et seulement si vous avez la possibilité d'avoir avec vous votre livre de souvenirs, gardez-le tout proche, car il vous permettra de bien coller les chansons aux souvenirs qu'elles représentent le mieux. Sur ce, je vous dis bonne écoute, bonne recherche. On va vous présenter la première section et on se retrouvera tout de suite après.

une bonne première période qui vous a permis, j'espère, de vous retrouver dans cette tranche de vie que nous revisitons. Alors, la deuxième s'en vient et comme vous le savez, au cours de cette section, c'est là qu'on va regarder les différentes situations amoureuses, les plus agréables et les moins agréables. Et ainsi donc, vous allez pouvoir vous dire, oh, c'est comme ça que ça se passait, c'est comme ça que je me comportais, est-ce que c'était correct?

Est-ce que ce n'était pas correct? Moi, je vous dis tout de suite de ne pas vous poser cette question, est-ce que c'était correct ou pas, parce qu'on était dans une période sans expérience. Des fois, c'était la toute première relation amoureuse, et même quand il s'agissait d'une énième relation amoureuse, c'était toujours l'inexpérience qui faisait en sorte qu'on agissait d'une façon pas tout à fait correct, je vous dirais, mais c'était correct pour l'âge qu'on avait, pour l'expérience qu'on avait. Et alors, regardez ça et dites-vous, ah, c'était une belle période. Et vous serez d'accord avec moi que même quand on agissait d'une certaine façon, pas tout à fait bien, peut-être qu'on se retrouve encore avec cette personne. Alors, c'est pour vous dire que c'était la belle époque. On y va tout de suite.

On va vous présenter la troisième section, mais avant, j'aimerais faire un petit retour sur la deuxième pour savoir si vous vous êtes retrouvé dans une de ces cinq situations amoureuses que les artistes nous ont chantées. Et je vous demanderai peut-être, est-ce que vous vous étiez trouvé dans une situation où vous avez déclaré à l'autre que vous ne l'aimez pas, mais que vous l'adorez? Si oui, peut-être que c'est l'inexpérience aussi qui avait fait en sorte que cette déclaration est arrivée comme ça, parce que est-ce qu'on peut adorer quelqu'un? En tout cas, moi je sais qu'il n'y a que ce être qu'on adore ou qu'on doit adorer, mais enfin, ça dépend de chacun. Alors, on va vous présenter la troisième section. Et comme il est de coutume, à cette section, on laisse toute la place à un artiste qui va nous présenter parmi les meilleurs de ses compositions ou de ses interprétations. Et aujourd'hui, nous avons choisi pour vous Charles Aznavour. Mais avant de vous présenter Charles Aznavour, j'entends que certains, surtout certains, nous disent pourquoi ne pas adorer quelqu'un quand on l'aime à en mourir. C'est correct aussi. Alors, écoutons ce que Aznavour a pour nous aujourd'hui. À tout de suite.

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troisième section terminée. En principe, on devait vous présenter, on devait parler de la deuxième heure, mais il nous reste quelques minutes avant d'entamer la deuxième heure et on va en profiter pour vous présenter peut-être une ou deux pièces parmi les surplus que nous avons gardés pour vous. Et tout de suite, on y va donc avec la quatrième, car vous savez qu'au cours de à partir de la quatrième, ce sont des ballades, des mélodies, des chansonnettes qui vont défiler les unes après les autres. Question de vous permettre d'aller fouiller pour sortir les souvenirs que vous n'avez pas encore retrouvés ou retracés. Alors, on y va tout de suite et au retour, ça sera l'avant-dernière. Donc, ne perdez pas votre temps.

Avant-dernière section, chers amis, j'espère que vous avez suivi le conseil qui vous demandait de ne pas perdre de temps pour retrouver les souvenirs qui jusque-là ne se sont pas dévoilés. Sinon, si c'est pas fait à la cinquième, ça sera fait à la sixième ou à la prochaine. Et on se dit une chance. Il y aura une prochaine pour se rattraper. Ainsi, on vous présente tout de suite la cinquième sans perdre de temps parce que j'imagine que vous en avez besoin.

ne dites pas que vous ne le saviez pas. Pourtant, je vous l'ai dit que la prochaine sera la dernière. Eh bien oui, c'est la dernière qu'on va vous présenter. Et avec la dernière, ça va mettre un terme à cette émission et les souvenirs que vous n'aurez pas pu retracer, ben ils vous seront, on vous donnera une opportunité la prochaine fois pour les retracer. Asmertulu, je vais prendre un peu de votre temps pour vous remercier de votre fidélité à cette émission, de votre attachement à votre radio chérie. Votre radio chérie qui a besoin de vous, votre radio chérie qui compte sur vous comme le premier jour et qui va continuer à compter sur vous parce que vous êtes ceux et celles qui alimentent cette radio. Ne serait-ce que par votre présence aux émissions, ne serait-ce que par votre présence aux activités de la radio. Et c'est ainsi, c'est comme ça que nous allons continuer à bâtir cette radio pour qu'elle reste un héritage pour nos enfants, nos petits-enfants, nos arrière-petits-enfants. Mille merci d'être là, de nous accompagner dans tous nos moments difficiles, moins difficiles, des moments heureux. Vous êtes toujours, mais toujours là avec nous. Et c'est ce qui fait que nous pouvons tenir le coup. C'est ce qui fait que nous pouvons continuer le travail qu'on a commencé et la relève, on est en train de la préparer parce qu'il faut la préparer si on veut vraiment garder cette radio. Je n'ai pas assez de chiffres pour vous remercier, pour vous dire ma gratitude, la gratitude de la radio envers vous, parce que vous êtes le sel, vous êtes l'eau au moulin de la radio, de votre radio CPAM. Et ne soyez pas étonnés si je vous dis que la radio compte beaucoup, mais beaucoup sur vous pour l'aider à continuer ce travail. Je ne vous en dirai pas plus parce que je sais que vous savez de quoi je parle et ce que je viens de vous dire, vous aussi, vous serez capable, vous êtes en mesure de le dire. Donc, je ne vous apprends absolument rien parce que vous faites partie de la radio et quand on vous dit que la radio a besoin de vous, la radio a besoin de vous. On va donc vous présenter la sixième et dernière section de l'émission. Mais avant, nous devons prendre rendez-vous qui est toujours pour la prochaine fois.

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Mesdames et messieurs, bonjour. Vous êtes sur la bonne longueur d'onde dans les 14 AM radio-union.com. Vous écoutez l'émission Rencontre Matinale, l'édition du week-end. C'est votre frère, votre ami, le pasteur Jean-Marie Akil qui va vous accompagner pour les 120 prochaines minutes. Je tiens à vous remercier de votre écoute, de votre fidélité, de votre amour, attachement pour CPAM et votre émission Rencontre Matinale. Vous écoutez la chanson thème de l'émission Paul Baloche, les deux versions, la version anglaise et la version française pour notre

bonjour, bonsoir, bon après-midi, tout dépend de l'endroit où vous nous écoutez. Nous allons passer un moment béni de la présence du Seigneur. À Montréal, en

resplendit de joie, et le visage n'a pas à rougir, tant un malheureux cri, l'Éternel entend, et le sauve de toutes ses détresses. L'ange de l'Éternel campe autour de ceux qui le craignent, et il les délivre. Goûtez et voyez combien l'Éternel est bon. Heureux l'homme qui se réfugie en lui. Craignez l'Éternel, vous, ses saints, car rien ne manque à ceux qui le craignent. Les lionceaux éprouvent la disette et la faim, mais ceux qui cherchent l'Éternel ne manquent d'aucun bien. Venez, mes fils, écoutez-moi. Je vous enseignerai la crainte de l'Éternel. Quel est l'homme qui désire la vie, qui aime de longs jours pour voir le bonheur? Préserve ta langue du mal et tes lèvres des paroles trompeuses. Écarte-toi du mal et fais le bien. Recherche la paix et poursuis-la. Les yeux de l'Éternel sont sur les justes et ses oreilles sont attentives à leurs cris. L'Éternel tourne sa face contre ceux qui font le mal pour retrancher de la terre leurs souvenirs. Quand les justes crient, l'Éternel entend et il les arrache à toute leur détresse. L'Éternel est près de ceux qui ont le cœur brisé et il sauve ceux qui ont l'esprit dans l'abattement. De nombreux malheurs atteignent le juste, mais de tous, l'Éternel le délivre. Il garde tous ses os, aucun d'eux n'est brisé. Le malheur fait mourir le méchant, et ceux qui haïssent le juste seront condamnables. L'Éternel libère l'âme de ses serviteurs, et tous ceux qui se réfugient en lui échapperont.

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pour la prière. Je contrôle la vie, moi, tu es mon guérisseur. La version anglaise, c'est une chanson que j'aime beaucoup. Et j'ai dédié cette chanson pour Fred Elsoin, la sœur Gertrude Julien, Frère Esmivik Sama, François Chaval. Nous allons nous préparer pour la prière.

Seigneur, j'entends ta grâce. Merci pour ta faveur. Merci pour le salut. Et tu nous donnes en Jésus-Christ. Merci pour la guérison. Prends le contrôle de l'émission.

0: priant pour la journée. Père, je te rends grâce parce que tu es bon, parce que tu es fidèle et parce que tu es amour. Mon âme te bénit, toi qui es le fidèle Dieu. Tu es fidèle à tes promesses, fidèle à ta parole. Me voici au devant de toi, me voici au devant de ton trône, Seigneur, pour implorer ta grâce. Ta parole déclare que approchons-nous donc avec assurance du trône de la grâce, afin d'obtenir miséricorde et de trouver grâce pour être secouru dans nos besoins. Seigneur, je ne peux pas vivre sans toi. Il est écrit dans ta parole, sans moi, vous ne pouvez rien faire. Seigneur, j'ai besoin de ta grâce. J'ai besoin de ta faveur, au nom de Jésus. Laisse que ta grâce m'accompagne. Laisse que ta faveur m'accompagne, au nom de Jésus. Que je puisse vivre ta puissance, vivre ta grâce, vivre ton bonheur, vivre une journée pleine de grâce, pleine d'allégresse et pleine de joie. Ta parole déclare que c'est ici la journée que l'Éternel a faite. Qu'elle soit pour nous un sujet d'allégresse et de joie. Seigneur, je veux que je puisse vivre cette journée que tu m'as accordée avec ta joie, avec ta paix, au nom de Jésus. Seigneur, que je puisse vivre ta puissance, que je puisse vivre ta grâce et surtout d'être dans l'allégresse au nom de Jésus. Seigneur, je prie aussi à ce qui concerne le royaume. Ta parole déclare que cherchez premièrement le royaume et la justice des dieux. Et toutes ces choses vous seront données par-dessus. Seigneur, accorde-moi la grâce de chercher la justice, de marcher dans la justice et de marcher dans la sainteté au nom de Jésus. Ta parole déclare que Dieu est saint, sois aussi saint. Accorde-moi ta grâce de vivre une vie consacrée, une vie mise à part, une vie qui t'honore au nom de Jésus. Il est écrit dans ta parole, Dieu honore ceux qui l'honorent. Aide-moi Seigneur d'avoir la crainte de ta parole, de respecter ta parole, d'honorer ta parole et de t'aimer Seigneur. Il est écrit dans ta parole, tu aimeras l'Éternel ton Dieu de tout ton cœur, de toute ta force et de toute ton âme. Accorde-moi la faveur, Seigneur, de t'aimer en obéissant à ta parole au nom de Jésus. Seigneur, j'ai pris à ce qui concerne l'orientation. Seigneur, j'ai besoin que tu me guides, car tu es mon berger. Ta parole déclare que tu es le bon berger. Tu connais tes brebis et elles te connaissent. Seigneur, accorde-moi la grâce d'être guidé par toi, guidé par tes pensées, guidé par ta parole et guidé par ton esprit au nom de Jésus. Seigneur, ta parole déclare que les enfants d'Israël marchaient pendant la journée en suivant une colonne de nuée. Seigneur, je prie que je sois accompagné par ton esprit, que ton esprit m'accompagne pendant la journée au nom de Jésus. Seigneur, il est écrit dans ta parole que tu es le chemin, la vérité et la vie. Seigneur, accorde-moi la grâce de suivre ton chemin, de suivre les chemins que tu as mis devant de moi, la vérité Seigneur, de suivre ta vie Seigneur, d'être comme toi, de parler comme toi, de voir comme toi. Il est écrit dans ta parole, tout disciple accompli sera comme son maître. Je vais être comme toi Seigneur, accorde-moi ta grâce de te suivre au nom de Jésus. Seigneur, je prie pour mon cœur. Il est écrit dans ta parole, garde ton cœur plus que toute autre chose, car de lui vient les sources de la vie. Seigneur, accorde-moi la grâce de garder mon cœur au nom de Jésus. Il est écrit dans ta parole, voici je reviens bientôt, retiens ce que tu as, afin que personne ne prenne ta couronne. Seigneur, il est écrit dans ta parole, quand le Fils de l'homme retournera sur la terre, trouvera-t-il la foi parmi les hommes? Seigneur, aide-moi de garder mon cœur, de garder ma foi au nom de Jésus. Seigneur, j'ai prié haut pour ma bouche, accorde-moi la grâce Seigneur, de parler avec sagesse au nom de Jésus. J'ai prié pour mes oreilles, Seigneur. Accorde-moi la grâce d'écouter ta parole, d'écouter ses voix, Seigneur. Il est écrit dans ta parole, mes brebis entendent ma voix. Ô Seigneur, accorde-moi la sensibilité spirituelle pour écouter ta voix au nom de Jésus. Seigneur, je prie pour mes yeux. Aide-moi de ne pas marcher dans la convoitise au nom de Jésus. Aide-moi plutôt, Seigneur, de voir ce que tu vois, d'avoir ta vision au nom de Jésus. Seigneur, je prie pour mes pensées. Il est écrit dans ta parole, ne vous conformez pas au siècle présent, mais soyez transformés par le renouvellement de l'intelligence. Ô Seigneur, accordez-moi ta grâce, afin que mes pensées soient transformées par ta puissance et par ta parole au nom de Jésus. Aide-moi, Seigneur, à garder mes pensées. Aide-moi, Seigneur, à garder, ô Seigneur, mon âme. Il est écrit dans ta parole, au reste, frère, que tout ce qui est vrai, que tout ce qui est honorable, que tout ce qui est juste, tout ce qui est pur, tout ce qui est aimable, tout ce qui mérite l'approbation, ce qui est vertueux et digne des louanges, soit l'objet de vos pensées. Aide-moi, Seigneur, de penser de bonnes pensées au nom de Jésus. Il est écrit dans ta parole, si nous marchons dans la chair, nous ne combattons pas selon la chair, car les âmes avec lesquelles nous combattons sont puissantes par la vertu de Dieu pour renverser des forteresses. Et nous amenons toute pensée captive à l'obéissance de ta parole. Seigneur, accorde-moi la grâce de penser de bonnes pensées. Accorde-moi la grâce d'amener toute pensée captive à l'obéissance de ta parole. Accorde-moi la grâce, Seigneur, d'amener toute pensée, Seigneur, à se soumettre à toi au nom de Jésus. Seigneur, tant qu'humain, tant qu'homme, ça peut arriver que la peur peut arriver dans ma vie. Ça peut arriver que j'ai la peur. Mais accorde-moi la grâce de surmonter la peur. Il est écrit dans ta parole, l'amour parfait bannit la peur. Ô Seigneur, accorde-moi la grâce de ne pas avoir peur, Seigneur. De ne pas avoir peur pour le lendemain. De ne pas avoir peur pour échouer. Il est écrit dans ta parole, ne crains rien, car je suis avec toi. Ne promène pas de regard inquiet, car je suis ton Dieu. Je te fortifie, je viens à ton secours. Je te soutiens de ma droite triomphante. Seigneur, accorde-moi la grâce de surmonter la peur au nom de Jésus. Seigneur, il est écrit dans ta parole, veillez, car les diables rôdent tout autour de vous comme un lion rugissant, cherchant qu'il va dévorer. Accorde-moi la grâce de résister au diable, de résister aux mauvaises pensées, de résister à toute flèche, Seigneur, qui s'oppose à toi au nom de Jésus. Il est écrit dans ta parole, soumettez-vous à Dieu, résistez au diable et il fuira loin de vous. Seigneur, accorde-moi la grâce de résister au diable. Accorde-moi la grâce de résister, Seigneur, à toutes choses qui sont mauvaises au nom de Jésus. Seigneur, je prie et je demande que je puisse être une source de bénédiction pour cette nation, que je sois une source de bénédiction pour ma famille, que je sois une source de bénédiction pour le corps de Christ, que je sois une source de bénédiction pour cette génération au nom de Jésus. Seigneur, tu avais dit à Abraham, je ferai de toi une grande nation, je te bénirai et je rendrai ton nom grand. Tu seras une source de bénédiction. Seigneur, je prie au nom de Jésus que moi aussi, dans cette génération, que je puisse être une source de bénédiction pour plusieurs nations au nom de Jésus. Que je puisse être une source de bénédiction pour ma famille au nom de Jésus. Que je sois, ô Père éternel, une source de bénédiction pour les corps de Christ au nom de Jésus. Il est écrit dans ta parole, je bénirai ceux qui te béniront. Ô Seigneur, je prie, Seigneur, toute personne qui va me bénir, Seigneur, bénis-les aussi au nom de Jésus. Père, je te rends grâce parce que tu es bon. Merci parce que tu m'as écouté. J'ai la foi en toi, Seigneur. Je crois que le ciel est ouvert. Seigneur, il est écrit dans ta parole, tout ce qui vous demanderez en priant, croyant que vous l'avez reçu, vous le verrez s'accomplir. Merci pour l'accomplissement, ô Seigneur, de ta parole. Merci parce que tu m'as donné, Seigneur. Tu m'as donné ce que je te demandais. Seigneur, il est écrit dans ta parole, la prière fervente du juste a une grande efficace. Seigneur, merci parce que ma prière est en train de monter vers toi. Merci, Seigneur, parce que ta main est sur moi, au nom de Jésus. Je te rends grâce, Seigneur, pour cette journée que tu m'as accordée. Merci parce que je suis fort en toi, au nom de Jésus. Car ta parole déclare que ceux qui sont faibles disent qu'ils sont forts. Merci parce que en toi, je suis fort. En toi, j'ai la joie. En toi, j'ai la sagesse. En toi, je suis plus que vainqueur. En toi, j'ai la vie. En toi, j'ai la connaissance. En toi, j'ai la sagesse. En toi, j'ai la grâce. En toi, Seigneur, oh, je peux tout. tout faire, Seigneur, par ta puissance, au nom de Jésus. Merci, Seigneur, parce que je suis béni dans cette ville, au nom de Jésus. Il est écrit dans ta parole, l'Éternel te donnera la victoire sur tes ennemis qui s'élèveront contre toi. Ils sortiront contre toi par un seul chemin. Ils s'enfuiront devant toi par six chemins. Merci pour la victoire, Seigneur, que tu m'as accordée contre tous mes ennemis, au nom de Jésus. Il est écrit dans ta parole, l'Éternel ordonnera à la bénédiction d'être avec toi. Seigneur, merci parce que ta bénédiction est sur moi, au nom de Jésus. Il est écrit dans ta parole, tu seras pour l'Éternel un peuple saint. Oh Seigneur, merci parce que je suis saint en toi, au nom de Jésus. Il est écrit dans ta parole, l'Éternel te comblera des biens en multipliant les fruits de tes entrailles. Seigneur, merci pour la multiplication de ce que je vais toucher, ce que je vais entretenir, au nom de Jésus. Il est écrit dans ta parole, l'Éternel t'ouvrira son bon trésor, le ciel, pour envoyer en ton pays la pluie en son temps. Seigneur, merci parce que le ciel est ouvert, au nom de Jésus. Il est écrit dans ta parole, l'Éternel bénira tous les travails de tes mains. Ô Seigneur, merci parce que tout ce que je vais toucher aujourd'hui sera béni, au nom de Jésus. Il est écrit dans ta parole, tu prêteras à beaucoup de nations et tu n'en prêteras point. Merci Seigneur, et crois à ces promesses, au nom de Jésus. Je suis la tête et non la queue. Je serai toujours en haut et je ne serai jamais en bas. Je suis plus que vainqueur grâce à Christ qui était mort pour mes péchés et qui m'a aimé avant la fondation du monde. Sois béni Seigneur, sois élevé, sois glorifié au nom de Jésus.
1: Dans tout notre studio, c'est 89 minutes. 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
1: Commandant du matin, 5 et 50 minutes, nous allons passer un petit moment dans la louange.
2: Le Seigneur est déjà...
1: Après ça, le docteur Maïs va nous donner quelques principes.
2: Pas un jour ordinaire.
1: Avant d'entendre mettre la Zamelini.
2: Le ciel crée des opportunités.
1: La manque de connaissances. Le pasteur, le docteur Maïs va nous communiquer la pensée de Dieu qui va nous prêcher concernant la manque de connaissances peut freiner notre élévation. Ce matin, si nous voulons vraiment élever, nous devons avoir de la connaissance.

0: les écluses du ciel sur leur vie.
1: Dieu veut accomplir quelque chose. S'il te trouve ignorant alors que tu es juste là, il traversera le monde entier pour trouver quelqu'un de rempli de connaissances et l'amènera là-bas. Il t'évitera parce qu'il ne veut pas que tu le couvres de honte. N'est-ce pas ce que Paul a dit si bien ? Paul dit, Timothée, tu es enthousiaste, tu as du zèle, tu es fort, tu es jeune, mais tu es stupide. Étudie pour te montrer approuvé devant Dieu, afin qu'il puisse t'approuver que tu ne sois pas une honte en tant qu'ouvrier. Dis à ton voisin, cet homme parle de connaissance. La moitié des personnes ici doivent aller se repentir, parce qu'elles ont des livres chez elles sur une étagère et n'en ont pas lu un seul. Chaque jour, ces livres les regardent. Tu as rejeté la connaissance. Certains d'entre vous veulent être utilisés par Dieu. Vous priez tous les jours. Vous venez à l'autel. Ô Seigneur, utilise-moi. Vous dites, pasteur, prie pour moi, pour que le Seigneur m'utilise. Dieu ne t'utilise pas parce que tu pries. Il t'utilise parce que tu es préparé. Tu veux attirer Dieu? Commence à étudier. Tu veux attirer Dieu? Recherche la connaissance. Tu veux attirer Dieu? Obtiens toute la connaissance possible. Dieu t'utilisera, ma sœur, mon frère, parce que Dieu n'utilisera pas un imbécile. Dieu sauvera les hommes par la folie de la prédication, mais il ne les sauvera pas par une prédication insensée. Je vais le répéter, car certains d'entre vous ont raté cela. Certains étudiants en théologie doivent se redresser et m'écouter attentivement. Dieu n'a pas dit qu'il allait utiliser une prédication insensée pour sauver les gens. Il a dit qu'il utiliserait la folie de la prédication, ce qui signifie qu'il utilisera le fait de parler pour gagner les âmes. Mais avant que Dieu ne t'utilise, tu dois parler avec sagesse. Parce que tu as rejeté la connaissance, je te rejetterai aussi. Regarde la déclaration suivante. Tu ne seras plus prêtre pour moi. Écoutez-moi bien, mes amis, c'est une déclaration puissante. Le mot prêtre, écris-le, signifie représentant. Le mot hébreu ici signifie représentant de Dieu. Dieu dit, si tu es ignorant, tu ne me représenteras pas. Je vais m'assurer que lorsque tu diras aux gens que tu me représentes, je leur dirai que je ne te connais pas. Si tu es ignorant, ne dis pas aux gens que tu viens de moi. Ne leur dis pas que tu es mon enfant. Pourquoi? Parce que je ne veux pas qu'une personne stupide et insensée me représente. C'est dur. Hein? Il dit, parce que tu es ignorant, parce que tu n'as pas la connaissance de la révélation divine, je ne veux pas que tu me représentes devant les gens. J'ai entendu certaines des prédications les plus déprimantes, humiliantes et décevantes dans l'Église à travers le monde. J'ai entendu des prédicateurs monter en chair, cracher, crier, s'étrangler et prêcher dans l'erreur, dire des absurdités. Ils ne connaissent pas la Bible. Ils prêchent des choses qui ne sont pas vraies, des versets hors contexte. Mais ils prêchent avec zèle. J'ai entendu certaines émissions de radio que, même en tant qu'homme de Dieu, je dois éteindre moi-même. Elles m'irritent, elles me mettent mal à l'aise, elles me font honte d'être même associé à Dieu. Dieu veut que son peuple, dans ce siècle à venir, soit une église capable de parler avec une telle dignité. C'est une vérité si puissante et une révélation si profonde qu'aucun homme ne puisse résister à leur lumière. Que lorsqu'ils parlent, la lumière jaillisse, détruisant l'ignorance dans l'esprit des gens, et qu'ils deviennent remplis de lumière, recevant ainsi Christ. Savez-vous pourquoi vous avez été influencé par moi, même avant de me rencontrer? Vous avez lu mon livre, écouté une cassette, vu une émission télévisée, et vous vous êtes demandé, qu'est-ce qui est si différent chez ce gars séduisant? Laissez-moi vous dire la différence. J'ai demandé à Dieu, Seigneur, donne-moi la connaissance révélée. Chaque fois que je parle, que ce soit une révélation, que la lumière sorte de ma bouche. Et vous êtes là et vous dites, oui, ce qu'il dit, la lumière s'allume. Je le vois dans vos yeux maintenant. Vous dites, oui, ce qu'il dit, la lumière vient de s'allumer. C'est cela, je transmets la vie. Jésus a dit, les paroles que je vous dis sont esprit et vie. Et Dieu dit, Vous aussi, vous êtes la lumière du monde. Cela signifie que lorsque vous rentrez chez vous ce soir, lorsque vous retournez au travail lundi matin, vous devez entrer dans cet endroit, et à chaque fois que vous parlez, la lumière doit jaillir. Vous avez tellement de vérités révélées sur la vie que lorsque vous parlez et traitez des problèmes, vous apportez les principes de Dieu, et cela illumine toute la réunion. Vous savez, beaucoup de gens sont sauvés depuis 40 ou 50 ans et n'ont jamais lu toute la Bible. Ils lisent leurs passages préférés. Psaume 23, Jean chapitre 3, verset 16. Certains sont sauvés depuis 20 ans et n'ont jamais lu Sophonie. Si vous leur demandez ce qui est écrit dans Michée chapitre 3, ils ne peuvent pas vous répondre. Mais ils sont sauvés depuis 40 ans. Je ne suis pas impressionné par la durée de votre salut. Peu m'importe depuis combien de temps vous êtes sauvé. Si vous ne lisez pas la Bible et que vous n'avez pas la connaissance, ma sœur, mon frère, vous êtes dans les ténèbres et vous répandez ces ténèbres. La Bible dit, si ton œil est en bon état, tout ton corps sera éclairé. Mais si ton œil est en mauvais état, combien seront grandes ces ténèbres ? Jésus nous dit clairement, si vous êtes ignorant, vous allez contaminer les autres. Alors taisez-vous.
2: C'est l'une des formulaires des 900...

0: déjà demandé pourquoi Dieu a utilisé Paul plus que Pierre. Vous n'y avez jamais réfléchi? Pierre a vécu avec Jésus. Il a dormi avec lui, mangé avec lui. Il a été personnellement ordonné par Jésus. Pourtant, quand Dieu a voulu révéler les profondeurs de son Église et son plan pour l'humanité, il n'a pas pu utiliser Pierre. Car Pierre n'avait pas l'éducation nécessaire. Paul, lui, était le meilleur diplômé de l'école de Gamaliel. Il connaissait la loi et les alliances en profondeur. Il avait étudié les livres de Moïse en détail. Paul disait, « J'étais le plus fervent des pharisiens. J'ai surpassé tous les autres en connaissance. » C'est pourquoi, lorsque Dieu a voulu révéler les choses profondes sur la résurrection, la rédemption et le retour du Christ, il ne pouvait pas passer par Pierre, car Pierre ne connaissait que le langage des pécheurs. C'est pour cela que Pierre n'a écrit que deux livres du Nouveau Testament, alors que Paul en a écrit la majorité. Et il est prouvé historiquement que les deux livres attribués à Pierre ont été dictés à Marc, car Pierre ne savait pas écrire correctement. Vous êtes-vous déjà demandé pourquoi, lorsque Dieu a voulu un homme pour libérer son peuple d'Égypte, il a choisi un diplômé de l'université? Moïse n'était pas ignorant. Il avait été éduqué dans les meilleures écoles. Il était le fils favori de Pharaon. Il maîtrisait toutes les sciences de l'Égypte. C'est pourquoi, lorsqu'il est allé parler à Pharaon, il pouvait discuter avec lui à son niveau. Pourquoi Dieu a-t-il choisi Joseph pour être vice-président d'Égypte et pas l'un de ses frères? Parce que Joseph était allé en Égypte, avait étudié, obtenu les meilleures qualifications et était devenu le favori de Pharaon. C'est lui que Dieu a utilisé pour sauver des nations entières. Pourquoi Dieu a-t-il utilisé Daniel pour être secrétaire d'État en Babylonie? Parce que Daniel était brillant. D'ailleurs, l'une des choses qui ont attiré Nebuchadnezzar vers Daniel, c'est qu'il lui a dit « Tu es rempli d'excellence et de sagesse ». Mes amis, vous pouvez crier, parler en langue, rouler par terre, tomber sous l'onction. Mais vous devez acquérir la connaissance. Dieu dit, parce que tu as rejeté la connaissance, je te rejetterai aussi, et tu ne seras plus mon prêtre. Mais la pire partie est la suite. Lisez-la. Et je rejetterai aussi tes enfants. Écrivez ceci, l'ignorance est générationnelle. Écrivez aussi ceci, l'ignorance est transmissible. Dieu dit, si tu es ignorant, tes enfants le seront aussi. C'est une vérité. Évidente. Si vous ne connaissez rien et que vous enseignez à vos enfants tout ce que vous savez, vous leur transmettez votre ignorance. Ou pire encore, si ce que vous savez est faux et que vous le transmettez à vos petits-enfants, alors vous venez de transmettre l'erreur sur plusieurs générations. Écrivez ceci. L'ignorance est personnelle, mais jamais privée. Nous devons être conscients que nous sommes responsables de la génération qui est sous notre influence. Autrement dit, vous devez étudier non seulement pour vous-même, mais aussi pour vos enfants et vos petits-enfants à naître. Chaque livre que vous lisez impactera vos descendants. Chaque chanson que vous écoutez influencera vos petits-enfants. Chaque message que vous entendez affectera les générations futures. C'est pourquoi vous devez toujours être conscient que vous influencez les générations à venir. Étudiez non seulement pour vous-même, mais aussi pour vos petits-enfants. Ce soir, en réalité, je ne vous parle pas directement à vous. Je parle à vos petits-enfants. Car ce que je vous enseigne aujourd'hui, vous le transmettrez inconsciemment à vos enfants, qui à leur tour le transmettront à leurs propres enfants. C'est pourquoi vous devez corriger vos erreurs dès maintenant. Je rejetterai aussi vos enfants. Il dit que l'ignorance est si puissante qu'elle se transmet même à la génération suivante. Dis à ton voisin, je suis en colère maintenant. Je vais lire tous les livres que j'ai dans la maison. Je vais acheter toutes les cassettes que je peux. Je vais étudier parce que je veux que Dieu m'utilise. Applaudissez le Seigneur, c'est ça. Il va vous utiliser, mais vous devez vous préparer. Tout le monde dit « Ténèbres ». Ténèbres, dites « Je hais les ténèbres ». Je hais les ténèbres. Dites « J'étais autrefois un enfant des ténèbres ». Un enfant des ténèbres. Mais ce soir, la lumière arrive. Elle arrive. Louez Dieu pour la lumière de la parole de Dieu. Alléluia. Laissez-moi vous montrer encore une chose. Retournez à la Genèse, mais en passant, arrêtez-vous à Proverbes, chapitre 7. Proverbes, chapitre 7. Je veux vous montrer à quel point ce principe de la connaissance est puissant et important. Oh, si seulement j'avais deux nuits de plus pour vraiment enseigner, car j'ai tellement de choses à partager avec vous. Ce soir, je n'ai pas le temps, mais nous allons juste en avoir un aperçu. Regardez Proverbes chapitre 7. Non, allons plutôt à chapitre 4. Ce sera un verset encore meilleur. Verset 7. La sagesse est suprême. Acquiers la sagesse, et avec tout ce que tu possèdes, acquiers l'intelligence. Maintenant, faisons une pause et relisons ceci. Relisez encore. La sagesse est suprême. Acquiers la sagesse, et avec tout ce que tu possèdes, acquiers l'intelligence. Si cela te coûte tout ce que tu as, acquiers quoi ? L'intelligence. Dieu dit que la sagesse, l'intelligence et la connaissance sont si importantes que tu devrais échanger tout ce que tu as pour les obtenir. Tu devrais vendre ta voiture pour acheter des livres. Comprenez-vous ce qu'il dit ? Si ça te coûte tout ce que tu as, que dit Dieu ? Il dit que la connaissance est si importante que tu devrais échanger tout ce que tu possèdes pour l'obtenir. Tu as $10 en poche, c'est tout ce que tu as, et tu as le choix entre un livre et un Big Mac. Maintenant, Dieu intervient avec les Écritures et te rappelle ce soir. Tu as un choix à faire maintenant. Si cela te coûte tout ce que tu as le choix entre la connaissance et un sandwich. Tu as le choix entre la connaissance et un menu de poulet. Et tu dois faire un choix. Tu as faim dans les deux cas, mais tu oublies que tu as aussi faim spirituellement et physiquement. Et Dieu dit, si tu as un choix à faire, choisis la connaissance. Mais la plupart d'entre vous, surtout toi, tu vas choisir le poulet. Je sais que tu vas choisir le poulet. C'est pourquoi Dieu m'a envoyé en tant que ton frère pour te dire, change tes habitudes. Maintenant, éloigne-toi du poulet et choisis plutôt une cassette. Éloigne-toi du poulet et choisis un livre. Pourquoi ? Parce que lorsque tu manges du poulet, il reste dans ton système pendant 6 heures, puis il ressort. Mais lorsque tu lis un livre, mon Dieu, il reste en toi pour l'éternité. Et personne ne peut t'enlever la connaissance que tu as acquise dans ce livre. Si tu achètes du poulet, tout ce que tu auras, c'est un repas. Mais si tu acquiers la connaissance, tu peux apprendre à créer une entreprise qui vend du poulet. Ténèbres. Allons à Genèse chapitre 1. Je n'ai pas encore atteint le point où je voulais arriver ce soir, mais je vais juste vous donner un peu plus avant de clôturer cette session. Êtes-vous prêt pour encore un peu plus ? Ça va devenir intense, alors accrochez-vous à votre voisin. Nous voyons dans Genèse 1, verset 2, que quelque chose ne va pas sur la terre. 3 choses, lesquelles ? Désordre, chaos et ténèbres. Et ces 3 choses ne viennent pas de Dieu. Dieu fait tout avec ordre et précision. Il n'est pas l'auteur de la confusion. Il est lumière. Et en lui, il n'y a aucune ténèbre. Alors quelqu'un d'autre s'est impliqué entre le verset 1 et le verset 2. On pense que, entre ces 2 versets du premier chapitre de la Genèse, se situe le chapitre 38 d'Ézéchiel. C'est là qu'un événement s'est produit dans le ciel. Il y a eu une perturbation et quelqu'un a été expulsé. La Bible dit que dans ce chapitre, il est tombé sur la terre. Cela signifie que Dieu était en train de façonner la terre, de travailler sur un projet. Et c'est à ce moment-là que Satan a tenté un coup d'état dans le ciel. Laissez-moi vous rappeler quelque chose au sujet du diable. Car parfois, nous pensons qu'il est si puissant. Le diable n'est pas Dieu. Dites-le avec moi, le diable n'est pas Dieu. Dites-le encore, le diable n'est pas Dieu. Une fois de plus, le diable n'est pas Dieu. Dites-le plus fort, le diable n'est pas Dieu. Qu'ils l'entendent. Gloire, alléluia.
1: Dis donc, t'as l'air tellement sûr de toi, c'est...

Savez-vous pourquoi il est important de le dire? Parce que nous pensons parfois que Dieu et le diable se battent. Mais Dieu et le diable ne se battent pas. Ils ne se battent jamais. Ils ne peuvent pas se battre, car Dieu est dans une classe à part. Vous ne vous battez qu'avec quelqu'un de votre niveau. Et la Bible dit, je suis Dieu, et en dehors de moi, il n'y a personne. Il n'y a aucune preuve dans les Écritures que Dieu et Satan se battent. Trouvez-la si vous le pouvez. J'ai lu la Bible 29 fois, et cette année, cela fera 30. Et je n'ai jamais trouvé nulle part dans la Bible où Dieu et Satan se battent. Alors, d'où vient cette idée? Je sais d'où vous l'avez eue. De votre grand-mère. Votre grand-mère vous a dit que quand le soleil brille et qu'il pleut en même temps, c'est que le diable bat sa femme. Et ça, c'est de l'ignorance transmise de génération en génération. Et maintenant, vous l'avez apporté dans l'église et vous y croyez comme une doctrine. Applaudissez le Seigneur pour la lumière qui brille encore. Je ressens que la lumière s'allume. Dieu et Satan ne se battent pas. Dieu ne va même pas s'abaisser à se battre avec un esprit déchu qu'il a créé. Satan est un ange au chômage, un chérubin désorienté. Puis-je commenter cela un instant? Savez-vous ce qu'est un démon? Un démon est un ange hors de sa position. Lorsqu'un ange quitte sa position, il devient un démon. Donc la nature démoniaque est une puissance désorientée. On retrouve cela partout dans la Bible. En fait, vous le trouverez dans le livre de Jude. Lorsque Dieu parle des démons et de leur chute, il dit « les anges qui ont quitté leur premier état ». Le mot « état » signifie « position d'autorité autorisée ». Ils l'ont quitté et sont devenus des démons. Cela signifie que lorsque quelque chose quitte sa position d'autorité légitime, cela devient démoniaque. Et cela peut inclure quelqu'un assis juste derrière vous. L'activité démoniaque se produit lorsqu'une personne quitte sa zone d'onction et tente de prendre la position de quelqu'un d'autre. C'est pourquoi il y a du chaos et de la confusion, même dans l'église. J'espère que vous n'êtes pas un démon. Ils ne combattent pas Dieu. Ils ne combattent pas Satan. Donc on trouve quelque chose ici. Ensuite, Satan est un esprit démuni. Il est un être spirituel. Dieu permet à ses enfants de s'occuper de lui. Je veux dire, la dernière mission qui lui a été confiée se trouve dans le livre de Matthieu. Jésus a dit que tous ceux qui croient en lui chasseront les démons. La mission que j'ai lue concernant Satan a été donnée par Jésus à vous. Il dit, car je vous ai donné le pouvoir. Cela signifie l'autorité ou le pouvoir autorisé de fouler aux pieds les serpents et les scorpions et sur toute la puissance de l'ennemi. Je vous ai donné cette autorité. Satan a plus peur de vous que vous n'avez peur de lui. Mais la raison pour laquelle il semble gagner, c'est parce que vous êtes dans l'ignorance à son sujet. Regardons ceci rapidement. Genèse chapitre 1. Donc, tout est remis en ordre maintenant. Vous le voyez? Les nuages sont revenus, l'eau est revenue, la terre est en ordre, les arbres sont redressés, les animaux sont excités et font leur travail. Tout est en ordre, puis on trouve quelque chose d'intéressant. Dieu décide alors de créer son meilleur. Maintenant, je vais vous donner un petit principe. Tout le monde dit principe. Le principe signifie que c'est une loi qui ne change jamais. Le premier principe de Dieu est l'organisation. Il se trouve dans la Bible, juste là, au chapitre 1. Le premier principe auquel nous sommes introduits est celui de l'organisation. Dieu aime l'ordre. Dieu réserve son meilleur jusqu'à ce qu'il soit organisé. C'est un principe. Dieu réserve son meilleur jusqu'à ce qu'il soit organisé. C'est un principe. Cela signifie que si vous voulez le meilleur de Dieu, organisez ce que vous avez. C'est un principe qui ne change pas. Si vous vous attendez à ce que Dieu vous donne quelque chose de mieux, vous devez rendre compte de ce que vous avez déjà. Si vous êtes désorganisé, cessez de prier pour plus. Comprenez-vous cela? Laissez-moi vous donner un exemple. Certains d'entre vous demandent à Dieu un meilleur travail. Vous jeûnez et priez. Vous faites tout ce qu'il faut pour un meilleur emploi. Mais vous arrivez en retard au travail. Vous êtes désorganisé. Vous prenez de longues pauses déjeuner et vous partez avant l'heure de faim. Et vous voulez que

0: Tu es désorganisé et tu veux plus pour désorganiser. Certains d'entre vous prient pour une nouvelle maison. Oh oui, je sais, sur la ligne de prière, oui Seigneur, j'ai besoin d'une nouvelle maison. Vous priez pour cette nouvelle maison, une plus grande maison, une belle maison, dans un quartier chic. Vous priez et jeûnez, et vous êtes d'accord pour la bénédiction. Mais devinez quoi? Vous avez un petit appartement, et il est sale, désorganisé, les pièces sont en désordre, des vêtements éparpillés partout, les tiroirs sont en désordre, du savon et de la graisse partout dans la salle de bain. Et vous dites, oh Dieu, donne-moi une plus grande maison pour foutre en l'air. Certains d'entre vous prient pour une voiture. Vous avez cette petite Toyota, mais vous voulez une Cadillac. Vous priez pour cette voiture, mais la vôtre est sale. Vous ne la nettoyez jamais. Elle est pleine de sable et en désordre. Et vous demandez à Dieu une plus grande voiture. Vous savez ce que Jésus a dit dans Luc chapitre 16. Notez-le et lisez-le chez vous. Il a dit, si tu n'es pas fidèle en peu de choses, qui te donnera davantage? Et si tu ne peux pas être fidèle avec ce qui appartient à autrui, qui te donnera des biens propres? Cela signifie que Dieu ne commence jamais par vous donner vos propres biens. Il commence toujours par vous donner ceux des autres, car il regarde comment vous les gérez.
1: Je suis... Merci à Dr Miles qui vient de nous prodiguer les principes de l'élévation.
2: La reconnaissance.
1: Ça réside dans la connaissance.
2: Nous choisissons de célébrer Jésus.
1: Nous prenons encore quelques minutes en attendant l'arrivée des maîtres Les Amélinés.
2: Parlez les autres.

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0: bonjour, mesdames et messieurs, et bonjour. Vous êtes toujours sur le 14-17, radiounion.com, et vous écoutez votre émission Rencontre Matinale. Mon nom, c'est Jean-Marie Anquille. J'anime et je reçois présentement ma chère collègue, Maître Elaïsa Mélini, à qui j'ai dit bonjour. Comment vas-tu?
1: Bonjour, pasteur. Bonjour, chers auditeurs. Bonjour à tous ceux qui ne me connaissent pas encore, tous ceux qui me connaissent parmi beaucoup d'entre vous. Beaucoup sont mes clients hein, depuis plus de combien d'années? Plus de 10, 13 ans qu'on travaille ensemble à la radio. Et puis j'en profite pour remercier encore les auditeurs qui nous suivent encore et toujours d'être présents et de nous soutenir. Merci pour votre soutien. Merci. Alors, aujourd'hui, pasteur Jean-Marie, quel est le sujet aujourd'hui?
0: Le sujet, aujourd'hui, on va parler concernant l'assurance hypothécaire.
1: Voilà, l'assurance hypothécaire, la fameuse assurance hypothécaire, la Rolls-Royce des sujets au cours de ces dernières années. Pourquoi? Parce qu'au cours de ces dernières années, ben, beaucoup de nos auditeurs ont investi, mon cher. Ils ont acheté des biens immobiliers, ils ont créé de la croissance, ils ont assuré effectivement des revenus de retraite par l'acquisition de biens immobiliers, ils se sont sécurisés par rapport à leur retraite pour ne pas avoir à payer parfois de loyer à la retraite. Beaucoup sont une communauté qui, au fur et à mesure des années, j'ai vraiment vu l'évolution. Moi, j'ai vu des clients qui sont arrivés après le tremblement de terre, des clients qui m'ont suivi, et puis il y a des clients aujourd'hui qui sont propriétaires, qui ont des plexes.
0: On commence à avancer tranquillement, la communauté
1: devient bien, quoi. C'est-à-dire que je suis heureuse de le voir, parce que vraiment l'actif immobilier aujourd'hui, vous connaissez les prix de l'immobilier, vous savez à quel point c'est important si on a la possibilité de devenir propriétaire, Dieu soit loué, j'ai envie de dire, tant mieux pour vous, parce que effectivement vous pouvez effectivement vous sécuriser pour l'avenir. Pour ceux qui ne me connaissent pas, je suis Myrta Laïsa Mervini, donc conseiller en sécurité financière, courtier en assurance de dommages, titulaire du certificat d'aptitude à la profession d'avocat, barreau de Paris, ex-membre du barreau du Québec et titulaire de plusieurs LLM, donc en common law, civil law, droit des affaires, droit financier. Mon numéro de téléphone, le 514-503-5815, je répète 514-503-5815, et je suis courtier, je représente la plupart des assureurs ici présents au Québec pour l'assurance de personnes. Donc aujourd'hui, je disais l'assurance hypothécaire. Pourquoi? Parce qu'effectivement, donc en souscrivant une assurance hypothécaire, sachez, chers auditeurs, que vous protégez votre patrimoine, tout simplement votre patrimoine immobilier, tout simplement. Aujourd'hui, connaissant les coûts d'immobilier, c'est important de le faire. Mais je vais vous parler surtout des différences, parce que beaucoup de gens, en fait, vont à la banque, font un prêt, vont à la banque, et puis souscrivent tête baissée, ils sont contents, ils sont heureux, l'excitation, allez, on prend, on n'a pas tout vérifié. On n'a pas vérifié, premièrement, l'assurance, donc on a pris l'assurance habitation, la première, en cas de feu volontaire.
0: Ça, c'est obligatoire.
1: C'est obligatoire.
0: Ça se passe chez les notaires sans cette assurance.
1: Les personnes sont heureuses, elles ont magasiné leur taux et tout, mais il y a des choses qu'il faut magasiner, qui peuvent faire des économies, qui permettent aux gens de faire des économies substantielles. Premièrement, magasiner l'assurance habitation, et deuxièmement, magasiner aussi l'assurance hypothécaire, donc c'est-à-dire l'assurance vie invalidée sur le prêt. Alors c'est important, donc pas courir tête baissée, analyser ce que vous prenez, comparer. Ça, c'est la base. Si on veut avancer, c'est comme ça qu'on fait. Il faut un peu d'analyse derrière une stratégie. C'est essentiel. Donc, alors, important. Pourquoi? Parce que l'assurance hypothécaire, en fait, vous avez d'autres options que les options, par exemple, que les banques offrent. Les banques l'offrent, mais vous avez d'autres options. Et puis, des options souvent beaucoup plus protectrices. Et ça, c'est clair, on le dit. Ce sont des options beaucoup plus en termes de qualité de produit qui donnent plus. Pourquoi? Parce que l'assurance, quand vous la prenez qu'une vraie compagnie d'assurance, l'assurance hypothécaire, premièrement, c'est un vrai contrat d'assurance vie que vous avez. Ça veut dire quoi, un vrai contrat d'assurance vie? Ça veut dire que vous choisissez le montant, vous êtes le propriétaire du contrat, le gestionnaire du contrat, vous choisissez le bénéficiaire, c'est pas la banque la bénéficiaire, vous choisissez vous-même votre propre bénéficiaire, ça peut être votre mari, ça peut être vos enfants. Et souvent aussi, ce qui se passe, c'est que vous avez le choix des protections. Alors, comment ça fonctionne? Quand vous prenez une assurance hypothécaire avec votre banque, bah, premièrement, la banque, elle se couvre, et en cas de décès, elle se paye le montant qui reste de balance d'hypothèque. Avec une compagnie d'assurance, c'est pas la banque qui se couvre. Vous couvrez vos bénéficiaires pour qu'en cas de décès, que le bénéficiaire ait l'argent pour donner à la banque et faire autre chose avec l'argent. Parce que souvent, vous êtes plus couvert que ce que vous devez en termes de prêt à la banque. Donc la balance, elle va aussi au bénéficiaire, et il fait ce qu'il veut de l'argent, il peut payer des frais frais funéraires, il peut pourvoir à l'éducation des enfants, et ainsi de suite. Ok, donc avec la banque, on appelle ça un capital qui est complètement décroissant. Ça veut dire que vous êtes couvert, l'assurance, elle est décroissante complètement. Elle est, la banque se couvre pour ce qu'il y a comme balance. Chaque mois, vous payez chaque mois, et la banque, elle se couvre, et chaque mois, l'hypothèque, elle baisse, la banque se couvre. Avec une compagnie d'assurance, la différence, c'est que vous êtes couvert, mais pour un montant, si vous demandez votre prêt, il est de 400 000 dollars, ben vous pouvez être couvert pour 400 000 dollars jusqu'à la fin du prêt. Ça veut dire quoi? Ça veut dire qu'en cas de décès, si par exemple dans 20 ans, il reste 50 000 que vous devez à la banque, l'assurance vous donnera 400 000. Et parfois pour des primes très très égales, voire même moins chères, dépendamment de l'âge et l'état de santé. C'est pour ça qu'il faut vérifier, il faut analyser, pas tête baissée, on analyse et puis on essaie de voir partout où on peut effectivement avoir de meilleures couvertures, de meilleures primes et autres. Ça, c'est une première chose. Deuxième chose, quand vous prenez un contrat d'assurance, ça c'est très important, écoutez-moi bien. Là, je parle en termes de sécurité même. Hein. Quand vous prenez un contrat avec l'institution financière, ok, donc qu'est-ce qui se passe? Vous êtes, comment dire, il faut bien vérifier la durée de la protection que vous avez. Parce que je pense à certains clients qui étaient parfois, qui étaient plus âgés. J'ai eu des clients à l'époque, j'ai déjà raconté ça dans des émissions, des clients qui avaient 60-65 ans. Ils avaient un contrat d'assurance hypothécaire avec leur banque. Et puis ils ont voulu changer de banque. Parce que la nouvelle banque offrait de meilleurs taux, de meilleurs taux au moment du renouvellement. Ils ont voulu changer de banque. L'assurance de la banque initiale ne les a pas suivis parce qu'ils avaient trop d'âge. Ils avaient déjà passé 60 ans. Donc ils ne pouvaient pas resouscrire à une nouvelle assurance avec la nouvelle banque. Heureusement, ils sont venus me voir et on a souscrit un contrat d'assurance avec eux. Mais l'idéal eût été de quoi? C'est dès le départ d'avoir pris un contrat d'assurance avec une vraie compagnie d'assurance pour le prêt avec pour l'assurance hypothécaire, et cette assurance-là les aurait suivis jusqu'à la fin de leur prêt, à l'âge auquel ils auraient pris l'assurance de départ. Donc exemple, s'ils ont acheté la maison à quel âge? On va dire à 40 ans, l'hypothèque est sûre, mettons 30 ans, ils sont couverts, ils ont pris l'assurance à 40 ans, ils ont un prix qu'ils ont eu à 40 ans, et juste pendant 30 ans ils sont couverts, ils peuvent changer comme ils veulent de prêt, de prêteur, d'emprunteur, de banque au fur et à mesure.
0: Il n'y aura pas
1: de fin à l'assurance. Bah, les clients, ils sont sûrs, ils ont la sécurité d'être couverts jusqu'à la fin de leur hypothèque. Ça, c'est très, très, très important. Ça, c'est presque, pour moi, crucial. Hein.
0: C'est important.
1: Pour moi, c'est crucial. Il n'y a pas de risque, l'hypothèque vous suit, il n'y a pas de risque de devoir à chaque 5 ans être qualifié parce que vous changez de banque, à chaque 5 ans être qualifié pour l'assurance, que l'âge augmente, que la santé se détériore. Ça, c'est d'importance majeure. En plus de la prime, parce que je parle de la prime, sans compter la prime qui peut être plus faible, mais ça c'est pour moi d'importance majeure. Autre chose aussi, sans compter que, effectivement, comme je l'ai dit, vous pouvez avoir une protection qui est bien supérieure en termes de montant par rapport à ce que la banque vous offre. Et n'oubliez pas que vous êtes protégé, vous. C'est vous qui vous êtes
0: obligé
1: de protéger vos proches.
0: Exactement.
1: D'accord?
0: Et pour terminer, je le dis toujours, souvent les gens pensent en prenant l'assurance avec la banque, ça va les permettre d'avoir le prêt. Vous avez déjà votre prêt. On ne peut pas vous retirer votre prêt, les prêts que vous avez, que la banque vous a octroyé. Vous n'êtes pas obligé de prendre l'assurance avec la banque. Et d'ailleurs, ça va vous coûter plus cher. Et si vous pensez de changer d'hypothèque à une autre banque, ça va vous coûter encore plus cher parce que vous allez avoir plus d'âge.
1: Mais c'est surtout, absolument, il faut regarder toutes ces considérations-là. Et en termes vraiment de protection, je vous dis en termes de garantie, en termes parfois même de prime, mais de garantie, parce que moi c'est mon rôle, hein, la sécurité financière. Donc en termes de garantie, analyse approfondie. 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Et je serai ravi de répondre à vos questions, que ce soit en français, en anglais ou en créole.
0: Merci beaucoup.
1: Absolument.
0: À la prochaine.
1: Merci.

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Aujourd'hui, le ciel annonce une journée de femmes.

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1: Et à l'embarras de ne pas...
0: Je pense que nous avons Connie au bout du fil. Bonjour Connie.
2: Bonjour, bonjour, pasteur Jean-Marie. Bonjour, bonjour, bonjour à tout le monde. Très bien dans la terre.
0: Connie est un peu en retard, mais nous allons rapidement passer le micro.
2: Je t'entends très loin puis très, très bas.
0: Allez-y.
2: Oui, bonjour, bonjour à chaque monde qui a écouté nos matins. Hein. Donc, comme à l'habitude, c'est Connie Mizi, votre courtier hypothécaire. Donc, en général, donc, nous connaissons ces moments pour nous porter information pour nous par rapport à ce qui a passé sur le plan hypothécaire, le domaine hypothécaire. Donc, comme à l'habitude, on a passé à travers les taux. Donc, nous connaissons, donc, c'est à chaque samedi matin, surtout les matins présentations, donc on a toujours passé à travers les taux en vigueur sur le marché, donc pour les différents achats ou du moins sur le financement. On a dit pour taux deux ans, donc taux fixé, nous allons, donc ça qui la meilleure taux actuellement, c'est 4,69. Taux 3 ans, c'est 4,19. Taux 3 ans variable, c'est 3,60. Taux 4 ans, donc c'est 4,29. Taux 5 ans, c'est 4,04. Taux 5 ans variable, c'est 3,40. Donc, taux 7 ans, donc en général, nous n'avons pas arrivé jusqu'à 7 ans, nous toujours aller entre 1 an et 5 ans. Donc, ma preuve, tout que moi baille, en général, à chaque présentation, l'émission les samedis matins. Tout ça aussi des tours en fonction de dossier maintenant. Donc parce que je toujours dit non, je toujours rappelé non. Chaque dossier, c'est un dossier. Donc chaque monde a un portrait financier, chaque monde a des avantages, a des inconvénients par rapport à un dossier à présenter. Donc dépendamment de travail qu'on fait, est-ce que c'est travail autonome, est-ce que c'est salarié, est-ce qu'on est à temps plein ou à temps partiel, est-ce que bureau de crédit ou bon, est-ce que mise de fonds complet, est-ce que mise de fonds, donc les gains dont la donne. Donc toute spécificité ça, il fait en sorte que tout que moins baillot, meilleur tout que moins baillot, ça se peut que d'y appliquer à l'air, ça se peut tout en fonction de dossier n'est pas appliqué. Même nous toujours passer à travers les meilleurs taux, donc ça fait des fois, mon baillot tout, mon achète en face moi, donc les fins garder dossier, me fin entrer dans le dossier. Donc il est des fois, donc tout que meilleur droit, je ne dois pas appliquer avec dossier là. Maintenant, nous, tu voulais parler de remise en argent. Remise en argent, parce que c'est une question que en pile monde normalement posé, en pile monde parler, puis moi trouver gagner normalement un petit mésinterprétation, du moins une mésincompréhension normalement, un petit incompréhension par rapport à terme ça. 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Remise en argent, c'est qui ça que lié? On dit en gros, donc c'est pas un programme normalement qui pour toute banque. C'est chaque banque, dépendamment de promotion qu'il a fait, dépendamment de avantage que il y a par les clients, de clientèle que vous en cherchez, vous mettez normalement ça comme programme, comme avantage. Donc ça que lié, c'est un retour au barreau sur montant hypothèque que vous achetez, que vous prenez. Donc il y a entre 1 à 5%. Là, me dit retour là, par exemple, un monde qui achète un caille pour 500 000, puis la banque, il faut faire demande là, ou bien qui accepte demande là, demandera, il y a un programme remise en argent, donc si c'est 5% que lié sur le montant qu'on achète, hein. Donc il y a pour retourner barou l'offre une partie qu'à un notaire, donc 25 000 dollars, donc soit achète un caille à 500 000, pour gagner dans ma programme, non, c'est 5% de remise en argent que lié, l'offre une partie qu'à un notaire, donc banque là, notaire là, à remettre un chèque que banque là qui est balé pour le barou de 25 000 dollars. Donc, on va trouver que moi, peser sous chez le notaire, parce que toute remise en argent, c'est là que pour fin passer qu'un notaire, pour fin signer prêt, c'est dans le moment ça que banque-là, bail, notaire là, chèque là, puis notaire là, lui-même dit remettre. 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M'a dit non, m'a campé nous là tout de suite. Toute remise en argent, tout avantage qu'on peut tirer d'un programme d'un banque, généralement, à 100%, pour que mise de fonds est disponible. Pour que montant que vous avez gagné, vous mettez sous prêt que vous avez acheté, 5% minimum, vous m'en là, ou bien 6%, ou bien 10% que vous m'en là, dépendamment de achat que vous avez fait, pour qu'il est déjà disponible sous compte. Et certaines fois, donc, dans plein fort, normalement, certaines conditions pour qu'il y ait droit à remise de l'argent. En pile fois, ok, dans plein dossier que moi, ou du moins, c'est un programme moi, ouais, donc, il va aller sur taux et terme. Parce que, en l'offre remise en argent, taux que vous appliquez sous hypothèque ou n'est pas même genre avec taux, donc, sous pas gagner remise en argent. Il est toujours supérieur. Donc, on prend remise en argent, si augmentation de ce, c'est 0.5% ou bien c'est 1%, donc, si taux a été 4% ou même près pour là, la bine si, 0.5%, la bine 4,05, 4.5, ou bien bien taux bien à 5% si condition c'est 0.5% ou bien 1% de plus sous terme qu'on sous taux qu'on gagne. On parle de terme, terme non c'est nombre de temps qu'on prend donc prêt à durer, soit le durer 3 ans, soit le durer 4 ans, soit le durer 5 ans. Donc terme yo, en général banque yo qu'on ferme hypothèque quoi pendant tout terme non pour pas qu'elle saute. Donc ça veut dire que si on joue un taux qui est bas et qu'on arrive à la fin terme hypothèque quoi et que on envie à le magasiner pour joindre un meilleur taux, si on te gagne une remise en argent sous hypothèque quoi, ça se peut qu'on pas qu'à sauter sans pénalité. Entendez bien, m'a dit qu'on pas qu'à sauter, mais pénalité qui est rattachée à hypothèque quoi, lorsqu'on remise en argent, la plupart du temps, donc il y a beaucoup plus que si qu'on pas gagné. Donc son moyen que banque fait pour rester pendant tout terme pour les mêmes. 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
0: Merci beaucoup, Connie. À samedi prochain.
2: Merci à tout le monde et bonne fin de semaine. Bon samedi à tout le monde.

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entendez Aboisé de Kirok chez vous. On est très content d'être avec vous ce matin, comme à chaque matin à 7h, pour pouvoir vous partager une parole, une bonne nouvelle. Spécialement que plusieurs d'entre vous, hier soir, vous étiez avec nous dans ce bon temps de conférence qui a déjà commencé le 7, 8 et 9 août. Nous allons être là au 92-15 boulevard Langevilliers et pour avoir la parole de Dieu qui nous sera enseignée par le révérend Paul Philippe. Jean-Paul qui a fait le déplacement justement pour nous entretenir dans 3 jours de conférence. C'était quelque chose d'extraordinaire. Je pense que nos amis autour de la table auront la chance de partager avec nous leur impression, ce qui a marqué leur esprit. Ça va être vraiment un bon moment. Alors on vous remercie tous et toutes qui sont branchés en ce moment. Je salue à l'instant même mon ami qui est en studio avec moi, le pasteur Mackenzie Jean. Dijon, désolé, le pasteur Mackenzie Claude. Moi qui l'ai gros, je non, là. Alors, Mackenzie, comment est-ce que vous êtes là maintenant?

0: garde le temps dans quelques mots de prière que nous allons inviter le pasteur Mackens à prononcer pour nous.
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0: Alors, amis auditeurs, nous là, dans matin ça, après nous finissons un premier bel morceau dans conférence noire 7, 8, 9 août. 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Groupe qui est à côté là présentement, c'est le chanteur du Canada, son groupe Cap Gameau. Performé, joué, dans son récent, dans une petite musique ça. Comme ça, c'est dans un héros, si vous avez entendu live, c'est dans 92, 15 boulevard Langelier pour Cap. Nous guérons avec nos amis, nous, Pastor David, dans le studio. Pastor David, comment est-ce que vous avez
1: bonjour, bonjour, Fernando, bonjour, Pastor Mackens. Eh bien, nous très bien, nous levons très bien, hier nous sommes trempés dans la parole là. Chaque fois nous trempons la parole au royaume, non? Mon énergie crée sur nous envie à la royaume, non? When, et comme Pasteur Philippe te dit ça, l'espoir fait vivre.
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2: 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Et bien, politicien.
0: Non. Alors, nous comptons pour là avec nous dans matin, ça, Pasteur David. Nous t'es là. Hier soir, on entend ça, c'est un pile parole qui t'a tombé, c'est des paroles qui t'a doué aider nous pour nous réfléchir. Pendant les deux dernières semaines, nous t'a appréhendé ça que t'as venu, mais mes amis, hier soir, parole là, t'es prêché. Beaucoup de paroles aussi, vous t'as un premier point de Roubanin qui t'a retenu attention, qui ça que t'as capable de partager avec l'auditeur nous, qui pat là, et puis on va se mettre tout le monde sur ça pour dire, à soir, nous va arrêter.
1: Écoute, moi-même, il faut me dire que ça retenu attention, c'est surtout ça me trouvait qui est plus important. Nous tous qui vivons, nous avons des problèmes, nous avons des difficultés, nous avons des barrières qui ont dérangé nous. C'est le pasteur a parlé de même que nous avons porté l'image du terrestre,
0: de
1: aussi l'image du céleste. C'est en parole, si je vous parle, on peut dire que vous rigolez ou vous ne pouvez pas comprendre. Et pasteur Philippe expliquez-nous que je dis à nous porter l'image terrestre parce que premier Adam, c'est là dans nos soutiens. Et comme premier Adam, ben, nous faisons. N'a pas tombé, n'a pas mouru premier dans ma tête.
0: Oui.
1: Et puis, il rentre dans ma tête, il ne faut pas pleurer. Mais, deuxième matin, il tirait tout de la terre.
0: Oui.
1: Il tirait tout de la terre, mais il n'est pas terrestre.
0: Non.
1: Il se délaisse. Parce que nourriture, énergie, ça, toute aspiration, il saute dans le ciel. De sorte que, à cause de ça, nous-mêmes, nous capotons l'image du terrestre. Et pour avoir une image pour comprendre ça, le dernier Adam, Jésus était là sur la terre. Eh ben, il t'a marché sous l'eau.
0: C'est ça.
1: Et puis après, il dit, Pierre, où qu'a marché tout?
0: Oui.
1: Comme si on va
0: seulement. Extraordinaire.
1: Il dit pour me partager avant.
0: C'est ça. Viens jouer le moins.
1: Après, mon t'a songé ça.
0: Yeah.
1: Jésus, c'est le premier homme qui marchait sous l'eau. Le deuxième homme, c'est Pierre. Pierre, tout le monde songeait, il te coulait.
0: Oui.
1: Il te commence à marcher.
0: Oui, c'est ça. Il fait expérience.
1: C'est ça. Et moi, je m'a pas ajouté que. Les Jésus étaient là sur la terre, j'oublie. C'est pas seulement une bâche. Non, c'est pour le montrer, nous, ça nous a devenu dans bon Dieu.
0: Ça.
1: Et les pierres viennent arriver dans le niveau ça, nous, après la résurrection de Jésus, nous, Pierre, rentré la caille Tabitha qui mourit. Et puis il dit Tabitha Koumi, l'évêque.
0: Oui.
1: Et moi-même, moi, je crois que nous, tous qui sortis dans la soirée, ça, les nous croit. C'est le plus gros problème. Les nous croit dans la parole de bon Dieu. Eh bien, nous avons sorti avec un pouvoir, puissance, autorité, toute création. Moi, je crois ça, moi, mais ça.
0: Il y a une chose que moi, senti dans la voix, dans l'expression, parce que la vie, c'est que je senti le message de l'homme dans le train d'en haut.
1: Non. Pierre avec Jean. Pour moi, pour aller la prière, quand on me sait, il dit, vous avez une bagarre,
0: je
2: Jésus dit, je vous ai donné le roi, la puissance de Dieu. Et il dit, monsieur, dans le nom de Jésus, hein, levez, tu vas cabaner, allez la cabane. Vous savez pas là,
1: non.
2: Alors, on a dit ça à tous les amis, vini, quel que soit le problème, quel que soit la difficulté que tu as traversée, les paroles où on a prêché, on peut la donner, le problème, ça va de Jésus.
0: C'est surtout que les paroles où on a sont paroles qui marchent avec puissance, qui marchent avec autorité. Lorsque nous attendons la parole du royaume, lui remettez dans l'esprit nous toute bagarre en question par rapport avec la vie que nous vivons aujourd'hui. Pour qui ça n'a pas fait telle ou telle chose? Pour qui ça nous a crasé tête nous pour telle ou telle chose par rapport avec la vie qui doit venir? Moi-même, hier soir, il y a une bagarre que. Et une autre chose samedi, je me sens où tu écoutes le message, c'est que même si vous tapez, même si vous enseignez le message, même si vous connaissez, lorsque vous tendez un prédicateur qui vient qui enseigne ou encore qui replante ou dans la parole là, ou ça tu vas vivre. Et c'est ça, message ou amenant, vine pour le faire, nous, pour le produire dans nous, vine pour le mener dans nous la vie. Je me songeais aux amis qui t'es venu dans le temps que nous avons gagné dans l'église là, et puis, il dit, ou pas, j'aime qu'on a quel point sec jusqu'à ce qu'on joue une gloire. Parce que, dans ton côté, il t'est venu, en bon, parole, il t'étendait, qui fait le sentir que, bon, bagaille, il était manqué. C'est une raison de faire, mais pour que, tout le monde qui a écouté nous dans ma tête ça, pour ne pas rater une occasion comme ça, parce que parole royaume, non, c'est message ça que Jésus t'est venu prêcher sur la terre, dans un moment côté la terre sans espoir, dans un moment côté Israël tombé dans un bassesse qui bat parce que prédicateur ou pas gain l'évangile, pharisien ou sadducéen pas gain l'évangile, peuple a mouru, mais Jésus vient porter en lumière, et c'est lumière ça qui est dans Montréal présenté. Pasteur Mackens, bon côté Pao, qui ça t'est retenu attention? Alors, nous t'as pas passé toute matinée à net n'a pas parlé. 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
1: Bon, moi, t'es un petit temps pour observer yon bagay qui pour moi qui attire l'attention. C'est parler du royaume de Dieu. C'est toute une histoire.
2: Oui.
1: Mais une histoire par révélation.
2: Exactement.
1: Hier, pendant que le prédicateur a parlé, je suis charmé par Jean Bon Dieu fait ça. Un terrain mais Jean message là commencé hier par des questionnements. C'était une révélation sur Genèse chapitre 1er, verset 1 à 2. Donc pile question,
2: oui.
1: Pour qui ça mène bon Dieu créer ciel ou avec terre, et question 1, tout de suite dans verset 2, la terre était en forme vide. 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
2: oui,
1: nous pas qu'on poser, parce que en réalité ça nous souvent fait, c'est là nous tendons des paroles, bon Dieu, nous baillons une réponse. Nous pas le questionner,
2: c'est ça.
1: Parce que livre Genèse là, Moïse écrit les, mais c'est une révélation. Bagay ça au cap dit à la, si bon Dieu pas dit Moïse, mais comment ça t'est passé écrit,
2: Moïse pas là.
1: Il pas là.
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0: reste là, nous restons pile l'autre bagaille qu'a fait.
1: Exactement, exactement. Alors même pour les soldats, ça c'est quelque chose pour vous amener au comprendre. Révélation, hein, c'est très important. Mm-hmm. Ok. Et moi, ma approche que me remets que pasteur Philippe t'a fait, c'est que d'abord, il commençait, j'en dis, mm-hmm. un questionnement, parce que c'est question qui vous mène à en découvrir. D'ailleurs, à la racine du mot question, il y a mm-hmm. le mot anglais quête. Mm-hmm. Quête, on parle de quête aussi. Mm-hmm. Ça veut dire tu vas chercher, tu vas découvrir. Mm-hmm. Et c'est ça, nous pas gagné à l'église aujourd'hui. Nous à l'église, mais nous sommes sec.
0: Oui, c'est ça.
1: Parce que c'est histoire raconte, mm-hmm. etc. Mm-hmm. La parole du royaume n'est pas.
0: Non.
1: Ok. Et pasteur Philippe menait nous dans un questionnement. Et l'elfine menait dans un questionnement, il dit bon, personne ne bat là et c'est le bon de ça. Donc, on va reconnaître.
0: Non.
1: Maintenant. Lui expliquer non que c'est pas révélation. Mm-hmm. Les révélations venues de haïtien, mm-hmm. tout le temps de fier de mm-hmm. ça, parce qu'au début oui. les salariés oui. dit Gobagay qui est un bon Dieu visiter Haïti.
0: Oui, c'est ça.
1: Et puis révélation, hein, c'est que parce que Philippe expliquait qui s'était passé. Mm-hmm. Hein, mm-hmm. Et monté à l'origine pour être un être, t'es gagné Lucifer qui était un ange de lumière, qui était gagné quel enflé il voulait prendre place bon Dieu précipité sur la terre. Et là toute sa vie d'expliquer, il dit bon
0: bravo.
1: Parce que je dis à ça ne gagne pas les de mon cap.
0: Oui, oui, oui. Ouais.
1: Mais qu'on y a ouvri Bibou.
0: C'est ça.
1: Ou aller dans Ézéchiel 28.
0: Oui. Hein?
1: Ou aller dans Ézéchiel
0: chapitre 14.
1: Chapitre 14. Mm-hmm. Et pour le bagaille. Ensuite, il était dans le texte que je vais rappeler là. C'est la Corinthien.
0: Oui.
1: 15.
0: Oui.
1: Verset 45 qui dit de même que nous avons porté l'image.
0: C'est ça.
1: Terrestre.
0: Nous portons aussi l'image du ciel.
1: Donc, comme on dit, le royaume, non, c'est ça, mon Dieu, tu voulais que
0: c'est ça. C'est ça.
1: L'origine.
0: C'est ça.
1: Mais des grands problèmes. Mm-hmm. Et en plus, le monde ne va pas parler de ça. Il faut faire un peu.
2: En plus, le monde ne va pas parler de ça. Et surtout, parce que la vite, ça qui t'est retenu attention comme font un suivi, c'est le fait que il y a un bonheur qui t'est existé déjà. Mm-hmm. Ça veut dire, bon Dieu, t'a créé la terre. Bon Dieu, t'a créé un jardin qui c'est
1: exactement.
2: Le jardin d'Éden. Mm-hmm. Moi-même, c'était toute une révélation pour moi lorsque je t'entendais ça pour la première fois. Pour comprendre que Lucifer, eh bien, il était en Éden.
1: En Éden, sur la terre.
2: Sur la terre. Et ça l'a dit. Et lorsque Adam et Ève, bon Dieu, viennent créer, ils mettaient autour
1: en Éden.
2: C'est ça. Et nous venons comprendre que deux êtres saillants viennent perdre du placio. Et puis, oui. bon Dieu, pour retourner nous dans le même bonheur. Ça, ça veut dire, moi-même, ça a aidé pour me comprendre que la vie que nous vivons aujourd'hui, c'est pas ça, bon Dieu,
1: non.
2: en réserve pour nous. La vie côté. Nous a cassé tête nous pour nous bailler petit nous manger côté n'a serré côté nous gain la peur au ventre quelquefois ouais. côté nous dans l'insécurité parce que en réalité bon Dieu Lucifer t'es dans la béatitude tout
1: oui.
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1: mm-hmm.
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1: exactement.
2: De l'origine du royaume de Dieu
1: oui.
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1: ça. C'est ça.
0: Alors ça c'est très important le fait de parler de la fin de parler de l'origine du royaume de Dieu et a parlé du royaume de Dieu jeudi a gain monde qui voulait sentir comme son nouveau message
1: mm-hmm.
0: mais ce message qui était plus ancien
1: mm-hmm.
0: c'était message ça qui était message dans tout temps ou dans tout siècle l'attente qui était gagné avec tout homme de Dieu c'est ça il y a tant pour
1: oui.
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1: alors ça qui est intéressant c'est que si vous vivez aujourd'hui, vous connaissez que ce n'est pas normal pour vivre la vie, ça. Mm-hmm. Et je dis, ce n'est pas faute de bon Dieu. 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Bon Dieu, tu as créé nous pour nous vivre comme ça. Et en même temps que bon Dieu va te créer nous pour nous comme ça, c'est

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1: Oui, donc,
0: ça veut dire, il y a la vie, non?
1: C'est ça.
0: Hein? Mm-hmm. Même pour qu'on la
1: vie. Non.
0: C'est ça que nous-mêmes, mm-hmm. nous sommes le premier Adam.
1: Oui.
0: Mais nous pas la vie, non, non. Il n'a pas la vie. Sous 10 mois, vivre, t'as les consorts, ou voilà. Moi, il a voulu pour qu'on la vie. Bon Dieu, t'es voulu vivre là.
2: Exactement.
0: Pour dire ça dans l'autre gens, pour premier Adam, c'est hein, mm-hmm. une expérience que tu vives, que nous-mêmes nous allons vivre.
1: Oui.
0: Parce que l'intégrité a mouru, mm-hmm. mais elle a l'essence à nous-mêmes. Mm-hmm. Et le texte a dit, le dernier,
1: oui.
0: non seulement il y a la vie dans mm-hmm.
1: lui, les cabailles.
0: Les cabailles la vie.
1: Oui.
0: Ils sont esprits
2: vivifiants.
0: Maintenant, pour nous lier texte avec texte de Télia, de même que nous avons porté mm-hmm. l'image du terrestre, mm-hmm. nous portons aussi l'image du céleste, depuis jeudi, nous avons la vie dans nous,
1: oui,
0: et nous avons la vie.
1: Amen.
0: Ah oui, nous avons mm-hmm. la vie. Pierre au début, pour qu'on cabaille la vie. Mm-hmm. Mais après, il finit recevoir le mm-hmm. Saint-Esprit. Mm-hmm. Pierre cabaille la vie. Il rentre la caille veuve ça, oui. mourir. Mm-hmm. Pierre connaît le cabaille la vie.
1: Oui.
0: Non seulement que la vie dans mm-hmm. lui, mais capable de bailler la vie. Mm-hmm. Et c'est ça, mais tout pour nous comprendre. C'est que le dernier Adam, mm-hmm. c'est un esprit
1: vivifiant.
0: Vivifiant, mm-hmm. mais le carême nous tout mm-hmm. devenu.
1: C'est ça.
0: Il y a un esprit vivifiant.
1: Oui.
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1: Non, tout le bail, pour vous dire, parce que, on a parlé du message du royaume. En plus le monde depuis le temps des royaumes, autour dit c'est témoin Jéhovah. Mm-hmm. Hein? C'est témoin Jéhovah. Non, on parle des témoins de Jéhovah, parce que si vous venez étudier avec nous, et nous avons invité Zamio pour étudier avec nous, vous avez découvert que révélation de guerre, doctrine nous gagnons, il va dans la dimension les témoins de Jéhovah.
2: Non, non.
1: Au contraire, nous avons quelque chose pour enseigner à tout le monde. Mm-hmm. Parce que l'on a parlé de révélation. Et c'est ça qui est important. On a parlé de révélation. C'est pas une question de discussion. Moi, je pense, moi, je ne pense pas. Mm-hmm. Le pat là, mm-hmm. c'est le monde qui était là pour nous.
2: Oui.
1: Et c'est le monde qui était là pas nous. Mm-hmm. Vous connaissez. Il y a un texte en Bible qui me remet. On a parlé de révélation et ça fait me comprendre que sans révélation, ou pas à comprendre. D'ailleurs, Pasteur Philippe te dit ça, il dit ou pas à gouma ça, ou joindre ça comme ça,
2: ou doit
1: juste accepter ça. Jésus dit, pour ça que regardez papa avec petite là, révélation est entre les deux. Personne ne connaît le Père,
2: oui.
1: si ce n'est le fils. Personne ne connaît le Fils, mm-hmm. si ce n'est le Père, et puis. Il y a un troisième mot, monde de petite là, les révélés. Alors, je dis, depuis que Jésus vini, nous gagnons des mondes que petite là, choisi, qu'elle révélait tête liée à eux-mêmes. C'est ça, qui te dit en texte. C'est ça, nous, des apôtres, oui. des envoyés.
2: Oui. Oui.
1: Hein? Des mondes qui disent que je suis apôtre. C'est pas question où dit je suis apôtre, mais leur parler, même Jean-Paul dit, leur m'a parlé, ou c'est pas révélation.
2: Mm-hmm.
1: Alors, révélation, c'est qui ça? C'est que ce plan bon Dieu te gagne, c'est pas pour te créer des hommes.
2: Non.
1: Parce que Philippe te dit ça.
2: Te dit ça,
1: c'est pas pour te créer des hommes. Sur la terre, mais pour te créer des dieux, des fils de Dieu. Hier soir, tu as une question côté, elle dit Jésus c'est égal bon Dieu. Non, Jésus pas égal bon Dieu, jamais. Au contraire, Jésus, lui, c'est le fils de Dieu, et c'est lui-même qui lui montre nous qui s'en est doyé. Qui s'en est doyé, qui s'en est destiné pour nous. Donc, dans la soirée, ça, nous t'ai découvert, Frère Fernando, que plan bon Dieu, c'est pas pour créer des hommes. Plan bon Dieu, c'est pour te créer des fils pour vivre sur la terre, mais tu as un problème. À cause du problème, ça, bon Dieu vient créer. L'homme. Maintenant, les Adam finit créer, c'est le problème qui te gagne, c'est que la mort est déjà là. C'est peut-être ça le pas de manger dans le pied bois.
2: Oui.
1: Bon Dieu dit pas manger dans le pied bois parce que je vous mange ou mourir. Effectivement, je veux le manger.
2: Il mourit.
1: Il mourit.
2: Oui.
1: Mais dans Genèse 3, verset 18, verset 15, eh bien, tu as une promesse. Il dit Adam, je vais mettre dehors, je vais cartonner, mais pas au cartonner, on a un petit tout.
2: C'est ça.
1: Cartonner. Donc, depuis tant ça, mais ça, il a véhiculé depuis premier Adam pour arriver jeudi à l'attente d'un Messie.
2: C'est ça.
1: L'attente de quelqu'un qui va nous permettre de nous de retourner à Sandadouye, à la vigne d'Adoué vivre là. Jeudi à l'éclair que le royaume mondial c'est sur la terre à pied parce que les bons dieux t'ont créé premier Adam. Il peut te mettre la selle, il mettait le sur la terre. Et là, il mettait le dehors dans le jardin, il dit on va pour retourner, pas monter dans le ciel, on va pour retourner dans le jardin avec Jésus. Et Jésus, c'est petit ça, qui déjà prête pour mener nous retourner dans le jardin.
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3: 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C'est juste une façon pour cacher nous.
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1: 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Sous le texte après, c'est alors qu'on commence à invoquer. Donc, entre Abel, jusqu'à ce que 7 fait, pas un monde n'a pas invoqué l'éternel, excepté Adam et
3: Eve. Qui mais dans l'attente.
1: Oui, dans l'attente. Mais vous-même, vous allez.
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1: Et si aller, c'est vous pas quitter un monde. Vous avez invoqué l'éternel, vous-même, vous n'avez pas rien. Vous n'avez pas rien, vous pouvez tourner un jardin.
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3: Non, mais c'est dans Galates chapitre 3,
1: oui.
3: il dit aux postérités comme si c'était de plusieurs.
1: Voilà.
3: Mais postérité, ça c'était Christ qui était annoncé depuis le jardin d'Éden,
1: oui.
3: Qui annoncé à Abraham, à Isaac, à Jacob, à David, c'était et pas de postérité, c'était même postérité. C'est une promesse qui t'a renouvelé. Et je dis, dans l'attente, le pape t'annonce sauveur qui a venu encore, il vient déjà. Maintenant qu'on a, c'est pour accepter, pour s'allier,
1: c'est pour recevoir.
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1: 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On nous dit souple avant déluge là et après déluge là, c'est comme si vous êtes au monde et vous rentrez dans le nouveau monde là. 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Le monde, ça va permettre que, parce que les enfants d'Israël, comme ça, ils n'ont pas fait pour gagner une nation qui va dominer. 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
3: Oui.
1: Nous créons pour nous dominer. 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Maintenant, ils attendent Jésus. 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

0: ce sera la joie, ce sera la joie. Pasteur Martin, je suis d'accord avec moi que pour gagner la joie, il faut gagner la sécurité,
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0: faut gagner la paix,
1: mm-hmm.
0: faut gagner manger,
1: mm-hmm.
0: faut vivre bien.
1: Oui.
0: Sinon, on va pas content.
1: 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On va pas content.
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0: 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Et bien, non seulement pour siècle ça,
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1: mm-hmm.
0: hein? Parce que Pierre dit, Seigneur, parlez-nous de royaume. Mais nous quittons toute bagaille. On doit dire, moi-même, quittons toute bagaille. Je me dis, nous quittons le job, moi, le travail, moi, je marche dehors là. Faut aller dire nous, qui c'est la bouée, je ne vais pas les royaumes, je ne vais pas parler des choses qui sont là. Là, Jésus dit, oh, Pierre, bon, je m'excuse au combat. Non seulement, dans le siècle qui vient, mais dans le siècle.
1: Mm-hmm.
0: C'est très important.
1: Mm-hmm.
0: Les noms ont ces paroles, nous n'avons pas de Saint-Mackens, mais nous n'avons pas besoin de vivre dans le petit coulou. Nous n'avons pas besoin de mentir. Nous devons vivre.
1: Oui.
0: Vivre parce que c'est là qu'on est nous.
1: Mm-hmm.
0: C'est là qu'on va nous manger.
1: Mm-hmm.
0: C'est là qu'on prend soin de nous.
1: Mm-hmm.
0: Alors, la parole du royaume, c'est une parole qui a espoir pour vivre aujourd'hui.
1: Oui.
0: Pas de quoi obtenir. Hein?
1: Mm-hmm.
0: Royaume n'a pas vie.
1: Oui.
0: Alors, et pour assurer, n'a pas de tout le monde pour là.
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0: ça?
1: Oui, c'est ça.
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0: La guerre partout dans le monde, et puis il n'a pas la guerre en tout sens. Mm-hmm. La guerre entre les familles, la guerre dans l'église,
1: mm-hmm.
0: la guerre entre gouvernements.
1: Mm-hmm.
0: Pour un monde qui a la joie, il faut avoir espérance.
1: Oui.
0: Et là, nous regardons à gauche, à droite. 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
1: oui.
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0: Merci. Merci beaucoup. Vous êtes encore là, vous autres?
1: Oui.
0: Moi aussi. Vous allez bien?
1: Oui.
0: Moi aussi. Ça doit être une question de libido, c'est certain. Il y en a-tu qui savent pas c'est quoi la libido? Ah, vous avez l'air de le savoir. Bon. Il y en a-tu qui n'ont plus dans la libido? Mais justement, en parlant de ça, un matin, je me lève, puis ma dose était très basse de libido. Je m'en vais dans la chambre de bain, puis je prends ma brosse à dents comme ça, puis je commence à chanter, puis le téléphone sonne. « Allô? » Oui, j'ai le téléphone dans la chambre de bain. C'était Richard Séguin. Il me demandait bien ce qu'il voulait. J'ai dit, « Coudon, il veut-tu repartir les Séguin ou quoi? » Il me dit, « Ginette, il dit, est-ce que je peux passer 2 minutes chez toi? Je viens d'écrire une chanson spécialement pour toi, puis j'aimerais ça si je pouvais passer 2 minutes. » J'ai dit, « 2 jours si tu veux, Richard. » Alors, il arrive à la maison, puis il commence à me fredonner la chanson. Étrangère, étrangère à tes coups. J'ai dit, t'as jamais pensé de faire une carrière là-dedans, toi, Richard? Puis juste avant qu'il parte, je pense qu'il n'est pas resté 1 heure. Je le regarde droit dans les yeux, puis j'ai dit, pourquoi? Es-tu capable de me dire pourquoi, Richard, t'as écrit une chanson pour moi? Puis il me regarde, puis il me dit, à chaque fois que je te rencontre, Ginette, tu m'allumes, hein? Je me suis pas étendu sur le sujet, là, mais... Je l'ai regardé discrètement comme ça, là, puis... J'ai pas vu de lumière nulle part. Mais je lui ai pas dit que... Il fait pas seulement m'allumer, moi, Richard Séguin. Il m'enflamme au complet. Puis juste au moment où il quitte, j'ai ma fille qui arrive à la maison sur l'entrefait. Elle me dit, « Maman, c'est-tu Richard Séguin qui vient de sortir d'ici, là? » Ah oui, je commence ça, oui, peut-être. Elle me dit, maman, sais-tu c'est qui, Richard Séguin? Oui, oui, j'ai dit, oui, je sais c'est qui. Elle dit, maman, allume!

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La musique de l'Action de Grâce a été écrite et composée par Marie R. Paul Saint-Just Rosy pour rendre hommage à Dieu.

L'Action de Grâce est un événement annuel célébré à New York, fondé et organisé par Marie-R.Paul Saint-Just-Rosy dans le but de rendre hommage à Dieu pour sa bonté, sa fidélité et ses innombrables bénédictions.

Bonjour tout le monde, bonjour Jean-Ernest à l'antenne. On est là pour Grâce Matinée jusqu'à 16h aujourd'hui avec la belle équipe du samedi. La belle équipe, c'est Corny Mézier, c'est Mathieu Olson, c'est Pierre-Michel Bolivar, Thilou Jean-Paul, c'est Dickens Pierre-Louis. Notre invité aujourd'hui, Wilner Bien-Aimé, qui sera avec nous. À compter de 13h, on parlera avec Wilner Bien-Aimé sur le nouvel ouvrage qu'il vient de faire sortir. Vous allez en apprendre pas mal sur Wilner Bien-Aimé.

Salutations à la belle équipe de Méli Mélo Caraïbes, Michel, Méli Mélo Jean-Clin, Méli Mélo, la belle équipe Méli Mélo. La foire des Antilles, bonjour Mami Lélé, bonjour Denise, bonjour France, Madame Pierre, bonjour.

Alors, encore une fois, bonjour, bonjour en ce 8, nous sommes le 8 août 2026, mesdames, mesdemoiselles, messieurs. Alors, on est là, on n'est pas là pour rien, c'est pour passer la journée avec vous, chez vous, hein. On sera avec vous toute la journée jusqu'à 16 heures. Imaginez, hein, privilège à vous, parce que c'est la belle équipe qui va rentrer chez vous avec les Corny Mézier, Mathieu Sonde, Thilou Jean-Paul, Jean-Emmanuel, s'il en est, hein? Jean-Emmanuel Pierre, Dickens Pierre-Louis, même un invité aujourd'hui, Wilner bien-aimé, Pierre-Michel Bolivar, oh là là, la belle équipe, mesdames, mesdemoiselles, messieurs. Alors, il n'en tient qu'à vous à rester branchés et on va nous assurer effectivement qu'on fait de quoi pour vous accrocher à votre radio CEPAM. La belle musique au départ, c'est toujours comme ça que ça se passe, n'est-ce pas? La belle musique locale, les artistes de chez nous.

18 août 2026, les grands titres de cette actualité nationale et internationale. Thaïlande, un adolescent tue ses grands-parents puis 5 personnes dans son école. Constat d'infraction impayé, le véhicule de la mairesse de Montréal saisi. Gaza, après le plan de paix de Trump, Israël a intensifié ses frappes. Pas de répit dans les urgences au Québec cet été. Le mouvement MAGA se fracture-t-il? Étude, les femmes enceintes sont de plus en plus exposées au PM2,5 par les incendies de forêt. Ce titre et peut-être d'autres seront développés pour vous dans un instant. À l'écoute de votre AM 1410 à Montréal, toujours un plaisir d'être avec vous le samedi matin pour me faire plaisir, mesdames, messieurs, étant donné que j'aime ça, hein? Surtout la première partie musicale, c'est la détente, la musique de chez nous. S'il y avait pas cette musique-là, je ne sais pas quel prétexte on aurait pour nous amuser. Je parle de moi-même. Les groupes de chez nous. Le samedi matin.

11h31 minutes dans un instant, on va aux nouvelles nationales et internationales qui seront suivies des nouvelles d'Haïti dans un instant. Madame, mesdemoiselles, messieurs, pour l'instant, on observe la pause de la demi de l'heure. 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

cette actualité internationale, le mouvement MAGA se fracture-t-il ? Nous venons ici pour MAGA, pour nous battre, battre, battre et gagner, gagner, gagner, dit la voix hors champ d'une vidéo générée par l'intelligence artificielle. Le clip a été mis en ligne lundi pour le compte de la Maison Blanche sur X. Une tentative de raviver la fibre patriotique de la base à un moment où l'approbation du président est au plus bas dans les sondages. Des analystes se questionnent depuis plusieurs mois sur les fissures apparentes au sein des groupes de supporters. Je ne crois pas que Trump perde sa base, mais on voit un réel mécontentement sur plusieurs enjeux de son leadership et parmi au moins un sous-groupe de voix importantes à l'intérieur du mouvement MAGA, estime Matthew Dalek, historien politique rattaché à l'université George Washington. D'anciennes figures MAGA en rupture avec Donald Trump ont annoncé le 1er août le début d'un nouveau mouvement. L'ex-animateur de Fox News, Tucker Carlson, et l'élu républicain Thomas Massie apparaissent sur une image accompagnant le message publié samedi sur X par l'ancienne élue républicaine à la Chambre des représentants Marjorie Taylor Greene, ainsi présente. Ils sont réunis autour d'une table avec d'autres anciens partisans de Trump. Nous avions dit pas à la guerre, à l'étranger, et nous étions sincères. Et nous avons soutenu Donald Trump parce qu'il avait fait cette promesse, a écrit Taylor Greene dans sa publication. Mais il nous a tous trahis. La guerre en Iran est un sujet de ralliement pour le mouvement qu'espèrent lancer les républicains en colère qui promettent les États-Unis d'abord. Pas moins de 64% des adultes américains estiment que cette guerre n'en vaut pas la peine, selon un sondage réalisé à la fin de juillet par la PNOC auprès de 1165 Américains. Beaucoup d'électeurs aujourd'hui mécontents auraient été ravis si Donald Trump avait prouvé qu'on peut utiliser notre puissance dans les airs pour bombarder ce pays que nous n'aimons pas depuis 1979 et presque sans mort du côté américain. Nuance Damon Linker, maître de conférence en sciences politiques à l'Université de Pennsylvanie. Mais l'opération ne s'est pas passée comme ça, au grand dam des opposants aux guerres éternelles.

Thaïlande, un adolescent tue ses grands-parents puis 5 personnes dans son école. Un adolescent de 14 ans, perturbé selon ses camarades, a tué vendredi ses grands-parents avec le pistolet de son grand-père avant de faire 5 autres victimes dans son école près de Bangkok, a indiqué la police thaïlandaise. Après avoir initialement annoncé 8 morts, les autorités ont ajusté leur bilan à 7. Les 2 grands-parents, 2 enseignants et 3 membres de l'encadrement scolaire. Le tireur, qui a ensuite retourné son arme contre lui, avait clairement planifié son attaque, a déclaré sur place le premier ministre Anutin Charnvirakul, évoquant un élève sous pression à l'école. Plus de 30 personnes ont par ailleurs été blessées, dont 9 se trouvent dans un état grave, a-t-il précisé. J'ai entendu de très nombreux coups de feu, très forts, car il semblait que le tireur était à l'état juste au-dessus. Je pouvais même entendre les douilles frapper le sol, a témoigné à l'AFP une lycéenne. J'avais peur de mourir et de ne pas pouvoir poursuivre mes rêves, a-t-elle ajouté devant le collège-lycée Desiren dans la province au nord de la capitale. Des parents s'y précipitaient après le drame pour récupérer leur enfant alors que des élèves et des membres du personnel en larmes se réconfortaient mutuellement à l'extérieur.

Sri Lanka, 3 morts et 23 blessés dans une nouvelle vague de mutinerie en prison. Le Sri Lanka a déploré vendredi déployer donc des troupes dans sa principale prison de haute sécurité à Colombo et dans deux autres établissements pénitentiaires après des tentatives d'évasion qui ont fait 3 morts et 23 blessés parmi les détenus, a déclaré le ministre de la Sécurité publique. Un prisonnier a été tué et 10 autres blessés jeudi soir dans le centre pénitentiaire de Welikada à Colombo lorsque les gardiens ont déjoué une tentative d'évasion d'une 40aine de détenus, a-t-il précisé. Ces dernières semaines, 10 gardiens et 23 détenus ont été tués lors de 2 émeutes distinctes dans 2 autres prisons situées dans la banlieue de Colombo. Selon les autorités, cette recrudescence des tensions s'explique par la surpopulation carcérale. Les établissements pénitentiaires de l'île accueillent environ 4 fois plus de détenus que leur capacité prévue. Devant le Parlement, de M. Mijonpala a assuré que la situation dans la prison de haute sécurité à Colombia, où des centaines de soldats et des membres de commandos de la police ont été déployés, étaient maîtrisés. Des violences ont cependant éclaté dans la prison de Kuruwita, située à environ 80 km au sud-est de Colombo, la capitale du Sri Lanka, faisant 2 morts et 13 blessés. Des forces de sécurité ont également été déployées dans cette prison et l'ordre a été rétabli, a assuré M. Wijepala. Des troubles ont également été signalés à la prison de Palansena, au nord de Colombo, où 30 détenus sont montés sur le toit de l'établissement après le petit déjeuner et ont refusé vendredi de regagner leur cellule. Nous observons un schéma récurrent dans ces incidents et spectacles, a souligné donc le ministre sans donner plus de détails. Le mois dernier, les autorités ont annoncé leur intention de convertir en prison des bâtiments publics désaffectés, mais aucun site n'est encore opérationnel. Plus des 3/4 des détenus au Sri Lanka sont en détention provisoire dans l'attente de leur procès, la plupart dans le cadre d'affaires liées à la drogue.

Après le plan de paix de Trump, Israël a intensifié ses frappes. Dimanche, des frappes israéliennes ont tué 18 personnes, selon le ministère de la Santé, ce qui en fait l'une des journées les plus meurtrières dans l'entrée en vigueur, depuis l'entrée en vigueur d'un cessez-le-feu précaire en octobre. Les données du ministère, jugées fiables par les Nations Unies, ne distinguent pas civils et combattants. La ville et des frappes israéliennes avaient donc fait au moins 2 victimes et endommagé des entrepôts de fournitures médicales, selon des responsables palestiniens. Et lundi, l'armée israélienne a frappé une voiture sur une route en bord de mer, tuant 2 personnes, selon les responsables à Gaza. Le plan de paix en 15 points publié par le Conseil de la paix de M. Trump risque d'être morné avant que soient précisés ces détails encore flous, notamment l'échéancier pour le désarmement du Hamas, élément crucial de la population qui appelle aussi à un retrait israélien et à une nouvelle administration à Gaza. Lundi, un porte-parole israélien, Sharon Spielman, a rejeté les termes de l'accord qu'Israël n'a pas signé. La version publiée ne reflète pas la position d'Israël, qui a transmis ses commentaires et préoccupations à Washington, a-t-il indiqué, ajoutant que les préoccupations israéliennes portaient sur le désarmement du Hamas. Nikolai Mladenov, un diplomate bulgare chevronné, qui est le haut représentant du Conseil de la paix pour Gaza, a formulé de rares critiques à l'égard d'Israël concernant ces attaques. 2 jours de frappe sur Gaza ont tué des civils et détruit des fournitures médicales dont les gens ont besoin, a déploré M. Mladenov dimanche. Ces attaques sont survenues après des efforts intenses et des négociations jour et nuit pour parvenir à un accord de désamorcer la situation. 3 pays qui ont servi de médiateurs, le Qatar, l'Égypte et la Turquie, ont condamné les violations israéliennes continues à Gaza. Selon le Hamas, qui accuse Israël d'une escalade délibérée visant à bloquer la prison, des familles entières ont été anéanties dimanche. L'armée israélienne a de son côté indiqué que ces frappes ont visé des combattants du Hamas et des dépôts d'armes. Elle affirme avoir pris des mesures pour atténuer les dommages causés aux civils. Depuis le cessez-le-feu d'octobre, Israël a progressivement intensifié ses attaques et en juillet, son armée a effectué des frappes presque quotidiennes, identifiant au moins 50 militants qu'elle a dit avoir éliminés, y compris des membres du Hamas qui avaient participé à l'assaut du 7 octobre 2023 contre Israël, qui a tué environ 1200 personnes. Cette attaque a déclenché la guerre à Gaza, qui a fait plus de 70 000 morts, selon les responsables, et laisser une grande partie de l'enclave en ruine.

Dans l'actualité nationale, Soraya Martinez, mairesse de Montréal, la mairesse de Montréal, donc Soraya Martinez s'est fait saisir son véhicule après que son conjoint, qui se trouvait derrière le volant malgré une interdiction de mettre en circulation, eût été arrêté pour excès de vitesse. Selon les informations rapportées par le Journal de Montréal, Pascal Delinois roulait au-dessus de la limite permise dans une zone de 50 km lorsqu'il a été arrêté dans l'arrondissement de Saint-Léonard le 9 mars dernier. Les policiers ont alors constaté que le véhicule dont la plaque était enregistrée au nom de Soraya Martinez Ferrada faisait l'objet d'une interdiction de rouler en raison d'un constat d'infraction impayé et l'ont saisi. La mairesse ne se trouvait pas à bord. C'était loin d'être la seule fois que le conjoint de la mairesse commettait une infraction au code de la sécurité routière. En juin dernier, il a été pincé pour avoir omis de s'arrêter à une ligne d'arrêt sur le boulevard de l'Acadie à l'angle de la rue Sauvé-Ouest. Il roulait alors avec le même véhicule saisi 3 mois plus tôt par les policiers. Selon le dossier d'infraction que nous avons pu constater, écrit la presse, le constat d'infraction était assorti d'une amende de 338 $. Pascal Delinois a aussi été arrêté pour avoir roulé au-dessus de 30 km/h dans une zone scolaire dans Montréal-Est en août 2025.

concernant cette affaire a appelé à réagir sur la saisie du véhicule de la mairesse, son cabinet a répondu que le dossier a été réglé le jour même. Il n'a pas voulu préciser, toutefois, la nature de l'infraction qui avait initialement donné lieu au constat. Dans les dernières années, Pascal Delinois a cumulé plus d'une vingtaine de constats d'infraction routiers, principalement à Montréal et à Longueuil. Plusieurs concernent des infractions liées au stationnement. Mais Pascal Delinois a également été intercepté pour des arrêts manqués, des excès de vitesse ou encore pour avoir conduit alors qu'il n'en avait pas le droit. Par ailleurs, les dossiers d'infraction montrent que d'autres amendes dont il a écopé au fil des ans ont aussi été payées en retard. Plus tôt cet été, la mairesse de Montréal a révélé que son conjoint avait été la cible de profilage racial en réaction aux allégations de racisme au sein du poste de quartier 39. En entrevue à Tout un matin, elle avait affirmé qu'il avait été interpellé facilement 5 ou 6 fois par des agents cette année au volant de sa voiture. Vous poserez la question à plusieurs membres de la communauté noire. C'est ce qu'ils vivent beaucoup à Montréal, à Longueuil aussi, avait-elle déclaré. Le cabinet de la mairesse n'a pas souhaité réagir. Monsieur Delinois est un citoyen qui ne siège pas à l'hôtel de ville, a réagi l'attaché de presse de la mairesse, Johanna Kanga. Révélation des noyades, un coroner réclame un meilleur accès aux cours de natation. Depuis le début de l'année, il y aurait eu 51 noyades au Québec, comparativement à 46 à pareille date l'an dernier. Plusieurs victimes ne savaient pas nager. Après la mort d'une mère et de son bambin l'année dernière dans une piscine résidentielle, un rapport du coroner demande à la Ville de Montréal d'améliorer l'accès aux cours de natation puisque les places sont insuffisantes pour répondre à la demande. En juin 2025, Elzina Ramosaige a tenté de sauver son fils de 3 ans tombé dans la piscine familiale à la Chine. Mais la mère de 34 ans ne savait pas nager. Elle s'est noyée avec son enfant. Ce drame démontre l'importance d'apprendre à nager, selon le coroner Edgar Nassif. Dans son rapport rendu public en mai, le coroner affirme que 95% des personnes nées au Canada savent nager. Or, il n'existe pas réellement de données sur les compétences en natation des Canadiens, notamment parce que Statistique Canada recense plutôt les activités liées à la baignade et non à la capacité réelle à nager, signale Reynald Hawkins, directeur général de la Société de sauvegarde du Québec.

Urgences au Québec cet été. Les urgences de la province ont tendance à moins déborder en été, mais cela ne veut pas dire pour autant que les urgentologues ont droit à un répit. Leur pratique s'est alourdie dans les dernières années et on ne peut plus appliquer la même recette, soutient la présidente de l'Association des médecins d'urgence du Québec, la docteure Marie-Maude Couture. Les médecins d'urgence voient en moyenne 15 à 20 patients par quart de travail, qui durent généralement de 8 à 12 heures. Notre vitesse reste à peu près toujours la même au fil des années, sauf que c'est plus difficile depuis 10 ans. Les cas sont beaucoup plus complexes, même à la petite urgence, indique Dr Couture. Quand elle a commencé sa pratique il y a 20 ans, c'était possible de voir environ 30 patients par quart de travail. Les cas demandent désormais plus de temps, notamment en raison du vieillissement de la population. On n'a pas adapté vraiment notre système. Oui, il y a le soutien à domicile, il y a le GAP, guichet d'accès à la première ligne, entre autres, mais le fardeau des patients âgés et des patients très malades augmente au niveau de la société et on applique la même recette. On n'a pas adapté notre façon de faire, déplore Dr Couture. Un autre aspect de la pratique qui a changé est que les urgentologues font plus de suivi avec leurs patients. On en fait revenir un peu plus parce que on n'a pas de garantie qu'ils vont avoir accès à des soins en externe. Ça, c'est très différent de région en région, mais je dirais que c'est un phénomène où on revoit nos patients même si on n'est pas des médecins de famille parce qu'on ne peut pas abandonner la population, soupire Dr Couture.

Études, les femmes enceintes sont de plus en plus exposées au PM2,5 par les incendies de forêt. Les pellicules fines PM2,5, des particules polluantes dont la taille est inférieure ou égale à 2,5 micromètres, sont produites par l'activité humaine, mais aussi par des sources naturelles telles que les incendies de forêt. Ces polluants constituent un risque pour la santé de tous, mais les femmes enceintes et les fœtus y sont particulièrement vulnérables. Ces particules sont si fines qu'elles peuvent se loger au plus creux des poumons, voire entrer dans la circulation sanguine pour aller rejoindre d'autres organes. On les soupçonne d'être associées à différents problèmes de santé, notamment parce qu'elles sont vraisemblablement une source importante d'inflammation. L'étude montre que l'exposition prénatale au PM2,5 aux États-Unis a considérablement diminué entre 2003 et 2019, ce qui reflète des améliorations majeures de la qualité de l'air, a-t-on indiqué par voie de communiqué. Toutefois, la contribution de la fumée aux incendies de forêt à l'exposition prénatale au PM2,5 a plus que doublé et, en 2019, cette fumée était devenue la principale source des journées de forte pollution survenant pendant la grossesse aux États-Unis, disent les auteurs. Au cours de la période étudiée, l'exposition prénatale quotidienne au PM2,5, toute source confondue, a diminué en moyenne d'environ 34%. Toutefois, la baisse est plus marquée, environ 37%, ce qui suggère que les incendies de forêt ont annulé une partie des progrès réalisés. La part des incendies de forêt dans la population, prénatale totale au PM2,5 a plus que doublé, passant d'environ 3,7% à 8,2%. C'est la fin de cette édition de nouvelles nationales et internationales, mesdames, messieurs. Dans un instant, Thilou sera avec vous pour vous présenter un bulletin complet de nouvelles sur Haïti.

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0: Bon samedi et bienvenue à ce bulletin de nouvelles sur Haïti. À la suite des récentes orientations prises par les autorités américaines en matière de politique migratoire, la représentation consulaire haïtienne, basée à Miami, renforce son dispositif de protection et d'accompagnement. Agissant sous l'impulsion directe du gouvernement haïtien, la mission diplomatique déploie des moyens accrus pour venir en aide aux citoyens de la communauté susceptibles d'être affectés par ces changements réglementaires en Floride. Afin de répondre efficacement aux attentes des ressortissants, la chancellerie consulaire met en place une cellule dédiée ainsi que des canaux de communication spécifiques pour recueillir les doléances et traiter les demandes d'assistance. Parallèlement, des démarches d'évaluation et un suivi régulier sont maintenues auprès des centres de détention afin de s'enquérir de la situation des compatriotes retenus et de leur garantir une assistance juridique et consulaire adéquate. Le consulat réaffirme sa volonté d'agir dans le strict respect du cadre légal américain, tout en veillant fermement aux intérêts de la diaspora. Il exhorte par ailleurs la communauté haïtienne à la plus grande vigilance et à s'informer exclusivement par le biais de canaux officiels établis pour éviter toute désinformation. Un rapport alarmant publié par le Bureau intégré des Nations Unies en Haïti brosse un tableau sombre de la dégradation sécuritaire dans la plaine du cul-de-sac et à Cité-Soleil. Entre le début du mois de mars et la fin du mois de juillet, la résurgence des affrontements armés a entraîné la mort d'au moins 613 personnes et fait des centaines de blessés. La vaste majorité de ces victimes est constituée de civils pacifiques, parmi lesquels figurent de nombreuses femmes et des enfants. Cette vague de violence s'accompagne d'exactions systématiques, notamment de multiples cas de violence sexuelle collective, utilisés comme instrument de terreur et d'intimidation contre les populations civiles. Les attaques ciblées contre les infrastructures locales ont provoqué la fermeture forcée d'écoles, de centres de santé et de commerce, paralysant totalement la vie socio-économique des quartiers touchés et contraignant plus de 18 000 personnes à fuir leur domicile. Face à la gravité de ces exactions, susceptibles de constituer de graves violations des droits humains, la mission onusienne réitère l'urgence de renforcer les capacités opérationnelles de la police nationale. Elle insiste sur la nécessité d'un déploiement complet et effectif de la force de répression des gangs afin d'assurer la protection des civils et de rétablir l'ordre dans les zones sous emprise criminelle. Lors d'une intervention publique tenue en début de mois, le ministère de l'Éducation nationale et de la formation professionnelle a confirmé le maintien de la rentrée des classes au lundi 7 septembre sur l'ensemble du territoire national. À cette occasion, les autorités éducatives ont présenté un ensemble de dispositions stratégiques visant à garantir le bon déroulement de la nouvelle année académique. Le plan d'accompagnement gouvernemental prévoit une série de mesures concrètes à destination des élèves et du corps enseignant. Parmi celles-ci figure la poursuite de la réforme des programmes, le renforcement de la formation continue des professeurs, la distribution de matériel scolaire et d'uniformes, ainsi que l'élargissement du programme de cantine scolaire. Des travaux de modernisation, incluant l'installation de panneaux solaires et la connexion à Internet dans les établissements publics, sont également au programme. Pour accroître la capacité d'accueil de l'enseignement public et offrir de nouvelles perspectives aux jeunes en région, l'État annonce l'ouverture inaugurale de 6 nouveaux lycées. De plus, 9 centres d'enseignement supérieur technique ouvriront leurs portes afin de diversifier l'offre de formation professionnelle à travers le pays. Dans le cadre des efforts visant à reprendre le contrôle des territoires sous l'emprise des groupes armés, le chef du gouvernement, Alex Didier Fizeme, a réuni les hauts responsables de la sécurité et les partenaires internationaux. Cette séance de travail stratégique a permis de faire le point sur les opérations en cours et d'ajuster les mécanismes de concertation entre les différentes forces engagées sur le terrain. Les échanges ont principalement porté sur l'harmonisation de l'action de la police nationale d'Haïti, des forces armées d'Haïti, de la force de répression des gangs. La rencontre a également offert l'opportunité d'aborder les modalités de soutien technique et logistique apportées par les partenaires étrangers, à l'instar de la diplomatie américaine. Tout en saluant l'engagement renouvelé de la communauté internationale aux côtés des autorités de transition, le Premier ministre a insisté sur l'importance d'une synergie efficace et pragmatique. Il a rappelé que la restauration de l'autorité de l'État et la pacification du pays demeurent les priorités absolues pour restaurer la confiance de la population. Une importante réunion du comité de pilotage du projet d'appui au processus électoral s'est tenue sous la présidence du ministère de la Planification et de la Coopération externe. La rencontre a réuni la titulaire du ministère, les membres du conseil électoral provisoire, ainsi que les principaux représentants des agences internationales et des bailleurs de fonds engagés dans le financement et la logistique des opérations électorales. Au cœur des discussions figurait la nécessité d'intensifier le rythme des préparatifs techniques et institutionnels afin de respecter le calendrier établi. La ministre Sandra Polémon a exhorté l'ensemble des acteurs à faire preuve de célérité et de coordination pour permettre au pays de franchir cette étape cruciale vers la stabilisation politique et le retour à l'ordre constitutionnel. La réunion a permis de passer en revue les ressources financières disponibles, les besoins logistiques restants ainsi que les mécanismes d'accompagnement technique. L'accent a été mis sur l'urgence d'une mobilisation générale pour garantir la tenue des scrutins transparents, inclusifs et sécurisés sur toute l'étendue du territoire. Dans plusieurs centres d'inscription ouverts à travers le pays, notamment à Pétionville, de nombreux citoyens se pressent dès les premières heures de la journée pour accomplir les démarches d'enregistrement sur les listes électorales. Confrontés à des contraintes techniques et logistiques, ces usagers doivent souvent armer leur patience et braver de longues heures d'attente sous un soleil accablant. Malgré la lenteur du processus constaté sur le terrain, l'affluence témoigne d'un intérêt réel d'une partie de la population désireuse d'obtenir sa carte d'identification et d'exercer son droit de vote lors des prochaines échéances. Les agents électoraux déployés dans les centres s'efforcent de répondre à la demande tout en faisant face aux difficultés matérielles du quotidien. Dans le cadre de la campagne d'enrôlement conduite par le Conseil électoral provisoire, la ministre à la condition féminine et aux droits des femmes, Pédrica Saint-Jean, ainsi que le ministre du Commerce et de l'Industrie, James Monazar, ont effectué leur inscription sur le registre électoral ce vendredi 7 août 2026. La démarche s'est déroulée au centre d'inscription de vote situé au lycée national de Pétionville. Par ce geste symbolique, les deux membres du gouvernement ont souhaité lancer un signal fort à l'intention de la population pour l'inciter à participer activement au processus démocratique. Le ministre James Monazar en a profité pour encourager l'ensemble des cadres et fonctionnaires de son ministère à accomplir ce devoir civique afin de se préparer aux prochaines échéances électorales. De son côté, la ministre Pédrica Saint-Jean a lancé un appel ciblé aux femmes haïtiennes, les invitant à se rendre massivement dans les centres d'inscription. Elle a souligné l'importance cruciale de la participation féminine dans l'exercice du droit de vote pour garantir un processus électoral inclusif et représentatif. Le regroupement politique des acteurs favorables à la Cour de cassation et alliés dénonce un gouvernement qui, selon lui, ne prend aucune décision pour résoudre la crise, tout en annonçant une série de mobilisations qui débutera le 12 août prochain pour forcer le Premier ministre Alexis Diéfizémé à quitter le pouvoir. 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
0: La commission municipale de Cité Soleil a lancé officiellement un camp d'été dans la commune d'une durée de 30 jours afin de former environ 500 jeunes dans divers métiers manuels sous le slogan 500 jeunes, 5 métiers, 30 jours pour construire ton avenir. 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
0: La mairie de Cité-Soleil s'est entretenue avec les maires de plusieurs communes de la région métropolitaine sur la gestion des déchets et les sites de décharge dans la commune. Nous écoutons un son de la RTG.
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2: La force de répression des gangs impose ses premiers jalons au Gonaïve. Des véhicules, des équipements tactiques et un contingent de soldats sri-lankais de la force de répression des gangs ont débarqué le jeudi 6 août 2026 dans le port de Sédrène, au nord-ouest de la ville. Une arrivée qui nourrit de nombreux espoirs dans un département durement éprouvé par l'insécurité, mais qui suscite aussi des attentes élevées quant aux résultats de cette nouvelle force. La Cité de l'Indépendance a accueilli une nouvelle étape et un déploiement de la force de répression des gangs. Plusieurs véhicules et équipements destinés aux opérations de la force ont été débarqués dans la journée. Sur place, plusieurs soldats sri-lankais, membres de la force, ont été aperçus aux côtés des matériels débarqués. Dans le même temps, deux hélicoptères de la mission ont effectué des manœuvres dans le ciel de la ville, donnant une visibilité particulière à cette opération de déploiement. Cette arrivée intervient dans un contexte où les autorités haïtiennes cherchent à renforcer le dispositif sécuritaire dans le département de l'Artibonite et à consolider la présence de l'État dans les zones affectées par les activités des groupes armés. Les responsables au niveau du commissariat des Gonaïves ont confirmé l'objectif de l'arrivée des matériels et du contingent. Selon les informations, les équipements ainsi que les membres de la FRG devraient être hébergés dans une base située dans un endroit de la ville. La nouvelle force devrait notamment accompagner la PNH dans des missions de sécurité et les opérations visant à lutter contre les groupes armés présents dans le département. Cette présence constitue une nouvelle composante du dispositif de réponse à l'insécurité et devra notamment permettre aux forces de sécurité de disposer de moyens supplémentaires pour intervenir dans les zones où les groupes armés ont progressivement étendu leur influence. Avant cette arrivée, des représentants civils de la FRG avaient effectué une visite dans la ville en début de semaine. Au cours de leur passage, ils se sont entretenus avec plusieurs personnalités de la ville, des représentants d'organisations jugées importantes ainsi que des autorités locales. Les discussions ont notamment porté sur le travail, le rôle et la mission de la nouvelle force dans le département. Ces échanges interviennent alors que les autorités cherchent à inscrire le déploiement de la FRG dans une dynamique impliquant également les acteurs locaux.

Cela fait environ 2 mois qu'une grande partie de la population du département du Sud fait face à d'importantes difficultés liées aux services de téléphonie mobile et d'Internet fournis par les deux principaux opérateurs du pays, Digicel et Natcom. Dans plusieurs communes, notamment les Cailles, Torbec, Camperin, la Côte-Sud, Aquin et Île-à-Vache, les utilisateurs rapportent des appels qui coupent constamment une connexion Internet.

Internet instable ou inexistante et une incapacité à communiquer normalement malgré les forfaits achetés. Cette situation, selon plusieurs citoyens interrogés, affecte la vie quotidienne, les activités professionnelles, les échanges familiaux et même la sécurité des personnes qui, en cas d'urgence, peinent à joindre leurs proches ou les services nécessaires. Nous payons un service que nous n'arrivons pas à utiliser, a expliqué un directeur d'école de la ville d'Ekaï. Selon lui, la situation constitue une atteinte aux droits fondamentaux des citoyens. Dans la ville d'Ekaï et dans les communes environnantes, le réseau téléphonique et Internet fourni par les réseaux Digicel et Natcom ne fonctionne pas bien depuis plusieurs mois, déplore-t-il. Selon lui, même lorsque l'un des réseaux semble offrir une légère amélioration, cela reste insuffisant. Dans certaines zones reculées de la côte sud, des citoyens sont même obligés de recourir à des solutions alternatives. Les membres de la population sont obligés de payer des particuliers pour un partage d'Internet via Starlink. Une situation qui fait du tort à la population, qui nuit à ses droits à l'information et à la communication et qui cause même des préjudices économiques, affirme un membre d'une administration communale de la côte sud.

L'électricité d'Haïti, l'EDH, affirme que les interruptions de courant observées depuis une semaine dans plusieurs quartiers de la région métropolitaine de Port-au-Prince sont dues à une baisse de la production d'électricité fournie par la centrale e-Power. Un responsable de l'entreprise, de son côté, a expliqué que cette réduction de production est imputable à une maintenance programmée dans les moteurs depuis un an. Dans un avis au public daté du 5 août, l'entreprise publique explique qu'en vertu des engagements contractuels en vigueur, e-Power est tenu de lui fournir une puissance de 30 MW. Or, selon l'EDH, cette production est tombée à seulement 14 à 15 MW depuis plus d'une semaine, entraînant un déficit significatif de la capacité de production disponible. L'EDH indique que cette réduction de puissance affecte directement l'alimentation électrique de plusieurs zones de la capitale et est à l'origine des interruptions enregistrées depuis 7 jours. L'entreprise publique affirme être consciente des désagréments causés à sa clientèle et précise poursuivre ses échanges avec e-Power afin qu'un retour à la normale intervienne dans les meilleurs délais. Elle assure que la distribution d'électricité sera progressivement rétablie dès que la pleine puissance contractuelle sera de nouveau disponible. Selon une source auprès d'e-Power, cette baisse de la production s'explique par des opérations de maintenance au niveau des moteurs.

Les travaux de correction des examens du baccalauréat pourraient être perturbés dans le département de l'Artibonite. Des enseignants mobilisés pour la correction des copies ont annoncé un arrêt de travail à partir du lundi 10 août afin de réclamer la libération de deux de leurs collègues enlevés par des hommes armés à la Croix-Péris dans la deuxième section communale de l'Esther alors qu'ils se rendaient au Gonaïves. En conférence de presse organisée cette semaine, les correcteurs ont exprimé leur vive inquiétude face à la dégradation de la situation sécuritaire dans la région. S'exprimant au nom du groupe, Luc Auxerra a confirmé la décision de suspendre les activités de correction dans les prochains jours si aucune avancée n'est enregistrée dans le dossier. Les enseignants exigent la libération immédiate de Jean-Marie Judner et Ansi Erard, ce dernier étant également enseignant à la faculté d'agronomie de l'Université publique du Bas-Artibonite. Selon les informations communiquées par leurs collègues, les deux professeurs avaient quitté Saint-Marc en direction des Gonaïves pour participer aux travaux de correction des examens officiels lorsqu'ils ont été interceptés et enlevés par des individus armés. Au cours de son intervention, Luc Auxerra a lancé un appel aux ravisseurs afin qu'ils relâchent les deux enseignants sans condition, soulignant l'angoisse dans laquelle vivent leurs familles depuis leur disparition. Il a également exhorté les autorités compétentes à agir avec diligence pour obtenir leur libération et garantir leur retour en toute sécurité. Au-delà de ce cas, les correcteurs dénoncent l'insécurité persistante qui affecte les principaux axes routiers de l'Artibonite. Ils demandent aux autorités de renforcer leurs dispositifs de sécurité afin de permettre aux citoyens, notamment aux enseignants et aux étudiants, de circuler librement sans craindre pour leur vie. Cette nouvelle mobilisation intervient dans un contexte où le département de l'Artibonite est confronté depuis plusieurs années à une présence grandissante de groupes armés. Les enlèvements, les attaques contre les usagers de la route et les restrictions de circulation continuent de perturber les activités économiques, éducatives et administratives de la région.

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0: Mesdames, Messieurs, nous sommes de retour, midi et 36 minutes. Nous avons avec nous Corny Mézier pour sa chronique. Comment ça va, Corny Mézier?
1: Ça va très bien, Jeannès. J'espère que pour ceux et celles qui nous écoutent cet après-midi, tout va bien, tout le monde se porte bien ce samedi après-midi.
0: Que tout le monde se porte bien ce samedi après-midi, Corny, et que voilà. Toi-même, tu apportes la bonne nouvelle, Corny, toujours, les samedis.
1: Toujours, on va parler normalement d'hypothèque cet après-midi.
0: Oui.
1: Et pour faire suite à l'émission qu'on avait faite, je pense qu'il y a de ça 2 ou 3 semaines par rapport à la consolidation de dette, puis on a parlé aussi de refinancement et de collatéral.
0: Oui, oui.
1: On a parlé de collatéral, de refinancement. Puis j'ai eu plusieurs questions par rapport normalement au collatéral, puis la différence entre faire un collatéral puis faire un financement pour un projet. Donc, c'est quoi qu'il faut faire par rapport à ça? Je pensais avoir donné la réponse la dernière fois. Parce qu'en fait, on avait conclu, donc, dans un cas ou dans un autre, si je fais, ou du moins si j'investis dans une maison où je vais habiter, donc c'est une deuxième propriété où je vais habiter, je n'aurai pas de locataire, c'est pour ma famille. Puis tous les calculs ont été faits, puis je n'aurai pas de problème pour le paiement. Donc c'est bon, collatéral, mais dans le cas où normalement je vais investir pour un immeuble à revenus, ou du moins sur la business, donc c'est pas bon de mettre ma propriété principale en garantie pour avoir un prêt. Mieux vaut faire un refinancement pour normalement ce prêt-là. Donc je vais reprendre un peu, détailler peut-être d'une autre façon normalement la grande différence collatérale et refinancement. Peut-être les gens pourront mieux comprendre. Je reprends donc. Un collatéral, c'est, disons, se servir de l'équité d'une propriété déjà acquise sans sortir le fonds, donc sans sortir le montant. Donc, ça veut dire que je veux m'acheter quelque chose, puis ma maison, j'ai une certaine garantie, une certaine équité sur ma maison. Je veux me servir de cette valeur-là. J'ai un 100 000, un 150 000, un 200 000. Je veux me servir de ce montant-là pour acheter quelque chose ou pour normalement rénover ma maison ou pour un autre investissement. Donc, je donne ma maison principale en garantie. Donc, je prends ma propriété, je m'en vais voir une banque. J'ai dit que j'ai une propriété qui a un certain montant en équité. Je veux normalement avoir un 200 000 disponible, un 100 000, un 150 000, un 200 000 disponible pour investir dans une autre affaire, pour acheter autre chose. Donc, c'est sûr et certain. Donc, ils vont faire les calculs pour voir est-ce que je suis éligible. Est-ce que, disons, mon revenu actuel me permet normalement d'avoir ce tout montant-là que je vais avoir en prêt. Dans le cas où c'est possible, dans le cas où mon revenu est suffisant pour supporter les deux prêts, normalement, ils vont prendre l'équité de ma première propriété, le montant en équité, pour mettre normalement sur le deuxième prêt, sans sortir l'argent, sans me donner un chèque, sans faire un virement dans mon compte bancaire. Donc, ça veut dire que l'argent est encore là, l'argent n'est pas sorti. OK, mais je peux me servir de cette équité-là, de ce montant en surplus, pour donner en garantie, pour accueillir, ou du moins pour avoir un autre prêt. Donc, c'est ça le collatéral. Donc, j'avais dit aussi la semaine passée que l'avantage là-dedans, c'est que la paperasse est moindre, puis aussi, il n'y a pas de frais de notaire pour normalement le collatéral pour la première propriété.
0: Parce qu'on avait vu qu'il y avait des possibilités pour lesquelles on était encouragé à le faire et d'autres situations où on se disait peut-être c'était pas la situation idéale.
1: C'était pas idéal. Donc on disait que il y avait pas normalement de frais de notaire dans un collatéral.
0: Mm-hmm.
1: Donc aussi dans la pratique, le collatéral puis l'autre investissement se fait Les deux se font avec une seule institution financière. Donc, il n'y a pas une autre banque qui va accepter de prendre un collatéral sur une propriété dont le prêt n'est pas normalement chez elle. Il n'y a aucune autre institution financière qui va prendre normalement un collatéral sur une maison qui n'est pas chez elle. Il faut que les deux prêts soient normalement avec les mêmes institutions financières. Ça, normalement, c'est le collatéral. Donc, un refinancement, disons, le principe est pareil, mais la finalité n'est pas pareille. Donc, c'est toujours le même principe d'équité. Pour faire un refinancement, il faut que j'aie de l'équité sur la maison que je possède déjà. Je fais évaluer ma propriété, tout comme dans le collatéral. Je sais que j'ai un certain montant. Je décide de prendre ce montant-là, ce surplus que j'ai sur la première propriété, de sortir ce montant pour aller investir dans une autre affaire. Quand on parle d'investissement, je parle d'investissement, mais ça peut bien être aussi pour payer des dettes, pour payer certaines choses donc qui vous grugent normalement l'esprit. Mais en gros, j'aime bien dire que je sors de l'argent sur ma propriété pour investir sur une autre propriété. Dans ce cas, les deux prêts peuvent être avec deux institutions financières différentes. Donc, je peux avoir ma première maison avec une institution financière, puis faire ma refinancement et investir normalement avec une autre propriété, avec une autre institution financière. Donc, comme je disais tantôt, comme je disais tantôt dans le collatéral, donc il n'y a pas de frais de notaire. Dans ce cas-ci, le fait qu'on sort de l'argent, donc ça veut dire que j'ai brisé ma première hypothèque, la première hypothèque que j'avais avec ma première propriété, j'ai brisé cette hypothèque-là. Il va falloir que je passe chez le notaire pour avoir normalement un autre acte hypothécaire parce que le prêt n'est pas pareil. Parce que j'ai sorti cet argent-là, le surplus que j'avais sur ma première propriété, pour aller investir. Donc, ça, normalement, engendre automatiquement, normalement, les frais de notaire. On se disait, donc, ça vaut la peine. Parce que dans le cas où je veux investir dans un immeuble à revenus, où je veux prendre de l'argent pour ouvrir une autre entreprise, donc, c'est toujours mieux de ne pas mettre normalement mais toutes mes affaires, OK, donc en garantie. Donc, même si je vais payer les frais de notaire pour cette sortie d'argent-là, qui va me permettre normalement de réaliser mon autre projet, donc le fait d'avoir la tranquillité d'esprit de savoir si ça se passe mal avec mon investissement, si ça se passe mal avec l'immeuble que je vais acheter pour X ou Y raisons, je sais que le premier bien que j'avais, normalement, ne sera pas touché. Donc, le premier bien ne sera pas touché. Donc, ça, c'est le principe du refinancement. Donc, quand je fais un collatéral, je ne sors pas d'argent. Donc, les deux maisons sont liées. Les deux maisons sont en garantie des prêts, des deux prêts. Quand je fais un refinancement, c'est un prêt après l'autre. Donc, mon premier prêt existe, est encore là. Donc, j'ai pris de l'argent sur ma première propriété, donc ça, c'est un prêt. J'investis dans une autre propriété ou dans une autre business. Donc, ça, c'est un autre prêt différent, indépendant de mon premier prêt. Donc, s'il arrive un problème, donc je sais que je n'aurai pas de difficulté normalement pour laisser tomber un et garder l'autre. Dans le premier cas, donc quand c'est un collatéral, donc ça veut dire que vous devriez normalement trouver une solution adéquate. Soit vous allez perdre les deux prêts, ou bien vous trouvez une solution pour garder les deux prêts normalement actifs.
0: Et donc, il n'y a pas de choix préférable automatique. Ça dépend encore de ses besoins, de sa réalité, etc. C'est ça?
1: Ça dépend de ce qu'on veut faire, de ce qu'on veut normalement réaliser. Je pense avoir été très clair. Donc, je sais que quelqu'un d'autre peut avoir une autre vision normalement de ce qu'on a développé là cet après-midi. Mais disons, pour moi, en fonction de mes expériences, en fonction de ce que j'ai vu, ce que j'ai vécu, ou du moins ces explications, si néanmoins on se met, prend un petit peu de temps pour lire normalement les avantages et inconvénients d'un collatéral versus un refinancement, on va aboutir à la même conclusion que j'ai là cet après-midi. Dans le cas où je vais toujours reprendre, si c'est pour une maison, une deuxième propriété, disons un chalet ou peu importe, ou acheter une maison pour un membre de ma famille. Donc, j'aurai pas de locataire, c'est pas de la business. Donc, je vais faire un collatéral parce que les paiements vont sortir normalement de mes fonds propres, de mon revenu. Donc, je n'aurai pas de difficulté. Dans le cas où je veux investir, donc je vais avoir des loyers, je vais avoir normalement des employés, je veux monter ma propre business. Donc, c'est pas idéal, c'est pas bon de faire un collatéral normalement sur une propriété que vous avez déjà un certain temps. Mieux vaut sortir l'argent, vous faites un refinancement. Si vous voulez vous créer de la liquidité, vous faites un refinancement sur votre propriété parce que l'équité est là. Il faut s'en servir, c'est votre argent. Vous êtes capable normalement d'aller chercher ce montant d'argent-là. Vous faites votre refinancement, vous sortez l'argent. Votre prêt est encore là, votre maison est encore là, il n'y a aucune garantie que vous avez donnée dessus. Donc, le montant sorti, vous allez investir cet argent-là dans l'autre propriété, ou du moins dans l'autre business, dans l'autre projet. C'est aussi simple que ça.
0: Voilà. Alors, Corny, les gens n'ont pas appelé à droite et à gauche, et surtout lorsqu'ils sont face à une telle difficulté sans savoir quoi faire, parce que des conseillers, il va y en avoir des tonnes autour de nous, n'est-ce pas? Mais malheureusement, pas toujours avec une bonne expérience en la matière. Surtout, il s'agit de décisions qu'on ne prend pas sur un coup de
1: C'est un
0: dé
1: coup
0: comme
1: de dé.
0: ça, là, n'est-ce pas? Et
1: Écoute.
0: des décisions qui doivent être mûrement réfléchies. Alors, on doit appeler un connaisseur, et le connaisseur, c'est tu en fais partie de ces connaisseurs-là, n'est-ce pas, Corny?
1: Exactement. Puis l'erreur que les gens y font, c'est de rentrer vers leurs institutions financières, d'aller voir c'est quoi les solutions qui vont être proposées. Mais je vous dis, à 99,9% des fois, la banque que vous faites affaire va vous proposer un collatéral. Parce que l'objectif de la banque, c'est de conserver son prêt.
0: Absolument.
1: C'est de conserver son
0: Et
1: prêt. Puis elle sait que dans le cadre d'un refinancement, donc probablement vous allez négocier, probablement vous allez trouver un meilleur taux. Possiblement, vous allez sortir ce prêt-là, donc de la banque pour aller ailleurs. Mais elle sait que si elle vous dirige vers un collatéral, elle sait que vous allez donner votre première propriété en garantie pour acquérir autre chose. Elle vous tient.
0: ben
1: Elle
0: voilà.
1: a tout normalement, tous les investissements en main. Donc, vous ne pouvez aller nulle part. Donc, l'idéal, quand vous avez quelque chose en tête, un projet en tête, c'est de voir un courtier hypothécaire. Le courtier va vous donner les deux possibilités. Donc, soit un collatéral, soit un refinancement. Puis vous, dépendamment de votre projet, ce que vous avez à faire, vous allez faire le bon choix en fonction des explications que vous allez avoir. 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
0: Merci Corny, merci, au
1: Merci et bonne
0: revoir.
1: fin de semaine à tout le monde.
0: À toi aussi, au revoir.
1: Au revoir.
2: J'ai fait.

0: à vos amis. Parlez-leur de cette fille aux yeux noirs et de son rêve fou.
1: Mes chers auditeurs, auditrices, aujourd'hui je vais vous lire l'une des dernières lettres de Kadhafi avant sa mort. Rappelez que certains disent que ce n'est pas une lettre authentique, car il se peut que le véritable auteur soit pas Kadhafi. Mais malgré les doutes qu'on plane, cette lettre porte en elle une multitude de vérités et de sensibilités. Et à cette chronique, la sensibilité, l'humanité, sont notre toile de fond. Pourquoi ne pas lire une si belle lettre? Prêtez-moi vos deux oreilles, mes chers auditeurs, auditrices. On y va. Au nom d'Allah, le clément, le miséricordieux, depuis 40 ans à moins que ce soit plus, je ne me souviens pas. J'ai fait tout mon possible pour donner aux gens des maisons, des hôpitaux, des écoles. Et quand ils avaient faim, je leur ai donné à manger. À Benghazi, j'ai même transformé le désert en terre arable. J'ai tenu tête aux attaques de Cowboy Reagan quand il a tué ma fille adoptive orpheline. Essayant de me tuer, il a tué à la place cette pauvre enfant, innocente. Ensuite, j'ai épaulé mes frères et sœurs d'Afrique avec de l'argent pour l'Union africaine. J'ai fait tout mon possible pour aider les gens à combattre le vrai concept de démocratie, qui consiste en des comités populaires dirigeant leur pays. Mais ce n'était jamais assez, comme me l'ont dit certains. Même ceux qui possédaient une maison de 10 chambres, des costumes et du mobilier neuf, n'étaient jamais satisfaits. Ils étaient si égoïstes qu'ils en voulaient toujours plus. Ils ont dit aux Uniens et aux autres visiteurs qu'ils avaient besoin de liberté, entre guillemets, hein, de démocratie, encore entre guillemets, et n'ont jamais réalisé qu'il s'agit d'un système de panier à crabes où le plus gros bouffe les autres. Ils étaient seulement ensorcelés par ces mots, sans jamais réaliser qu'en Zuni, il n'y a pas de médicaments gratuits, ni d'hôpitaux gratuits, ni de logements gratuits, ni d'enseignements gratuits, ni non plus de nourriture gratuite. Sauf quand les gens sont obligés de mendier ou de faire longtemps la queue pour avoir de la soupe. De la soupe. Non, peu importe ce que j'ai réalisé, pour certains, ce n'était jamais assez. Mais les autres savaient que j'étais le fils de Gamal Abdel Nasser, le vrai leader musulman arabe que nous avons eu depuis Salah Ad-Din. Nasser était sur ses traces quand il a exigé le canal de Suez pour son peuple, tout comme j'ai réclamé la Libye pour mon peuple. J'ai essayé de l'imiter pour garder mon peuple libre de la domination coloniale, des voleurs qui nous détroussent. Maintenant, je suis attaqué par la plus grande force de l'histoire militaire. Obama, mon petit-fils africain, veut me tuer, priver mon pays de liberté, nous priver de la gratuité de nos biens, logements, médecins, éducation, nourriture, et remplacer tout ça par la grillèverie à la susienne, appelée capitaliste. Or, nous tous dans le tiers-monde savons ce que cela veut dire. Cela signifie que les multinationales dirigeront le pays, dirigeront le monde, et le peuple souffrira. Voilà pourquoi il n'y a pas d'autre solution pour moi. Je dois prendre mes dispositions. Et si Allah le veut, je mourrai en suivant sa voie. L'avoir rendu notre pays riche en terre arabe, avec de quoi manger. Et la santé nous a même permis d'aider nos frères et sœurs africains et arabes, et en les faisant travailler ici avec nous. Je ne désire pas mourir. Mais cela devrait venir pour sauver cette terre, mon peuple, tous ces milliers de gens qui sont tous mes enfants alors qu'ils en sont ici. Que ce testament soit ma voix dans le monde. J'ai tenu tête à l'agression des croisés de l'OTAN, résisté à la cruauté, contrecarré la trahison. Je me suis élevé contre l'Occident et ses ambitions colonialistes. Et avec mes frères africains, mes vrais frères arabes et musulmans, je suis dressé comme une phare de lumière, vraiment comme une phare de lumière. Quand d'autres construisaient des châteaux, je vivais dans une maison modeste et dans une tente. Je n'ai jamais oublié ma jeunesse à Sirte. Je n'ai pas stupidement dépensé notre trésor national, notre grand leader musulman qui sauvera Jérusalem pour l'islam. Je n'ai guère pris pour moi-même. En Occident, sachant pour la vérité, certains me qualifient de fou. Ils continuent de mentir. Ils savent que notre pays est indépendant et libre, et non pas pour emprise coloniale, que ma vision, ma conduite est sincère pour notre peuple. Est sincère pour notre peuple. Et que je me battrai jusque mon dernier souffle pour garder notre liberté. Que Dieu accepte mes prières. Merci.

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0: Mesdames, Messieurs, nous sommes avec Wilner Bien-Aimé, que vous connaissez certainement, pour vraiment une bonne heure d'entrevue avec Wilner Bien-Aimé, qui est un membre de notre communauté haïtienne de Montréal, mais de la communauté québécoise canadienne. Wilner Bien-Aimé est auteur de plusieurs ouvrages, dont le dernier, « Réussir au Québec ». Alors, cet après-midi, nous allons avoir une conversation à bâton rompu avec Wilner Bien-Aimé, qui a une somme d'expérience québécoise qu'il veut partager avec le grand public, mais surtout avec les Canadiens d'origine immigrante. Si vous venez d'arriver au Québec, vous vous dites, est-ce qu'il y a une place pour moi au Québec? Est-ce que je peux réussir mon immigration? Réussir dans le sens, est-ce que je peux penser à faire de ma vie ici au Québec un succès? En anglais, on parle de success stories. Ah ben voilà. Il est lui-même une histoire de succès. Sa réussite au Québec est un exemple au point où il a déjà écrit un livre sur le sujet. Aujourd'hui, c'est son deuxième hein, sur le sujet. Les trois sur le même sujet.
1: Alors,
0: trois sujets différents, mais on a déjà parlé de réussite au Québec.
1: Comment?
0: On l'a à tout le moins effleuré.
1: Alors,
0: on va commencer à dire un mot et saluer Wilner Bien-Aimé. Comment ça va, monsieur Bien-Aimé?
1: Ça va très bien, mon cher Jean-Ernest.
0: Oui, hein?
1: Merci pour cette invitation.
0: Ouais. La vie est toujours belle, Wilner Bien-Aimé, n'est-ce pas?
1: Oui, elle est belle. Elle n'a pas toujours été belle. Mais on a pris les moyens pour que ça soit.
0: Bon, alors, quand on parle de réussite au Québec, on parle de quoi exactement? Parce que il y en a de ces immigrants qui arrivent et qui se disent, bon, par rapport à ce que j'ai vécu dans mon pays d'origine, si j'arrive à posséder ma petite maison, j'ai ma petite famille qui va bien, j'ai ma maison, j'ai ma voiture... ça va, je réussis ma vie. Hein?
1: Oui, il y a une différence entre faire de l'argent et réussir sa vie.
0: Ouais.
1: Et travailler dur et réussir sa vie. Et je connais beaucoup d'immigrants comme moi qui ont beaucoup de talents, qui ont beaucoup de diplômes, qui ont fait beaucoup, qui ont beaucoup travaillé, mais qui n'ont pas arrivé à réussir au Québec, à être vraiment épanoui au Québec. Ce qui fait que je fais une différence entre s'adapter et s'intégrer au Québec. C'est certain, quelqu'un qui s'adapte au Québec et va travailler et va faire de l'argent, va avoir peut-être sa maison, et après va continuer à rester dans sa communauté, va continuer à retourner en Haïti ou encore à rester et n'arrive pas à connaître les trucs, les us et coutumes du pays et pour vraiment s'intégrer et faire de l'argent, vraiment être heureux. Être heureux avec les gens, être heureux avec et contribuer effectivement à ce pays-là, à cette société-là qui nous accueille. Pour moi, le mot intégrer, s'intégrer, c'est quelque chose. C'est pas seulement avoir un emploi et travailler. C'est un chemin à double sens. Et l'immigrant s'adapte et au Québec et fait et tout en restant et tout en ne perdant pas cette identité bien entendu et faire sien ses grands principes. Pour moi, l'intégration n'est pas une faveur, c'est une responsabilité partagée.
0: Okay.
1: Et j'ai besoin de toi, tu as besoin de moi. Au Québec, on a besoin de, on peut établir de 30 000, 40 000 immigrants, tantôt c'est 50 000, le fédéral dit 500 000. De toute façon, vous avez besoin, le pays a besoin d'immigrants. Point 1. Le pays a besoin de nous et les immigrants qui arrivent ici sont conscients que c'est un pays dans lequel ils peuvent
0: Réussir.
1: s'épanouir, réussir mieux que s'il était dans son pays. Qui fait que j'ai besoin de toi, tu as besoin de moi. C'est comment faire pour rendre notre coexistence agréable. C'est ça, mon go, le go sujet là.
0: Alors, ça c'est tout un programme. Est-ce que ça voudrait dire, vous l'avez dit là, vous avez dit, on n'oublie pas d'où on vient, on n'oublie pas qui on est, mais
1: Certainement.
0: on vit résolument là où on est aujourd'hui et avec un objectif d'aller de l'avant et de réussir.
1: Et comment? Et il faut pas commettre les erreurs que plusieurs immigrants comme moi ont commis, bien entendu, au départ, à un moment donné, et à savoir de rester au Québec et de continuer à comparer le Québec avec son pays natal, son pays d'origine. On finit pas, on finit plus. À un moment donné, là, on est au Québec et c'est certain, et ça, c'est la comparaison, on n'a pas le choix de comparer. Mais il faut, il y a une limite là-dedans. Et aussi, d'autre part, d'arrêter de vivre uniquement dans sa communauté d'origine. Moi, je suis vraiment, j'étais toujours contre quand je fais même un party chez nous, il y a des Canadiens, des immigrants, on voit les Haïtiens, on voit les Haïtiens d'un côté, les Canadiens de l'autre côté. Moi, j'ai toujours essayé de faire un jeu, de faire quelque chose pour qu'ils s'immiscent ensemble, pour qu'ils se mettent ensemble. C'est certainement pas comme ça qu'on va
0: S'intégrer
1: s'intégrer
0: véritablement.
1: du tout dans le pays, du tout.
0: L'intégration inclut la culture aussi.
1: Et comment? On peut pas s'intégrer, rester au pays et savoir, on ne sait pas et s'intégrer dans la culture québécoise. On ne sait pas, on n'est même pas capable de chanter une chanson québécoise. On n'est même pas a été voir une pièce de théâtre au Québec. On est les humoristes, on les peut-être les connaît pas. Et depuis quelque temps, on sait très bien que les humoristes québécois haïtiens qui ont sorti les hockey. Vous verrez combien ça a fait fureur, ça, là. Et la même chose qui fait que ce sont des gens qui s'intègrent au Québec, qui connaissent l'art québécois. Et on ne peut pas être au Québec et ne pas participer à l'Halloween avec les enfants. Premièrement, c'est sa culture, ça. Le 24 juin, c'est une manifestation, c'est la fête des Québécois. C'est pas seulement un congé pour un immigrant qui reste chez soi. On participe à ces activités-là. Et aller voter, et participer aux réunions de parents de ces enfants à l'école. C'est toutes ces affaires-là, là, qui font que et aussi qui font qu'on est intégré, qu'on connaisse les choses qui se passent au Québec. Et aussi, au Québec, il y a beaucoup de non-dits. Il y a beaucoup de non-dits que des choses que on a, qu'il n'y a pas un Québécois que vous en parlez. Mais ils tiennent compte. C'est pas seulement les lois. C'est pas seulement les règlements. C'est pas seulement la Constitution, mais des non-dits
0: On
1: qui
0: pourrait
1: sont
0: parler de lois non écrites.
1: non écrites. Ce sont des choses qui sont aussi fortes que les lois. On sait très bien que le français comme langue commune, tout le monde sait ça. Et ça, on sait très bien que l'égalité entre les hommes et les femmes, c'est parfait. Il faut le faire. Il faut pratiquer. On connaît la neutralité religieuse de l'État. Ça, le respect de la démocratie. Et on parle du respect des droits et des libertés de la personne. On connaît tout ça. L'importance du bien commun. L'environnement aussi, on fait un bon chemin depuis quelque temps là-dessus. Mais il y a pas mal de choses de non-dit que les immigrants ne connaissent pas, même sacré.
0: Faut apprendre à sacrer aussi
1: Et
0: pour bien s'intégrer.
1: entends, puis,
0: Le tabac.
1: entends, j'ai un institut, là. Moi, là, Une fois, je ne sais pas qu'est-ce qui m'arrive, d'un coup, j'étais fâché. C'est pas parce que j'étais préparé pour vous sacrer. D'un coup, je dis, tabarnak, ça n'a pas d'allure. Christ, tabarnak. Et il y a des Québécois qui partent en rire. Il dit, lui, c'est un Québécois.
0: Ah.
1: Là, sans que je puisse, j'ai pas imaginé ça du tout, j'ai pas pensé à ça. Mais il y a bien des sacs québécoises qui ont de l'allure. Quand les Québécois continuent à te dire quelque chose, il y a des tournures là-dedans. En France, quand quelqu'un te dit t'es brave, en France, j'ai contacté des Français, ils me disent, quand quelqu'un te dit t'es brave, là, ça signifie que, faites attention, t'es pas brillant comme tel. Tu vois? Mais il y a un tas d'expressions ici au Québec qui, et pas seulement au niveau de qualifications positives, mais négatives aussi, tout ça, là, qu'on doit connaître, qu'on doit vivre au Québec, pour cet égo au Québec.
0: Mais on s'entend, Wilner, que quelquefois là, on a de la difficulté parce qu'on ne peut pas faire semblant. On est qui on est, n'est-ce pas?
1: Du tout.
0: On est qui on est. Ça veut dire que si moi je suis haïtien et que ça fait 5 ans, même 10 ans que je suis ici, mon côté haïtien très fort va résonner au Québec et je vais parler davantage haïtien, un français avec l'accent haïtien plutôt que le français avec l'accent québécois.
1: À coup sûr, et attends, c'est super, c'est à cause de ça que le langage des Québécois est différent. Actuellement, les Québécois, les Québécois aujourd'hui mangent différemment, dansent différemment, voyagent différemment, pensent différemment, s'ouvrent davantage sur le monde grâce à l'apport des générations des immigrants. C'est parce qu'on conserve notre culture, nous autres, et on arrive à le transmettre. On n'arrive pas à dire aux Québécois, et il faut que tu manges mon riz collé, là, mon gruyère, il faut que tu le manges. Du tout, il y a une façon. Il y a une façon, les mecs chinois sont arrivés, quand les Chinois ont construit leur restaurant, c'était pas pour les Québécois, c'était pour les Chinois d'abord. Mais les Québécois commencent à aimer ça, mais tout le monde mange des mecs chinois, tout le monde mange des pizzas, tout le monde maintenant mange du griot haïtien, comment dirais-je, du riz haïtien.
0: Oui.
1: Et les Québécois mangeaient pas épicé. C'est pas croyable. Et tout le monde, les Québécois, actuellement, ils sont rares. Ça assaisonne leur alimentation.
0: Ouais.
1: Avant, c'était pas ça, du tout, du tout. Qui fait que c'est grâce parce que l'immigrant est.
0: Est-ce que c'est l'interculturalisme ou alors c'est l'intégration? Parce qu'on parle de deux choses là. Si on fait un échange dans nos cultures, c'est une chose. Le Québécois va finir par manger mon griot. Moi, je mange de la poutine québécoise. Et puis on s'entend, on parle le langage québécois. Le Québécois parle de temps en temps du tonton Macoute. Hein, bon, alors oui, et l'expression finit par rentrer. Et on sait ce que c'est que le tonton Macoute, n'est-ce pas? Il y avait des boubous Macoute dans le temps, hein, sous Robert Bourassa. N'est-ce pas? Alors, donc, cela veut dire, c'est un échange entre les deux cultures, la rencontre de deux cultures finit par donner cela. Et
1: Mais
0: est-ce
1: comment?
0: que c'est, est-ce qu'on parle d'intégration ou d'interculturalisme?
1: Ça va, c'est les deux. C'est les deux. Parce que quand tu parles d'intégration, c'est assez que tu ne perds pas ta culture. Et tu automatiquement le fait de manifester ta culture, de profiter de sa culture, tu le transmets à l'autre. Et lui automatiquement, mais c'est seulement aussi tu apprends de ce qui est qui appartient à l'autre aussi. Tu ne restes pas carrément dans le pays et parce que tu viens pour faire de l'argent, tu travailles et après et tu retournes chez toi. Après tu vas dans la communauté, tu manges du riz collé, tu restes avec la communauté haïtienne. Après tu vas faire un petit voyage haïtien. C'est pas ça l'intégration. L'intégration et automatiquement tu vas voir que tu es davantage heureux. Tu sais très bien, je connais beaucoup d'amis, et toi aussi probablement, qui ont très peu de diplômes aussi, ici au Québec, mais qui sont intégrés dans la communauté québécoise en faisant soit du bénévolat ou n'importe quoi, qui sont devenus conseillers municipaux, qui sont devenus députés, qui sont devenus ministres, qui sont devenus sénateurs. Etc. Et c'est des gens-là sont élus par la population québécoise aussi. C'est pas seulement dans le milieu haïtien là, et on trouve dans comment dirais-je dans la dans dans dans dans, dans, dans comment le l'endroit particulièrement où se trouvent les Haïtiens, le Montréal-Nord, c'est pas seulement là du tout là où se trouvent les immigrants, mais beaucoup qui sont élus par le peuple québécois. Si le Québécois l'ont élu, c'est parce que ils l'ont trouvé en lui une intégration, quelque chose qui lui appartient, qui
0: Ben
1: sont.
0: alors, Wilner, on va s'entendre là, on va s'entendre. Le monde québécois que vous nous décrivez semble être un monde

0: Vie qu'on mène au Québec, on subit le racisme. Moi, j'ai eu des articles de journaux, la presse qui ont mentionné combien de c'est pas croyable. Et on en connaît
1: De
0: ça. Mais
1: situation que tu as vécu, oui.
0: c'est tout. On est arrivé avec une force, comment dirais-je, une formation telle qui fait que si ça fait là, si on reste au niveau de, au
1: De
0: niveau de
1: ces quelques difficultés,
0: du tout,
1: hein?
0: on finira pas.
1: On
0: On
1: finira pas.
0: finira pas du tout. Au contraire, et j'ai déjà, et je vous dis là, carrément, là, je ne me base pas sur ma couleur. Ma
1: Non.
0: couleur, là, j'ai même un Haïtien, un ami haïtien. On n'était pas, en tout cas, bon, j'arrive dans une école qui me disait que, il semble que toi, tu ne te regardes pas dans le miroir, tu vois pas ta couleur.
1: Un Haïtien
0: Ben
1: qui
0: oui,
1: vous a dit
0: ben
1: ça.
0: oui, en ces temps-là, à un moment donné, je dis carrément, je suis un homme d'abord, et de couleur, là, qui soit, au contraire, je suis pauvre, ma couleur devrait être est pour moi un facteur important pour que je puisse m'épanouir, et c'est certain, ma couleur n'est pas un obstacle du tout. Du tout, du tout. On a toutes les fleurs, et les fleurs roses, les fleurs blanches, les fleurs noires, les fleurs, toutes les kits. C'est la même chose dans la panorama et du monde de la culture, du monde entier. Et autrefois au Québec, effectivement, bon, si on parle de ségrégation, si on parle de question de couleur, entre nous, là, on en a mangé aussi en Haïti,
1: Oui,
0: dans le pays, là,
1: oui.
0: comme tel, tout ça, là, qui fait.
1: Mais alors, moi, ici, j'aimerais regarder jusqu'où faut-il aller pour l'intégration? L'intégration va jusqu'où? Est-ce à dire que, hein, parce que Wilner nous a dit tout à l'heure, faut pas se mettre à part, n'est-ce pas? Vivre à part, dans sa petite communauté, et faut s'intégrer, faut aller. Est-ce que ça va jusqu'à épouser une Québécoise, un Québécois, pour l'intégration? Est-ce que
0: Oh
1: c'est
0: non,
1: une obligation? Non,
0: oh
1: hein?
0: non, mais non. Attends, c'est certain. Je peux pas entrer l'intégration avec l'amour du tout. La question, là, c'est pas une question de marier un Québécois ou marier une Philippine, marier un Français, marier un Haïtien ou une Haïtienne. Tout ce qui est au contraire, c'est à chacun de choisir la
1: Mais
0: personne qui. C'est
1: on
0: qui.
1: regarde, Wilner, de plus en plus nos jeunes des communautés noires qui fréquentent ces écoles québécoises, forcément, n'est-ce pas, vont se mettre ensemble, Québécois et Haïtiens,
0: Tant
1: etc.
0: mieux, pourquoi
1: Tant,
0: pas?
1: tant mieux, hein?
0: Entends. Le mélange, qu'il s'agisse avec haïtien et haïtienne, qu'il s'agisse avec une autre culture, au contraire, c'est l'enrichissement. Moi, ce qui est important, je vais soulever les points importants là comme tels pour l'intégration au Québec comme tel. La ponctualité est une marque de respect. C'est important, ça. Les relations professionnelles sont.
1: Alors, je lève la main,
0: Ok,
1: Wilner.
0: vas-y, vas-y.
1: Dans les relations entre Haïtiens, on semble comprendre, si je donne rendez-vous, c'est pas le cas de Wilner, mais je vais le dire comme ça là, rendez-vous pour participer à une émission de radio à 13h, Wilner va arriver à 13h30. C'est pas vrai, mesdames, messieurs, mais si Wilner va à Radio-Canada, il va arriver à 13h05, à 13h05. Donc, dans les relations entre nous, Haïtiens, on ne respecte pas nécessairement la ponctualité. Pas tout le monde, là. Wilner est très ponctuel, je le dis encore une fois. Mais dans les relations avec le Québécois, on respecte l'heure. Aller travailler, il n'y a pas un Haïtien qui arrive en retard, Wilner.
0: Oh, ça arrive, ça arrive. Quand je parle d'aller travailler, effectivement, c'est peu. Mais je te vous parle de relation.

0: relation interpersonnelle avec le peuple, avec les Québécois. C'est pas seulement, moi je fais un party chez nous. J'ai pas ce que si j'invite les Haïtiens, les Haïtiens, les Québécois.
1: Qui arrive les premiers, c'est les Québécois.
0: M'entends, moi là, je suis pas pour le moment porter des jugements comme tel, mais tu es au courant de ça. Moi, pour moi, c'est important ça, qu'il s'agisse que si tu veux te faire respecter la ponctualité
1: La
0: au Québec,
1: ponctualité. Donc, on passe sur la ponctualité après.
0: le respect des règles, le respect des règles, contribution au bien-être collectif, le respect des engagements, la parole donnée à la valeur, à une cause valeur au Québec. L'allusion à un handicap. Quelqu'un, autrefois, on a un handicap, on va rire de son handicap. Ça se fait pas au
1: Ça
0: Québec.
1: s'appelle Cocobé,
0: Du
1: hein?
0: tout, ça se fait pas au Québec. Et le respect des animaux domestiques comme tels. Si tu arrives dans un milieu québécois, tu vas le chien, tu donnes un coup de pied au chien.
1: Ça se fait pas. Wilder, j'aurais la difficulté à croire qu'il y a de mes compatriotes qui font ça, des coups de pied aux chiens
0: Mais
1: ici.
0: je dirais, même moi, je le faisais.
1: Oui, mais ici, on ne voit pas ça.
0: Mais attends, ici, si tu le fais, si même un Québécois peut faire une affaire comme ça, peut-être donner une alimentation au chien qui ne qui convient pas comme tel, tout ça là. Mais je vous, tu dis que ce sont des les Québécois ne vous jugent pas une personne sur son origine, très peu, mais très souvent sur son comportement
1: Oui.
0: quotidien.
1: Ouais.
0: Sa fiabilité, son respect des autres, son honnêteté et sa capacité à collaborer. C'est là. À partir de là, si tu fais de l'argent et tu te fais juger, tu ne respectes pas ces normes-là, tu n'es pas un gars heureux.
1: Il y a une notion qu'on ne retrouve pas dans l'intégration et qui est pour moi importante. Vous habitez dans un quartier et l'été, tout le monde tond la pelouse, etc. Et on a l'impression que cette adresse-là est toujours la dernière à être, hein, parce que hein, ça monte et ça monte vite l'été quand il pleut, n'est-ce pas?
0: Et comment?
1: Et ça aussi, c'est important, n'est-ce pas?
0: Mais oui, et non seulement pas, et non seulement ça, mais aussi pas respecter la ligne. Tu arrives dans une ligne en banque ou n'importe quoi. Tu ne respectes pas cette ligne-là. Personne, on va pas te dire, on tirera pas grand-chose.
1: Tu verras les yeux.
0: Ben oui, et ben des choses, et pas seulement au niveau des lignes, mais aussi dans la circulation en voiture, là aussi.
1: Ah
0: Dans
1: ben,
0: la route.
1: eux, ils font ça aussi. Ils font ça. Et c'est pour ça qu'il y a les doigts d'honneur.
0: Ben oui, ça ne dit pas pour que je le fasse pas, bien entendu. Mais toi qui le fais dans une voiture, un noir qui fait une affaire comme ça, là, tu te fais
1: Ça
0: avoir
1: paraît, ça paraît,
0: davantage.
1: ça paraît, ça paraît beaucoup plus. On va aller à la pause commerciale, mais Wilder, c'est une jeune entrevue. Il nous reste encore une demi-heure. Imaginez, là, on n'a pas parlé encore de
0: Des
1: réussite
0: trucs,
1: comme
0: vraiment, de
1: telle.
0: réussite, vraiment.
1: Réussite pour l'argent, la grosse argent, parce que ça se dit aussi la grosse argent.
0: Ben oui.
1: On va à la pause commerciale, mesdames, messieurs. Mon invité Wilner, bien-aimé, qui vient de faire paraître Réussir au Québec, guide pratique pour les immigrants ambitieux.

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0: Mesdames et messieurs, nous sommes de retour, donc avec notre invité Wilner Bien-Aimé, qui vient de faire paraître Réussir au Québec, guide pratique pour les immigrants. Des éditions du Panthéon à Paris, naturellement. Mais le livre sera disponible, on va en parler dans un instant avec notre invité, savoir où est-ce qu'on peut avoir... est-ce que notre invité a l'impression qu'il donne... qu'il est le bon exemple à suivre, n'est-ce pas? Parce qu'il faut parler de réussite. Comment on réussit dans la société québécoise? C'était ma question au début. Et il y a réussir et réussir. Je ne peux pas dire que quelqu'un qui arrive, qui s'établit, qui avait de la difficulté à vivre avec une famille en Haïti, et qui arrive et qui finit par s'établir, qui vit bien, qui envoie ses enfants à l'école, qui paye ses impôts, qui contribue à la société, qui a une maison à la rigueur, n'est-ce pas? Pas nécessaire déjà d'avoir une maison, mais si on a une maison, c'est déjà le summum. N'est-ce pas, que cette personne-là n'a pas réussi, Wilner?
1: Ah, pour sûr, c'est certain, il y a beaucoup de phases, beaucoup de choses que tu as mentionnées ici qui font preuve que la personne a réussi, c'est certain. Et je parle seulement, et c'est pas seulement réussir au niveau financier, qu'on va réaliser, c'est certain, c'est important, mais c'est réussir sa vie.
0: Oui.
1: Ça fait au Québec.
0: Réussir son immigration.
1: Et pas plus compliqué que ça. Mmh. Et en parlant tout à l'heure, parler de livres, le livre est disponible dans toutes les librairies actuellement au Québec
0: hein.
1: Et aussi chez Amazon. Et on peut le trouver en papier et en numérique aussi.
0: Okay.
1: On peut l'acheter chez Panthéon.
0: À Paris,
1: comme tel.
0: Évidemment, lui me dit que tout cet argent de vente de livres va revenir à
1: des communautés
0: qui
1: accueillent les immigrants. Ah. Quand un groupe haïtien, c'est important ça, en 1975, a fondé la Maison internationale de la Rive-Sud, en 75, maintenant ça fait 50 ans, on ne savait pas du tout que cette maison-là devait devenir le fléau actuellement au Québec.
0: Le fléau?
1: Ah oui, actuellement là, la maison possède 8 pavillons au Québec, à la rive sud, possède un édifice qui contient 4 logements. Grand, c'est un cégep, pas plus compliqué que ça. Mm. Je suis arrivé là-bas, ils disposent ils recueillent 127 nationalités différentes.
0: Ouais. Alors, c'est le mot fléau que je n'ai pas compris, mais je comprends, ça veut dire que c'est grandiose.
1: C'est un morse.
0: Ouais.
1: c'est un indispensable. Quand la dernière fois que la Maison internationale de la Rive-Sud a fait son assemblée générale, il y avait plus de 600 personnes dans une salle, et ceux-là qui ont reçu à manger des repas, cinq services là-dedans, là, avec boissons, etc., là.
0: Ouais.
1: Qui fait que ils sont rares, les politiciens, les gens, les immigrants qui ne connaissent pas la maison internationale
0: de la Rive-Sud. Wilner, revenons donc à l'ouvrage,
1: ouais.
0: Revenons aux propos qu'on a. J'ai l'impression que vous avez voulu passer une recette dans cet ouvrage-là.
1: Oui.
0: Pour dire, c'est comment réussir son immigration, comment réussir sa vie au Québec, si on devrait utiliser quelques mots pour le dire, on a commencé par dire qu'il faut respecter les normes québécoises, n'est-ce pas? Et de ces normes, on a cité c'est les règles qu'on doit suivre, n'est-ce pas? Et faire de son mieux aussi pour vivre comme vivent les Québécois. C'est-à-dire, si vous allez à Paris, il faut vivre comme les Parisiens. On est au Québec, il faut vivre comme les Québécois.
1: C'est pas plus compliqué qu'à s'intégrer au Québec. Ouais. Moi, je commence à partir de cette intégration-là et on va donner les trucs par la suite pour, comme les Québécois. Le Québécois qui se place et savent beaucoup de trucs là pour réussir aussi dans la vie. Par conséquent, c'est pas parce que tu t'intègres, tu vas tout de suite réussir, faire de l'argent et avoir ta maison, et éduquer tes enfants, et faire des voyages, etc., et être bien, ne pas avoir tout le temps un budget à faire, à vérifier tout
0: ça. Tant qu'à être, tu peux t'enrichir aussi, tabac.
1: Pourquoi pas?
0: Tu peux réussir aussi, hein? Réussir, c'est-à-dire t'enrichir. Est-ce que c'est possible?
1: C'est les deux. Je peux pas réussir sans faire de l'argent.
0: Ouais.
1: Et le fait de faire de l'argent, ça ne suffit pas. Ça suffit pas. Je vais faire de l'argent. Je sais pas. La relation avec ma femme peut ne pas être harmonieuse, ni avec mes enfants, parce que je la considère pas égale à moi. Je couche point mon autorité tout le temps comme père. Je n'arrive pas à avoir une bonne relation avec les Québécois. Et automatiquement avec ma famille, j'ai la difficulté à être heureux, à être épanoui dans mon argent. Comme tel, je donne quand même effectivement les trucs par lesquels je suis passé.
0: Mm-hmm.
1: C'est pas des trucs.
0: Parce que quelqu'un qui arrive ici, au mois de septembre, que vous êtes arrivé?
1: J'arrive en septembre 67.
0: En septembre 67.
1: Ouais.
0: Et qui, 3 semaines plus tard, commence à enseigner au Québec, c'est pas tout le monde, là, qui peut le faire de cette manière, là.
1: Et comment, autant que je peux dire que je suis chanceux, mais tu sais très bien, quand on est bon, on est chanceux. Quand
0: on fait
1: chanceux,
0: sa chance.
1: On est chanceux. On fait sa chance. Mm. Moi, je remercie tout de suite Haïti de m'avoir donné cette opportunité-là. Mes parents et Haïti, si j'avais pas cette formation-là, et je ne pourrais pas commencer 3 semaines après et arriver ici à enseigner la chimie aux écoles secondaires. Je remercie Haïti et c'est une dette que j'ai pour Haïti et j'arriverai à payer, malgré que ce que j'ai fait, je vais arriver à payer cette dette-là pour payer comme telle.
0: Et quand on dit, pour être chanceux, faut savoir faire sa chance, un petit aspect que j'ai appris de Wilner, bien-aimé, il ne sait pas que je sais ça, moi. Je sais que Wilner bien-aimé, d'où est-ce qu'il vient exactement, Wilner, dites-moi.
1: De Tommaso.
0: Tommaso.
1: Il y a le maison.
0: Et pourtant, mesdames, messieurs, Wilner bien-aimé, un jour, a décidé de laisser Tommaso et d'aller travailler à Miragoâne. C'est quelle distance ça, Miragoâne et Tommaso,
1: Wilner? 6 heures de voiture.
0: 6 heures de voiture.
1: Ouais.
0: Il arrive là, mesdames, messieurs, et c'est pour dire que l'homme fait sa chance. Il s'intègre à la société miragoanaise au point où il était le coq du village, enseignant, etc. J'ai appris ça.
1: Et en plus de ça, j'ai couvert un dry cleaning à Miragoâne. Imaginez-vous, c'est encore un autre truc que je vais donner aux gens. Hein? Quand vous arrivez dans un milieu, dans une ville, examinez ce que les gens...
0: Les besoins
1: de ces gens-là. Mm. Et si ça n'existe pas,
0: créez-le.
1: C'est pas plus compliqué que ça.
0: Ouais, ouais, ouais.
1: Et c'est ça que j'ai... Entends, les amis, on était fiers d'avoir... Il n'y avait pas de grade cleaning, de nettoyeur, qu'on appelle ici.
0: Ouais.
1: Et qu'on est dans une étiquette dry cleaning Miragoâne.
0: Oh là là.
1: Et là-dedans, là, les gens...
0: Le premier nettoyeur dry cleaning à Miragoâne a été mis sur pied par Wilner bien-aimé.
1: Je vais dire premier parce que nous étions en 66, tout ça, là, en 66, et je ne sais pas s'il y en avait avant, mais...
0: Mais lorsque vous étiez là, en 66,
1: il n'y en avait pas. En d'autres mots, j'irais plus loin que ça. C'est faire concurrence au commerce, aux institutions publiques. Là, là, qu'il s'agisse de... On est en train de donner des trucs, là, aux gens, actuellement, là. Et c'est pas seulement d'ouvrir un petit restaurant et aller et créer un nettoyeur, toutes les, voir ce que les gens ont besoin, mais faire concurrence, si vous êtes, si votre portefeuille est assez capable,
0: permet, oui.
1: Faire concurrence au commerce des institutions publiques.
0: Mais allons-y. Si Haïti, c'est notre référence, ouais. On est bloqué par l'argent. Moi, il y a quelqu'un ici qui me dit que quand vous avez un bon projet, l'argent pour mettre ce projet en pratique il se trouve dans toutes les banques si vous avez un bon crédit.
1: Et pourquoi?
0: Et
1: c'est certain, je t'apprends rien de ça. T'apprends rien. La banque est là pour faire de l'argent, pour non seulement faire fructifier de l'argent. Et le jour où la banque a des difficultés, tu as difficulté à mettre ton argent dans cette banque-là. L'argent, plus la banque fait, et c'est pas pour rien que les banques sont fières de publier le score.
0: D'année en année, c'est des profits. Plus de profits.
1: Et tant mieux, puisqu'il fait des profits, plus ton argent est garanti. Et aussi, ils ont besoin, toi, qui a un commerce qui a de l'avenir, pourquoi pas? C'est certain. Et je sais que tu viens d'en parler tout à l'heure, c'est certain, c'est un...
0: Alors, Wilner, maintenant, si on regarde pratico-pratique, ce que vous avez fait, à part enseigner au Québec,
1: à part enseigner au Québec, j'ai fait plusieurs métiers, comme on dit, et j'étais directeur général d'un CHSLD.
0: Directeur général d'un CHSLD, c'est pas avec ça que vous allez faire devenir riche. Vous allez gagner votre vie, oui, mais vous êtes seulement directeur.
1: Mais attends, je suis
0: propriétaire.
1: J'étais propriétaire. Oui.
0: Ah, mais là.
1: Mais attends, on est. Ce qui fait que j'ai passé dans l'enseignement. J'ai laissé l'enseignement. Imaginez-vous quand j'ai laissé l'enseignement, je disais ça à certains Haïtiens qui dit, voilà, non, je laisse pas l'enseignement, on l'a congédié. Ça se peut pas. Tout ça, là. Moi, quand Lucien Bouchard permettait aux enseignants qui ont des surplus dans les écoles de laisser l'enseignement avec un salaire, tout ça, salaire complet. J'ai sorti avec 45 000 en 85.
0: Ouais.
1: Et j'ai pris mon salaire au complet. Comme tel, et j'ai investi un peu partout dans l'immobilier avec cet argent-là, qui fait, j'ai laissé l'enseignement et j'avais mon établissement privé conventionné, et je suis un des propriétaires des 32 propriétaires qui possèdent plus que 7000 lits. Dans toute la province de Québec,
0: ouais.
1: et des privés conventionnés, ça on ne sait pas, il y a pas. Chez nous, on a 105 employés syndiqués,
0: ouais.
1: Qui fait que les salaires qu'ils ont chez nous, c'est le même salaire que dans n'importe quelle institution publique. Et les conventions collectives, la même chose. S'il y a une grève dans les hôpitaux, dans les CHSLD au public, on a cette grève-là chez nous aussi. Qui fait que, avec des cadres, etc., etc., qui fait que pour construire ça, il faut pas être...
0: Il faut se lever de bonheur.
1: Il faut s'intégrer aussi. Sinon, on va te mettre dehors et pas plus compliqué que ça. Et effectivement, quand quelqu'un vient dans mon institution qui dit, je veux rencontrer le boss. J'ai dit, qu'est-ce que je peux faire pour vous? Non, je veux le boss.
0: Le boss.
1: Qui fait que, j'ai dit.
0: Et ça, noir comme blanc, hein.
1: Ben oui, et c'est là, en 82, à partir de 82, jusqu'à, l'institution existe encore, il y a des institutions privées conventionnées qui datent de centenaires, comme les privés, comme l'école publique, l'école privée, je m'excuse. C'est la même chose. L'école privée que tu as au Québec, aller en école publique, c'est même système d'enseignement, à cette différence que tu as une classe, une coche, Je ne vais pas, j'arrête là. Mais dans privé conventionné, on a les mêmes drapeaux, les mêmes édifices, même propriété. En parlant de propriété, c'est certain, tu peux pas s'intégrer au Québec, tu as un commerce et c'est pas propre. Les Québécois qui arrivent chez toi, là, ils vont peut-être pas rester, même si tu vends tes produits comme tels, là. Il faut être important qu'il y a une belle propriété,
0: Il y a de l'allure,
1: ben
0: quoi.
1: oui, qu'il y a de la lune, c'est certain. En parenthèse, et après, j'ai pu investir en temps, et j'ai un S. J'étais dans l'enseignement, je payais mes fonds de pension. Il fut un temps, on permettait aux gens de sortir le fonds de pension pour faire ce que tu veux. Avant 45 ans. Avant 40 ans, on a fait comme ça. J'ai sorti cet argent-là. Sais-tu que j'ai fait avec? J'ai placé en
0: Un
1: immobilier.
0: niveau billet aussi.
1: Qui fait que, c'est certain, en prenant ta retraite, tu as une fonds de pension plus faible, bien entendu,
0: Oui.
1: mais en immobilier, j'ai eu
0: Des scores,
1: 17 blocs appartements
0: Ouais.
1: à Longueuil, dans toute la région, tout ça comme tel, là, et cela, et j'en continue encore à avoir des...
0: Mais tout le monde n'est pas Wilner bien-aimé, là.
1: Mais Wilner Benjamin n'est pas plus fin que ce que tu penses là, tout ça là. Et je pense que ce que je suis, et sans me sous-estimer bien entendu, et la majorité du monde peut faire la même chose, tout ça là. Ouais, c'est certain. Et en parlant, je parle de d'abord actuellement étudier dans un domaine d'avenir. Actuellement, là, est orienté dans des secteurs où il y a une croissance. Ça, là, c'est important d'étudier dans ces domaines-là, actuellement. Ça, c'est important. Et,
0: Pour quelqu'un qui est en âge d'étudier, j'ai l'impression que vous n'allez pas être d'accord avec moi. Ça veut dire qu'on peut étudier à tout âge,
1: et
0: si...
1: comment?
0: Oui.
1: Et comment? Moi, quand j'ai commencé, j'ai fait mes études jusqu'à maîtrise à l'Université de Montréal. Et quand j'ai pris ma laissé d'enseignement, j'ai commencé mon doctorat. À un moment donné, je voyais, à ce moment-là, ça prenait beaucoup d'anglais pour apprendre, pour faire sa thèse, etc. Et aussi, commencer à manger du sandwich, à toute l'équipe, etc. Donc, non, non, j'ai laissé tomber. Mais ça n'empêche pas, j'ai encore l'idée, à mon âge, de faire mon doctorat.
0: Ben oui,
1: Mais oui, qui
0: ben
1: fait que, en tout cas, c'est juste pour le fun comme tel, mais je vous dis que viser des emplois bien rémunérés. Il faut pas se satisfaire seulement des emplois parce qu'on vient d'arriver, c'est certain. On accepte un job et il y en a d'autres emplois qui sont beaucoup mieux. Il faut viser ça. Épargner tôt. Commencer à épargner tôt.
0: Bon, si on a la chance d'être jeune lorsqu'on fait sa première, lorsqu'on immigre, qu'on est jeune, donc on peut commencer à épargner très tôt.
1: C'est pas le moment de faire des dépenses inutiles. C'est pas le moment de compagnie. Le 1 $ que tu économises aujourd'hui, dans 10 ans, là, ça devient 100 $, ça devient plus pas mal, tout ça, là. C'est très bien, ça. Investir en immobilier. C'est certain, même si ça coûte cher, c'est pas le moment d'acheter. Quand tu vas investir dans l'immobilier, il faut nécessairement acheter une maison unifamiliale. Commencez par un duplex, un quadruplex, avant unifamilial. C'est certain. C'est pas le moment non plus quand tu commences à avoir des enfants. Avoir des enfants, il faut avoir une stabilité financière avant de pouvoir faire des enfants. Les enfants, maintenant, on peut céduler quand tu peux avoir des enfants. Et tu ne peux pas créer des enfants
0: Les enfants.
1: et avoir une situation financière et faible parce que quand on dit enfant, tu as de jusqu'à 20 à 25 ans de grosses dépenses à
0: De grosses
1: faire.
0: dépenses, et
1: Qui fait que
0: puis...
1: si tu dis tu veux réussir dans la vie, essayer planifier l'ordre dans lequel tu vas avoir les enfants, à
0: Absolument.
1: savoir avoir une stabilité. Maintenir, bon, Me tenir une bonne santé. C'est certain, là, quand tu dis que tu ne fais pas de sport, tu n'as pas un sport que tu fais régulièrement, tu n'as pas un équilibre de
0: Ben, on a
1: alimentation.
0: l'impression que les gens immigrants connaissent un seul mot, surtout un seul verbe, travailler.
1: C'est ça.
0: Travailler.
1: Travailler et parler, et travailler et rester en temps. On serait vraiment fou de ne pas de laisser notre communauté. On a du fun, du plaisir avec les gens de notre communauté. C'est certain. Mais il y a des limites. Rester tout le temps là-dedans, de cette communauté-là, et ne pas avoir et savoir relation.
0: Et avoir d'autres perspectives, pas seulement avec les Québécois, mais les Roumains, les
1: À coup
0: Chinois
1: sûr,
0: sont à
1: à coup
0: côté
1: sûr,
0: de nous, là,
1: à
0: hein?
1: coup sûr, à coup
0: Hein?
1: sûr.
0: Voilà.
1: C'est tout ça qui va ouvrir ton esprit. C'est à ouvrir. C'est certain, on a besoin de notre
0: Mais
1: communauté.
0: Wilner, il y a une communauté à faire vivre aussi. Par exemple, je suis avocat et puis j'ai besoin d'avoir une clientèle. Est-ce que vous pensez que la clientèle québécoise va venir me trouver, la clientèle italienne va venir me trouver? Et moi, j'ai tendance à vouloir aller voir un notaire haïtien. Question de faire brasser, de faire en sorte que l'argent roule dans ma communauté, c'est ce que les Juifs ont fait.
1: Ben attends, c'est certain, c'est un début. C'est un début. Mais
0: Les
1: si tu
0: Juifs
1: restes, tu vas.
0: l'ont appliqué, Wilder. Ils
1: Attends,
0: font distribuer,
1: attends,
0: ils distribuent l'argent dans leur communauté.
1: attends, attends, c'est certain. Les Juifs, il y a une structure. Est-ce que tu as une discipline de Juifs? Est-ce que tu as
0: Il faut se le donner, il faut faire quelque chose, parce que moi, quand je regarde Wilner, si Wilner a un commerce, je préfère prendre le service, ou en tout cas le travail dont j'ai besoin, n'est-ce pas, de le demander à Wilner plutôt que de le demander à
1: Tout
0: quelqu'un
1: à l'heure,
0: d'autre.
1: j'ai mentionné que lui est devenu député. Il est devenu conseiller municipal. Ce n'est pas élu seulement pour les Haïtiens,
0: Et
1: là.
0: ça, là, s'ils vont vous accepter, Wilner, c'est parce qu'ils savent que vous avez un backup, vous avez une communauté derrière vous. Ça, c'est important.
1: Non seulement
0: C'est important de savoir, de vous intégrer, d'avoir non seulement les Québécois, oui, mais d'avoir une base.
1: Oui, et attends, il y en a qui sont, et on sait très bien, les partis politiques vont te chercher parce que tu as une communauté en arrière de toi.
0: Voilà.
1: Et attends, c'est pas seulement, tu peux pas être élu seulement avec ta communauté
0: C'est
1: haïtienne, là,
0: sûr que
1: c'est
0: non,
1: certain.
0: mais
1: Mais
0: voilà.
1: c'est.
0: Alors, en résumé pour terminer, il nous reste donc 30 secondes,
1: Ah
0: Wilner. Oui,
1: oui.
0: le temps a vite passé. Alors, le mot de la fin, Wilner.
1: Le mot de la fin, c'est que je suis fier de ce que j'ai pu arriver à réaliser. Je viens d'un pays et je viens d'une famille où mon père était cultivateur. Ma mère était vendeur, était, comment appelle-t-on là,
0: Marchand de Sarah, hein?
1: était vendeur de viande de porc,
0: Ok, voilà.
1: de chèvre, était comment appelle-t-on le nom,
0: Boucher, hein? Elle était dans
1: était
0: la
1: boucher, c'est
0: boucherie,
1: ça.
0: ouais.
1: Et que quand est arrivé et avec toute la formation que j'ai pu arriver et ici et avoir l'opportunité, c'est important ça. Le Québec m'a donné l'opportunité de pouvoir d'avancer et de pouvoir avancer, de pouvoir faire des choses, tout ce qui quitte. Et cela, je suis fier de que je puisse retourner l'ascenseur, non seulement à mes compatriotes haïtiens, aux immigrants d'une façon générale, et aussi à la communauté québécoise.
0: En général.
1: Qui fait que on est ici, l'intégration, c'est pas seulement, on vient pas pour prendre seulement, on vient pour donner.
0: Aussi.
1: On vient pour donner aussi, on vient pour apprendre aussi, on vient pour faire apprendre aussi aux autres. Qui fait que c'est, si on doit conclure comme ça, c'est pas fini. Il y a bien des choses que j'aurais aimé dire, comment dirais-je, pour les trucs que j'ai passé.
0: On reviendra une autre fois, Wilner.
1: Pour pouvoir faire tout ça.
0: Mon invité cet après-midi, Wilner Bien-Aimé, avec Réussir au Québec, guide pratique pour les immigrants ambitieux, un ouvrage qui a été préfacé par Samuel Pierre, et c'est un ouvrage qu'on trouve partout, dans toutes les librairies au Québec, n'est-ce pas? Et puis
1: ouais.
0: Aussi, vous pouvez aussi trouver ça, cet ouvrage-là, sur Amazon, n'est-ce pas?
1: Ouais.
0: Merci beaucoup, Wilner Bien-Aimé.
1: Et moi, je vous remercie.
0: On se dit à la prochaine.
1: À la prochaine. Merci beaucoup pour l'invitation. À la prochaine. Merci.
0: Mesdames, messieurs, dans un instant, à la ville et au monde. Ubi et Ubi avec mes invités dans un instant, mes collaborateurs dans un instant. 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

0: Madame, messieurs, nous sommes de retour avec une autre équipe. L'autre équipe, c'est Dickens Pierre-Louis. On va ouvrir le micro de Dickens Pierre-Louis. Comment ça va, Dickens Pierre-Louis?
1: Bonjour, Jeannès. Bonjour, Pilou. Bonjour, Ismaël. Bonjour, Bolivar. Je ne sais pas si vous êtes déjà là. Et bonsoir, Montréal. Et bonsoir, le monde.
0: Ismaël n'est pas là. Nous avons aussi Bolivar Pierre-Michel qui est là. Comment ça va, Bolivar?
2: Ça va très bien. Bonjour. Dickens, c'est Dickens qui est là. Hein?
0: C'est Dickens qui est là.
2: Bonjour. J'espère que vous allez bien. J'espère que ça va bien. Oui. Très content d'être là. Merci.
0: On est content. On est content. Et puis, il y a Thilou Jean-Paul. Thilou Jean-Paul, mon compagnon de tous les jours.
2: Thilou, hein? Le loup. Oh. Qui a vu la bergerie?
0: Le petit loup.
3: Bonjour Jean-Ernest, bonjour Dickens, bonjour Bolivar, bonjour auditrices et auditeurs.
0: Bon, messieurs, nous allons débuter parce que aujourd'hui Ismaël n'est pas là pour une bonne raison. Mais nous allons débuter avec un gros dossier, messieurs, qui commence à faire, comment on appelle ça, c'est un pétard mouillé, hein, la question de Gaza, le plan de paix de Trump, n'est-ce pas, qui devrait être en application, et tout le monde pensait que c'était le début de la fin de cette guerre à Gaza. Et pourtant, on en a encore pour un petit bout de temps parce que je pense qu'ici, on a été les seuls, messieurs, à analyser la chose de manière froide, ici au Canada, à dire que Benjamin Netanyahu ne veut pas qu'on arrête cette guerre. Cette guerre n'a pas beaucoup de chances d'être arrêtée, même si Donald Trump exprime sa volonté de l'arrêter, mais cette guerre ne s'arrêtera pas parce que Benjamin Netanyahu n'a pas intérêt à ce que cette guerre s'arrête. Messieurs, on nous parle au contraire d'intensification des frappes sur Gaza, et il y a encore des morts, et imaginez que les gens du Hamas disaient qu'il fallait que les Israéliens se retirent de la ligne jaune, n'est-ce pas? Et alors qu'on attend qu'ils se retirent en dehors de la ligne rouge, de la ligne rouge, jaune, pardon, eh ben c'est alors qu'on a des tirs et des personnes tuées, etc. La guerre qui se poursuit de plus belle, messieurs, c'est décevant. Thilou.
3: Bon, depuis les attaques du 7 octobre, on avait compris que c'était un prétexte pour faire autre chose parce que la réponse était disproportionnée. Le prétexte a toujours été de combattre le Hamas, de désarmer, de détruire le Hamas, mais on a toujours vu que les victimes étaient des civils, des écoles anéanties, des hôpitaux, ça a toujours été le cas. Et donc là, ça montre que rien n'a changé. Dans le plan américain, si on regarde sur le papier, c'est une bonne chose de viser le démantèlement du Hamas, en tout cas son désarmement et le retrait de l'armée israélienne. Ça devrait normalement aller dans la direction de cette solution à deux États. Mais puisque ce n'est pas la volonté d'Israël, on comprend très bien que ça ne passerait pas. Et puis, c'est quoi cet accord impliquant Israël, mais sans qu'Israël ne soit au courant ni participe? Bon, moi, j'avais très bien compris que ça ne donnerait rien, à moins que, et c'est là qu'on essayait d'observer, est-ce que vraiment les Américains allaient se détacher d'Israël et que on verrait vraiment deux politiques différentes et que les Américains ne marcheraient pas comme complices d'Israël? Bon, pour l'instant, ce n'est pas le cas. Israël continue ses bombardements et vraisemblablement, il n'y aura aucune réponse, aucune sanction. Israël fera ce qu'elle voudra, tout simplement.
0: Oui, Dickens.
1: Bon, pour moi, nous sommes habitués avec ces effets d'annonce. On annonce de grandes choses, mais il n'y a pas de suivi. Pour moi, comme on avait dit la semaine dernière, on devrait prendre ça aussi ici. Israël était partie prenante des négociations. Et de deux, vu la comme on dit toujours, la politique étant une affaire interne avant tout, M. Netanyahou, il n'a pas intérêt à arrêter cette guerre, puisque une fois que la guerre est arrêtée, il devra répondre aux accusations qu'il a devant la justice. Et de deux, il y a avec une coalition aussi faible, avec les Bendivir et tout ça, il sait que prendre des décisions autres va éclater sa coalition, il ne sera plus au pouvoir. Donc, comme on avait dit la semaine dernière, il fallait attendre. Et pour moi, c'est des effets d'annonce que monsieur il n'a rien à perdre. Il annonce et puis s'il y en a fait, il va continuer à annoncer.
0: Oui, Pierre Michel.
2: Oui, j'abonde dans le sens de mes deux collègues et j'ajoute que Netanyahou, en tout cas, mon point de vue à moi, et je pense que tous les gens sensés qui regardent, qui suivent l'actualité, qui suivent les allées et venues de M. Netanyahou savent, et sans crainte d'être démenti, que c'est un cadavre politique ambulant. C'est-à-dire, c'est quelqu'un, lorsque je dis un cadavre politique, et c'est quelqu'un qui n'a aucun avenir. Il peut faire ce qu'il veut, il peut gesticuler, il peut tenter toutes sortes de stratagèmes. Je pense que l'attelage, comme avait dit l'autre dans sa fable, est rendu. Et Donald Trump lui-même n'en a que faire de Netanyahou. Moi, je pense que Donald Trump est en train de jouer à la, comment on dit, maniguette, avec Netanyahou pour essayer... Ce qu'il n'a jamais réussi à faire de l'amadouer, de le calmer, de le retenir, ne serait-ce que. Et ce projet, tout le monde le sait, le projet du Grand Israël, est tombé sur un os qu'on appelle l'Iran. C'est du Nil à l'Euphrate, tout le monde le sait. Donc il y a toute une série de pays, la Jordanie, une partie de l'Égypte doit disparaître, certains pans de la Turquie par exemple, qui serait là le prochain cible si l'Iran ne constituait pas cet os, ce fémur. C'est comme ça qu'on appelle l'os le plus dur du corps. Ce fémur dur sur lequel Américains et Israéliens se sont butés. Et là, comme je le dis, Netanyahou, il doit de toute façon, à moins que les gens là-bas ne soient pas sérieux, Netanyahou doit quand même répondre de ses actes parce qu'il en a commis des actes.
0: Ouais.
3: Alors Netanyahou, il n'a pas d'avenir. Et certes, le problème c'est que il pèse beaucoup sur le présent et fait beaucoup de dégâts à Gaza en ce moment.
0: Mais messieurs, au-delà de tout ça, faut
1: une minute, Jean-Ernest. J'aimerais ajouter, et je m'excuse. Pour moi, pour qu'une solution puisse vraiment s'appliquer dans cette solution, il faut un préliminaire. Que les gens, que ce soit aux États-Unis, que ce soit en Israël, croient que les vies sont égales. Que les vies israéliennes et les vies palestiniennes sont égales. Je ne pense pas que ceux qui décident le croient dans leur propre âme.
0: Alors donc non, c'est vers là où je voulais aller parce qu'on a tendance dans la première ronde à regarder le poids dont comment Benjamin Netanyahou fait montre, n'est-ce pas, sa capacité de changer les choses ou de ne pas changer les choses et qu'il est un cadavre ambulant, etc. C'est peut-être vrai politiquement, on va le dire, n'est-ce pas? Mais de l'autre côté, celui qui fait la promotion de cette paix-là, et c'est là où on va dans la direction de Dickens, on regarde dans la direction de Dickens, est-ce qu'il croit dans cette proposition de paix? Et s'il ne croit pas dans cette proposition de paix, il est en train de leurrer les pays amis dans la région qui supportent la résolution à deux États, la solution à deux États dans la région. Ça veut dire il y a beaucoup de pays comme la Jordanie et d'autres pays pétromonarchiques, n'est-ce pas, qui supportent cette résolution-là et qui semblent être pris mener la résolution par Donald Trump, qui parle de paix. Mais est-ce que Donald Trump pense à la paix véritable? C'est Donald Trump lui-même qui a établi l'ambassade des États-Unis à Jérusalem, ouais, n'est-ce pas? Alors qu'on sait, théoriquement, c'est l'endroit où devrait avoir, où on devrait placer la capitale,
2: c'est ça, voilà,
0: n'est-ce pas, du nouvel État, hein, n'est-ce pas? Et aujourd'hui, tu décrètes la paix, tu fais unilatéralement, en tout cas avec les gens du Hamas, n'est-ce pas, un accord qui fait en sorte qu'il y ait, où vous décrétez la paix, et votre ami comme pays qui représente les intérêts des Américains dans la région, n'est-ce pas, Israël, continue la guerre de plus belle et vous ne dites absolument rien. Mais de quelle paix parle-t-on? Est-ce que Donald Trump pense effectivement qu'il est en train de rouler tout le monde dans la farine et que personne ne voit et que bientôt il va faire une esclandre avec Benjamin Netanyahu pour dire qu'il n'est pas d'accord, mais qu'en réalité, ce que Donald Trump veut, c'est qu'il n'y ait pas de paix non plus pour les Palestiniens, non?
2: Oui, il faut rappeler aussi cette idée de Donald Trump de faire de Gaza une riviera. Si on colle ça à l'actualité du jour,
0: il n'y aura pas de riviera, Pierre-Michel.
2: Non, mais c'était son idée de faire de Gaza une riviera avec des hôtels, de la Trump Tower, etc., etc. Donc, si on colle ça à cette actualité-là, on comprendra, et là je te rejoins, Jean-Yann, c'est que est-ce qu'on est en train de nous rouler dans la farine et de dire une chose et son contraire, de dire qu'on veut la paix, mais sans vraiment poser les jalons pour que cette paix-là, au moins, prenne forme.
0: Oui, Thilou.
3: Moi, je me demande quels seraient les intérêts des États-Unis de Donald Trump à avoir la paix dans cette région. Pourquoi les États-Unis voudraient que les Gazaouis ou les Palestiniens vivent en paix? Ce sont ces mêmes États-Unis qui font ce qu'ils sont en train de faire là à Cuba. Donc, est-ce qu'ils seraient d'un coup vraiment enclin de bonne volonté serait compatissant envers des Palestiniens? Pourquoi? Donald Trump, en ce moment, essaie de gérer les prochaines échéances électorales et essaie de trouver des annonces à faire qui pourraient
2: faire pencher la balance en sa faveur.
3: Voilà, tout simplement. Mais à part ça, toutes les autres considérations que nous avons, les pauvres Palestiniens qui meurent, les civils, et est-ce qu'une vie palestinienne compte autant qu'une autre vie? Je pense qu'on a trop d'exemples et même trop de preuves que ce n'est pas le cas dans d'autres situations.
0: Oui, Dickens.
1: Non, voilà, qui doit tout dire. Et si on va à la politique intérieure, il y a tellement une haine contre les gens, que ce soit étrangers ou musulmans. On a vu cette semaine qu'un MAGA a perdu les élections à cause de son nom, parce qu'il avait un nom à connotation et musulmane. Les gens ne l'ont pas voté. On préférait voter quelqu'un qui s'est déjà désisté des élections. Donc c'est la base électorale.
0: Mais c'est peut-être ça. C'est peut-être pas un bon exemple. Il y a des gens avec des noms à consonance musulmane qui sont élus là aux États-Unis, l'élection générale reste à venir.
1: Non, c'est quelqu'un qui a perdu les primaires républicaines, qui était supporté par Monsieur Trump. Ok. C'est pour dire que c'est dans cette ambiance-là que son électorat va. Donc, il ne va pas mettre tout son poids dans la balance. Il ne peut pas mettre tout son poids dans la balance pour aller à l'encontre d'Israël. Parce que ce monsieur, sans vraiment connaître, il a été accusé de tout, à cause de son nom. Alors qu'il était l'un des leurs.
0: Ouais. Alors, en définitive, messieurs, on a une guerre entre Israël et la Palestine pour peut-être longtemps encore, étant donné que l'Iran, pour l'instant, est obligé de s'abstenir de participer à cette guerre, n'est-ce pas? Et l'Iran a ses propres problèmes et toute la force qui répliquait à Israël est quand même presque totalement décimée dans la région.
2: Moi, je ne dirais pas, parce que j'aime pas tellement l'expression guerre entre la Palestine et Israël.
0: Mais il y a une véritable guerre.
2: Non, mais J.E., on va dire les choses comme elles doivent être dites, parce que l'armée, il n'y a pas d'armée palestinienne.
0: Non.
2: Ça n'existe pas. C'est-à-dire, en fait, je ne sais pas si si j'ai mal compris, mais il n'y a pas d'armée, ça n'existe pas une armée palestinienne. Donc, il y a il y a un mouvement politique qui s'appelle le Hamas, qui a une branche militaire qui s'est toujours opposée aux velléités du colon, des colonies.

0: ils avaient au moins des hélicoptères, ça aurait été comme ça, tout le temps.
1: Non. Alors,
0: voilà.
1: Alors, je m'excuse, là, messieurs, il faut voir les choses en 2026. Et en 2026, on parle de différentes formes de guerre, guerre atypique. Les guerres traditionnelles n'existent quasiment plus. D'ailleurs, si on parlait de guerre traditionnelle entre l'Iran et les États-Unis, il n'y aurait pas cette guerre-là, parce que les États-Unis utiliseraient le mégaton, et puis bye, bonjour, et c'est fini. Donald Trump peut dire qu'il peut anéantir toute une civilisation, mais il ne peut pas le faire. Il ne peut pas le faire, il est obligé d'utiliser, et puis l'Iran utilise à sa manière, n'est-ce pas, une guerre, c'est une guerre atypique, il n'y a plus les guerres traditionnelles qu'on a. Donc il y a une véritable guerre entre Israël, au point où, entre Israël et la Palestine, ou Gaza, hein, on va le dire comme ça, là, n'est-ce pas, entre le Hamas et Israël, au point où, à la fin, lorsqu'on pensait que la guerre était arrivée à sa fin, on disait, on faisait le bilan pour savoir qui avait gagné, qui avait perdu cette guerre. En termes de nombre de morts, n'est-ce pas? On pouvait dire que oui, Israël a tué beaucoup plus de Palestiniens, beaucoup plus, c'est de combien? 5 fois, 10 fois, 20 fois? Mais Israël, pour la force que représente cette armée de Sahel, nourrie par la grande dame à fournir des armes que sont les États-Unis, n'est-ce pas? Eh bien, Israël aurait gagné, aurait dû gagner cette guerre haut la main. Non, il n'y aurait pas de résistance, là.
0: Mais c'est pour ça que j'insiste sur le fait qu'il n'y ait pas de... C'est Israël qui fait la guerre aux Palestiniens.
1: Non, mais...
0: Les Palestiniens n'ont pas d'armée.
1: Les Palestiniens sont en guerre.
0: Ils n'ont pas d'armée.
1: Les Palestiniens sont en guerre. Moi, en tout cas, moi, c'est comme ça que je le vois. Et si on peut se poser la question qui a gagné, qui a perdu, c'est parce qu'il y a eu une guerre. Parce qu'il y a une guerre.
0: Non, moi, je pense que dire qu'il y a une guerre, ça fait l'affaire d'Israël.
2: Ouais,
0: il y a pas de guerre parce que il faut deux armées pour entrer en guerre.
1: Mais non.
0: L'Iran est attaqué par Israël et par les États-Unis. Il y a deux armées parmi les plus puissantes du monde qui attaquent un pays. Et ça, j'en ai parlé, j'ai souligné ça. C'est ce qui est en train de se passer avec cette situation. C'est le piège de Thucydide. Où une puissance, l'Angleterre a payé de ça, l'Angleterre face à l'Allemagne, face à la France, etc., a payé de ça, quand à un moment où le royaume, où l'empire anglais était chancelante comme ça, ils ont attaqué l'Allemagne, ils ont attaqué la France, etc., etc. Donc c'est le piège dans lequel est tombé Donald Trump. Donc je reviens et je dis que de mon point de vue, il n'y a pas de guerre. C'est Israël qui fait la guerre aux Palestiniens, alors qu'il y a une partie de la population palestinienne représentée par le Hamas avec sa branche armée qui essaie tant bien que mal de tenir le front. Mais il n'y a pas de guerre parce que les Palestiniens n'ont pas d'avion, ils n'ont pas d'hélicoptère, ils n'ont pas de chars d'assaut, ils n'ont pas de... Enfin, voilà. Voilà. Tout ce qui fait la force d'une armée.
1: Non, je ne veux pas m'en tenir à ça, mais je voulais entendre Thilou qui veut
2: une bénédiction. Je suis entièrement d'accord. Je suis entièrement d'accord avec Bolivar. On ne peut pas parler de guerre dans le sens formel du mot. On a un bruit du côté de Dickens. Oui, on ne peut pas parler de guerre puisque effectivement il y a une armée très musclé qui attaque un pays qui attaque une population est totalement désarmée. Et même pour le Hamas, on va parler plutôt de branche armée du Hamas, on ne peut même pas parler de branche militaire parce que le Hamas elle-même n'est pas une armée conventionnelle.
0: Voilà.
1: Dickens, as-tu quelque chose à ajouter? Non.
3: Bon. Je veux mettre un bémol. Pour moi, les gens sont en guerre. Ils font de la résistance, ils se sont fait attaquer, c'est pas parce qu'on a une armée ou pas, le Hamas est en train de résister, le Hamas est en train de faire la guerre par sa façon, au moins ils sont en guerre. Guerre non conventionnelle, appelez-le comme on veut, ils sont en guerre.
2: Oui, mais on va être d'accord que le Hamas n'est pas, je dirais, un gouvernement.
0: Et voilà.
3: Mais c'est la résistance, c'est la résistance.
2: Voilà. C'est la résistance. La résistance, d'accord, mais on ne peut pas parler de les Palestiniens sont en guerre avec Israël.
0: C'est ça. Voilà.
2: C'est ça.
3: Ok, bon. Disons qu'ils sont en guerre avec le Hamas.

0: Je pense que c'est beaucoup plus clair comme ça.
1: Bon, je ne vous comprends pas. Les bombes tombent sur la tête des Israéliens
2: Ah, ça, c'est autre chose.
0: Oh, mais quand même, Dieu. Quand même, les bombes tombent, les quelques roquettes comme ça, là. Tu penses que si le Hamas avait quelques hélicoptères et donnait la réplique à Israël, ça aurait été comme ça?
1: Tu n'entends pas. Je dis que les bombes tombent sur la tête des Palestiniens.
0: Ah, bon.
1: Sur la tête des Palestiniens. Et ces gens-là, en tout cas, ils ne sont pas en temps de paix, n'est-ce pas? Ils sont dans un temps de guerre.
2: Ils sont agressés.
1: Et vous allez voir là, je pense que même le droit international va vous donner tort et zéro sur toute la ligne là, parce que les règles qui sont appliquées sont des règles de guerre.
0: Oui, mais.
1: Et si vous, attendez, c'est pas oui, mais monsieur, faut entendre, là. Les principaux principes, si on veut, n'est-ce pas, qui seront, pris en considération pour accuser Benjamin Netanyahou, c'est de ne pas respecter les règles de guerre. De ne pas respecter les, on parle de génocide, on parle de crimes de guerre, crimes contre l'humanité. Messieurs, ils sont en guerre. Les guerres ne sont plus les mêmes de manière traditionnelle, mais ils sont en guerre. Alors, maintenant que j'ai dit ça, là, messieurs, si vous voulez continuer, plaise à vous à continuer. Parce que, hein, les guerres ne sont plus les mêmes. Les FARC en Colombie étaient en guerre contre l'armée colombienne. Mais les FARC...
0: T'as dit les FARC. C'est un groupe puisque.
1: Mais c'était une guerre en Colombie. Ah. C'était une guerre et qui a trouvé une solution dans une négociation.
0: De toute façon.
2: On va être d'accord, Jean-Ernest, que une fois qu'il y a armes, tirs d'armes, on va utiliser le mot guerre. Mais on comprend très bien quand on dit que les Palestiniens sont en guerre. Et tu vois, on ne peut même pas dire la Palestine est en guerre contre Israël, on parle des Palestiniens. Donc c'est pour une raison.
1: Lui,
2: qu'on parle de guerre Israël-Palestine.
1: Le matin, quand la machine part, Dickens, il me dit « Allez-vous-en, allez-vous-en !» Mais je vous laisse encore parler. Mais messieurs, on va faire la pause, n'est-ce pas? Et on revient avec le sujet, pas vrai? C'est correct?
2: Ouais.
1: À tout à l'heure.

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0: Mesdames, Messieurs, nous sommes de retour avec Pierre-Michel Bolivar, Thilou Jean-Paul, Dickens Pierre-Louis et moi-même, Jean-Ernest Pierre. Et avant d'aller à la pause, je pense que Thilou avait un dernier souffle à émettre sur la question de la Palestine, guerre en Palestine. Thilou Jean-Paul.
1: Oui, je disais simplement qu'on va s'entendre que dès qu'il y a confrontation ou agression entre deux pays ou un pays et une population, on va parler de guerre et même le droit international va définir qu'une guerre, ce n'est pas seulement entre deux armées conventionnelles. On s'entend sur ce point-là. Mais on va être d'accord aussi que ce qui se passe actuellement à Gaza, et si on doit être honnête, il ne s'agit pas de guerre, il s'agit d'une population désarmée. Oui, on va me parler du Hamas, mais ça, c'est une poche de résistance qui essaie tant bien que mal de faire la résistance à un pays surarmé et en plus qui n'est pas représentatif de cette population-là. On ne peut pas parler du Hamas comme les représentants des Palestiniens. Et pour cause, comme je le disais, on ne parle pas de guerre Palestine-Israël. On dit qu'il y a la guerre entre Israël et les Palestiniens. Donc, ça explique très bien que ce n'est pas seulement une guerre asymétrique, comme on le voit par rapport à ce qui se passe en Iran, et même à un certain niveau en Ukraine au début avec cette affaire de drones. Là, il s'agit tout simplement d'un pays surarmé, d'une armée surarmée, passez-moi l'expression, contre une population désarmée et abandonnée de tous.
0: Alors, Thilou, Jean-Paul, on pourrait s'étendre sur toute la journée, peut-être des heures et des heures, mais moi, j'aime à dire, je vous donne le gain, messieurs.
1: Dernière petite précision, je suis d'accord avec toi, parce que ça pourrait ressembler qu'on pinaille sur une affaire de guerre ou pas guerre, mais là où c'est important, c'est parce que parler de guerre avec les Palestiniens, ça fait l'affaire d'Israël. C'est important de souligner la différence avec ce qui se passe.
0: Alors, à la vérité, messieurs, c'est une région particulière avec des considérations particulières. Il y a quelqu'un qui a dit, est-ce qu'on va considérer la vie palestinienne comme la vie israélienne? C'est sur un même plateau, ça a la même valeur. La réponse, c'est non tout de suite, n'est-ce pas? Il n'y a pas la même considération, et puis on sait ce qu'on doit faire, ce qu'on veut faire de cette région. Donald Trump ne s'en est pas caché, etc., etc., mais il reste que ce qui se fait est la seule façon de demander de faire pression sur Israël, c'est de parler d'une situation de guerre. Israël ne voudrait pas, même pas qu'on parle de guerre, puisque bon, c'est sa population qu'il corrige, c'est des bandits qu'il corrige qui amènent le pillage et qui font un peu n'importe quoi. Le 6 juin d'il y a 3 ans, c'était vraiment quelque chose d'horrible, et c'était le 7 juin ou 6 juin, je me rappelle plus, messieurs, lorsque des Palestiniens du Hamas sont allés en Israël.
2: C'était en octobre.
0: C'était le 7 octobre.
2: Oui, c'était en octobre.
0: Bon. Alors, donc, cela dit, c'est toujours le même prétexte pour continuer la situation et la guerre, mais vous ne voulez pas que je parle de guerre, même si je dois lire dans les dépêches le mot guerre, alors je ne lirai plus guerre, messieurs. OK, là. Et nous allons parler du Venezuela, et il y en a quelqu'un que j'aimerais voir, ou dont j'aimerais voir la face, qui n'est pas là, c'est Ismaël. Le Venezuela, le pouvoir et l'opposition amorcent un dialogue en vue d'une transition, messieurs. Ça, c'est une question extrêmement importante. Moi, je regarde tout ça, et d'ailleurs, vous avez entendu Nicolas Maduro qui, du fond de sa prison, a dit « Dès qu'on parle de dialogue, moi, je suis en faveur du dialogue. Hein? » Je suis en faveur du dialogue, et on sait, messieurs, que la dernière élection a été considérée par quasiment le monde libre, comme une élection volée. Bon, alors bon, j'enlève le monde libre. Ismaël, lève.
2: Non, mais laisse-moi terminer. Ça ne passera pas.
0: Bon,
2: cette affaire de le monde libre. Non.
0: Beaucoup de pays.
2: On arrête ça.
0: Beaucoup de pays occidentaux ont ont considéré que c'était une élection volée.
2: Mais de quel droit?
0: Bon. Alors, de quel droit? Bon, je pose la question de quel droit, mais ils ont posé la question, messieurs. Et moi.
2: L'élection qui a lieu en Colombie actuellement là, avec où Trump a dit.
0: La bonne élection.
2: Trump a dit qu'il veut tel candidat, puis c'est lui qui passe. Ben, c'est ça, une bonne élection.
0: Et il va donner $1 milliard dollars.
2: Pour aller défaire ce que Petro a fait.
0: Bon, ok. Ah, cela dit, messieurs. Cela dit, moi, dans cet autre monde-là, j'ai de la difficulté à voir d'abord la consistance. La consistance, la seule que j'ai vue, moi, c'est à Cuba, messieurs, et j'aime un peu ce que je vois. Même dans la misère, on tient le coup et puis on fait ce qu'il faut pour tenir en tête à celui qui nous a déjà occupé.
2: Au méchant Satan.
0: Qui nous a déjà occupé et qui ne demande qu'à nous occuper.
2: Réoccuper.
0: Ben oui, bon. Mais quand je regarde ce qui se passe là, au Venezuela, messieurs, je ne suis pas très fier de voir comment on se comporte en collabo, n'est-ce pas, avec l'occupant. Que ce soit la vice-présidente, n'est-ce pas? Peut-être que la vice-présidente reçoit ses ordres du président emprisonné, n'est-ce pas? Puisque le président applaudit pour ce qui va se passer. Mais toujours est-il que dans ce type de régime-là, messieurs, on a l'impression qu'on veut, et moi c'est mon seul point d'interrogation, on a l'impression qu'on veut se maintenir au pouvoir, tout le temps, alors que on aurait pu faire porter les revendications ou même les désidérateurs ou même les programmes du mouvement ou du pouvoir par d'autres, plutôt que ce soit toujours la même personne à 80 ans. Il y a un autre qui veut participer aux élections au Nicaragua encore et encore et encore. Messieurs, moi, à la place de certains, j'aurais une petite gêne.
2: Bon, et moi, je prends la parole d'abord pour dire, pour ce qui est du dossier vénézuélien, avant de l'aborder, avant d'émettre mon point de vue, il y a eu une élection qui s'est déroulée en France. Et pour revenir sur ton expression du monde libre. Il y a eu une élection qui s'est déroulée.
0: Non, mais attends. Aie pitié de moi. Je te demande pardon. Pourquoi tu veux revenir sur le monde? J'enlève l'expression du monde libre qui veut nous remettre dans le monde non libre.
2: Non, il faut que je souligne pour Thilou et c'est un rappel pour eux probablement qu'ils sont au courant de ça. Il y a eu une élection qui s'est déroulée en France. Monsieur Macron, il a perdu l'élection. Et le parti qui a gagné, c'est le parti de Jean-Luc Mélenchon. Alors, qu'est-ce qu'il a fait, lui? Il a dit non, moi je vais pas, parce que normalement, selon...
0: C'était pas une élection présidentielle.
2: Non, c'est une élection législative où le parti qui arrive en tête, et c'est
0: forme
2: lui
0: le gouvernement.
2: Oui. Alors, monsieur Macron, lui, il a dit non, c'est pas comme ça que ça va se passer. Il prend le parti celui qui a fait le moins de voix possible. Et puis, c'est ce parti-là qui confie la tâche de former le gouvernement.
0: Je prends
2: cet exemple. Attends.
0: Alors, bon.
2: Ok, laisse-moi terminer.
0: Est-ce que tu me donnes la parole?
2: Non, mais après, tu vas prendre la parole, mais je voudrais entendre Thilou, oui.
0: Oh, parce que c'est toi qui dis. C'est toi qui dis.
2: Parce qu'il a déjà demandé la parole. Mais, ceci étant posé. Les choses ne sont pas comme c'est présenté dans les médias mainstream d'ailleurs au Venezuela. Et puis, on sait, dans les conditions les plus loufoques dans lesquelles M. Maduro a été enlevé, on ne sait rien. On ne connaît pas la vérité. Qui est coupable? Qui a tort? Est-ce que Trump a fait exactement ce qu'il a dit avoir fait? Est-ce que c'était une magouille de Madame Rodriguez? Est-ce que? Et là, maintenant, on nous dit que l'opposition va discuter. Et tout à l'heure, tu as dit quelque chose que je te demanderais d'enlever le régime. C'est pas un régime, c'est un gouvernement. C'est un gouvernement qui va aux élections et qui remporte les élections.
0: Je n'enlèverai pas ça.
2: Non, mais lorsqu'on dit régime, c'est un peu,
0: je garde régime.
2: C'est très négatif. Non, c'est pas un régime, c'est un gouvernement. Parce que dans l'actualité, lorsqu'on parle de l'Iran, on dit le régime iranien. Lorsqu'on parle d'Israël, on dit le gouvernement israélien. Alors que c'est le gouvernement israélien qui est un régime. Voilà. Alors, donc, je reviens sur le Venezuela. On ne connaît pas la vérité. Même les gens qui ont trahi Maduro, qui auraient trahi Maduro, n'ont pas été payés.
0: Bon, alors, tu connais la réalité.
1: Alors, pour parler des élections qui auraient été frauduleuses dans plusieurs pays et que des pays disaient que les. Bon, la première chose, on va s'entendre que on nous vend quelque chose appelé autodétermination des peuples, mais en fin de compte, j'ai l'impression que certains pays ne respectent pas du tout. Et puis, de quel pays parle-t-on? Bolivar a parlé de cet exemple des élections en France, mais on parle d'un pays, les États-Unis, avec un système électoral qu'on comprend très difficilement et qui est de temps en temps réaménagé pour favoriser tel ou tel parti. Est-ce que cela devrait faire la leçon à d'autres pays? Alors, on n'est pas en train de dire que il n'y a pas de faute dans les autres pays, mais c'est à ces pays-là de régler leurs affaires.
2: Bon, voilà. Lorsqu'on prend le système des grands électeurs aux États-Unis, eh ben, rendez-moi fou sage, ce n'est pas si démocratique que ça.
1: On vient d'un pays où cette histoire d'élections frauduleuses, on sait ce que c'est. Mais est-ce que pour autant, on va dire, oui, on est d'accord que ce soit les États-Unis ou d'autres pays qui viennent choisir leur président?
0: Je m'en vais parce que vous êtes, ce que vous faites là, vous m'empêchez d'arriver avec des arguments. De temps en temps, là, vous me faites perdre le fil de mes idées. Mais c'est pas grave, les auditeurs prendront note.
2: Tu voulais défendre.
0: Alors, les auditeurs prendront note. Je vous parle, par exemple, de la situation en France. S'il faut être, parce que nous sommes des journalistes, il faut dire les choses telles qu'elles sont. Tu as dit, tu as présenté, tu es Mélenchon a
2: le parti, gagné, le parti de
0: le
2: Mélenchon.
0: Le parti de Mélenchon a gagné les
2: élections. Enfin, la coalition. Menée par son parti.
0: A gagné les élections. A gagné les élections. La majorité n'avait pas été obtenue, majorité comme on l'entend, par le parti de Mélenchon. Et oui, a réalisé le plus de votes, mais c'est pas la majorité. Et par chez nous en Occident, on aime dire qu'on peut faire des coalitions pour aller chercher cette majorité de votes là. Et en France aujourd'hui, il y a une multitude de partis politiques. Eh ben, en faisant des coalitions, on est parvenu à dégager une majorité de parlementaires, et ceux-là ont pu former la coalition avec le gouvernement Pierre-Michel Bolivar. Ça, c'est pour la vérité et pour l'histoire.
2: Non, c'est pas comme ça.
0: Ça, c'est pour la vérité.
2: Que ça s'est passé. Alors le parti, la coalition menée par LFI, la France Insoumise, avait remporté le plus de voix.
0: Oui.
2: Ça veut dire que le plus de députés. Enfin, on va dire ça comme ça.
0: Pas la majorité.
2: Le plus. Non, oui.
0: Pas la majorité.
2: Peu importe.
0: Pas la majorité.
2: Peu importe. Majorité absolue, non. Mais majorité quand même.
0: Non.
2: Et pourtant, le président, et qui est qui se comporte en monarque, mais c'est comme ça.
0: Tilou.
2: Mais c'est comme ça. Tilou. C'est comme ça. Il a choisi un parti qui a fait à peu près quelques députés. Il a fait une magouille pour faire en sorte que ce parti-là ne forme pas le gouvernement. D'ailleurs, ils avaient choisi Madame Lucie Castex. Je me rappelle bien du nom qu'ils avaient choisi pour former le gouvernement.
0: Je ne comprends pas. C'est lorsqu'on fait une coalition où on dégage la majorité, c'est l'organisation qui peut former le gouvernement.
2: Oui, je suis d'accord, mais c'était pas une majorité absolue, mais c'était une majorité, tandis que le groupe à qui il a confié la tâche de former le gouvernement était minoritaire. Non,
0: alors, voilà. Monsieur, moi, je ne continue pas parce que vous voulez réécrire l'histoire. Vous voulez réécrire l'histoire, non? Je ne suis pas du tout d'accord.
2: Mais t'es pas obligé d'être d'accord.
0: Non.
2: Moi, je vais me battre pour que tu aies le droit de dire ce que tu as dit. Mais ça ne veut pas dire que t'as raison.
0: Non. C'est moi qui vous donne le droit de dire ce que vous avez à dire, monsieur. Et donc, On est à la situation du Venezuela et vous discutez d'autres choses.
2: Non, je prends un exemple, voilà.
0: Voilà. Vous discutez d'autres choses alors que les choses s'annoncent vraiment extrêmement difficiles pour le président vénézuélien qui est en prison aux États-Unis et qui applaudit les gestes posés par les Américains. Alors, monsieur, vous n'avez plus rien à défendre.
2: C'est un démocrate.
0: Moi, je pensais qu'il était républicain.
2: C'est un démocrate.
0: Ah ben non.
2: Non, non, monsieur Maduro est un démocrate. C'est normal à ce qu'il applaudisse. Républicain. Mais non, mais c'est normal. Alors, qu'est-ce que tu penses? Qu'il allait dire non, il n'est pas d'accord pour qu'il y ait le dialogue. Il a tout tenté. Il a fait plein de tentatives pour dialoguer avec ces gens-là qui ne représentent absolument rien au Venezuela. Qui confient leur destinée à un président suprémaciste qui s'appelle Donald Trump. Et même madame Machado, je sais pas qu'est-ce qu'elle est devenue maintenant.
0: Elle ne participera pas aux élections.
2: Le prix Nobel de cette dame-là. Voilà encore des scandales dans le monde.
0: Mais de quel scandale dont on parle là? La personne, la gagnante, a le droit de faire ce qu'elle veut avec son prix. Elle a fait ce qu'elle a voulu.
2: Elle ne devait même pas être nominée. Elle ne veut même pas être nominée, Jean-Ernest.
0: Je note qu'elle est vénézuélienne, point.
1: Jean-Ernest, elle a le droit de faire ce qu'elle veut avec son prix. Donc, on va applaudir aussi le président de la FIFA et son prix.
2: Voilà.
0: Je ne vous comprends pas. Vous faites des... Est-ce que c'était le prix que le président de la FIFA a décidé d'inventer pour Donald Trump? C'est spécial.
2: T'as vu qu'est-ce que ça a donné? Ça a donné une tentative de privatisation de la FIFA avec les Kouchner.
0: Voilà.
2: Et voilà.
0: Et puis, ça a donné que les Africains veulent.
2: Il faut encore 5 minutes à cette affaire-là, c'est pas ça.
0: Mais prenez les 5 minutes là. Les Africains.
2: Oui.
0: Les Africains qui décident.
2: Non, mais on clôt le dossier du Venezuela.
0: Non, c'est clos.
2: C'est clos. Parce qu'il a vu, tu vois, les arguments qu'on a mis sur la table sont solides.
0: Non, mais quel argument
2: solide? Mais oui!
1: Alors, l'Occident a un narratif qui nous va à travers des médias, et puis c'est là le problème, c'est que on finit par utiliser ce vocabulaire-là, et je pense que ça fait du tort à la vérité dans le monde. Il faut vraiment avoir le recul et de faire attention. Par exemple, quand on qualifie tel groupe de terroriste ou bien tel pays, il faut faire très attention parce que très souvent l'autre camp fait exactement la même chose, mais parce que ce sont eux, à ce moment-là, on enlève les étiquettes.
0: Alors, moi, je reviens encore une fois sur l'élection dont Pierre-Michel Bolivar parlait, avec le président actuel qui a décidé de former le gouvernement.
2: De distorsionner les résultats.
0: De former le gouvernement parce qu'il a pu, et puis en France, ça ne se ferait pas. Et des fois, monsieur, comme des pays en développement, on regarde ça. Et puis, on se dit, le modèle qu'ils veulent qu'on adopte, ce n'est pas nécessairement le bon modèle. Mais de l'autre côté, ce que nous voyons, messieurs, c'est encore pire. Et c'est le moment peut-être de regarder ce qui se passe ailleurs avec ces gouvernements ces présidents qui ont 80 ans et qui veulent continuer à participer à des élections, etc., à se maintenir. Monsieur, dites-moi, si vous avez quelque chose de bien à vendre, si vous avez une bonne idéologie qui va faire le bien-être du peuple, n'est-ce pas, et que vous croyez que c'est vous-même qui devez porter cette idéologie-là, jusqu'à 100 ans, 200 ans, n'est-ce pas? Est-ce que vous croyez que c'est quelque chose de viable, alors que vous l'avez porté pendant plusieurs années et la population continue à pourrir dans ces difficultés? Dites-moi, là, quel est le bon exemple à suivre?
2: En tout cas, c'est pas à l'Occident, je comprends.
0: En tout cas,
2: c'est pas à l'Occident, c'est pas à la France, c'est pas aux États-Unis, et je pense que c'est Dickens qui l'a souligné, avec le système électoral qu'on a aux États-Unis, qui date de la nuit des temps, qui mériterait d'être revu. Parce que c'est une entourloupette, cette affaire des grands électeurs. Quand le peuple vote, et puis il y a une 200 citoyens quelque part dans des bureaux feutrés qui décident que le vote du peuple ne compte pas.
0: Es-tu américain?
2: Si je mens.
0: Es-tu américain, toi? Oh, c'est les Américains. Tu fais exactement ce que tu reproches aux
2: Non!
0: Aux
2: ben
0: oui.
1: Mais j'ai une question.
0: Leur système leur convient. Moi, je regarde démocrate, républicain, ils traversent là-dedans. Et puis, ils comprennent pas. Moi,
1: Je comprends même pas.
0: Tu comprends mieux que c'est ça, Tilo.
1: Non, au moins, je comprends que je ne comprends pas. Mais j'ai une question là par rapport à ça. Est-ce le fait qu'un candidat soit trop âgé et veut rester encore au pouvoir qui pose le problème? Pour moi, ça, ce n'est pas un problème. Un candidat peut décider, il a 250 ans, il veut. Est-ce que la population va le voter? C'est tout. On n'a pas à rentrer dans le candidat lui-même, comment est-ce qu'il doit être.
0: Moi, je veux entendre, messieurs, je ne dis pas un mot avant d'entendre mon avocat, qui se trouve ici, Dickens. Dickens, tu as entendu la question posée par Tilou. Est-ce que tu peux répondre?
3: Il faut des élites. Je ne peux pas ajouter les adjectifs qu'on met après les élections. Pour moi, le problème, il faut des élites. De deux, l'autre problème que j'ai, c'est quand d'autres pays, en fonction de leurs intérêts, acceptent un octogénaire qui peut se grimper au pouvoir, quand c'est leur personne, c'est bien.
2: Quand c'est leur dictateur, c'est bon.
3: Quand c'est pas leur dictateur, c'est pas bon. Pour moi, il faut laisser les gens libres d'avoir les élections. S'ils veulent mettre un sénile à leur tête, et là, je vais être d'accord avec toi, les gens ont les dirigeants qu'ils méritent. S'ils méritent un sénile, qu'ils votent un sénile. S'ils méritent quelqu'un qui devra voter, défendre leurs intérêts, ils votent cette personne.
2: Amen. C'est pas aux États-Unis, c'est pas à la France, c'est pas à la Belgique, c'est pas au Royaume-Uni de décider que Tilou n'est pas le bon ou etc.
0: Alors, non, monsieur, non. Moi-même, je ne parlais pas d'ingérence des pays.
2: Mais c'est de l'ingérence.
0: Non, je ne parlais pas de ça. Je regarde des pays qui disent être des pays socialistes, des gens qui se disent socialistes, et en général, ces gens-là ne remettent pas un pouvoir à quelqu'un de plus jeune, sinon qu'ils l'ont fait à Cuba, n'est-ce pas? J'ai vu, c'était un bel exemple, oui, même si je ne comprends pas leur système électoral, mais on me dit que c'est un bon système, et tout le monde vote, etc., même si c'est un système à parti unique. Bon, alors, mais ça c'est leur affaire, encore une fois, là, je suis étranger aux Cubains, je n'aime pas leur repas, je n'aime pas leur élection, mais ça c'est leur affaire aussi. Mais quand je vois quelqu'un qui a accumulé déjà trois votes, n'est-ce pas, et qui arrive avec une barrière dans la Constitution et qui dit « je vais faire une entourloupette pour passer quand même à des élections », la personne a 80 ans et va avoir, et quand il aura terminé son mandat de 5 ans, il aura 85 ou 87 ans. Messieurs, il y a véritablement un problème dans ce système-là. Dites, rendez-moi fou ou sage. Est-ce que je ne parle pas de l'intervention de l'Occident pour empêcher à l'homme, femme de continuer, mais réellement, sérieusement, si moi, je veux continuer à diriger une station de radio à l'âge vénérable de 90 ans, 95 ans, et alors que je commence à avoir des couches aux fesses, etc., messieurs, même vous
1: non, mais
0: diriez,
1: on n'est pas en désaccord. C'est juste que, excuse-moi, Dickens, rapidement, on n'est pas en désaccord, c'est juste qu'il y a deux sujets différents dans l'affaire. Ma considération par rapport à ce qui se passe, oui, on peut en discuter. Je peux dire que, bon, moi, je préfère le système capitaliste au système communiste, ou je préfère le système communiste au système capitaliste. Ça, on peut en discuter. Là où ça commence à poser problème, c'est ma considération, est-ce que je dois en tenir compte pour aller faire de l'ingérence dans ce qu'ils font? C'est
0: non.
1: Ça tout le
0: on dit
1: problème.
0: Non. Non, on s'entend.
1: Voilà.
0: On dit
1: voilà.
0: Non.
1: Maintenant que quelqu'un a 80 ans, 250 ans, comme je veux le dire, et veut se maintenir au pouvoir, faire des entourloupettes, ça, je pense, bon, pour moi personnellement, non. Je trouve que ça aurait dû être fait autrement. Mais encore une fois, ça appartient à cela, à cette société, à ce pays de régler.
0: Alors, quand nous regardons, Dickens, permets-moi d'ajouter. Quand nous regardons l'évolution des pays, des peuples, etc., on voit que on nous annonce des systèmes qui vont changer, qui vont comment partager, etc. Et on voit que le peuple continue à croupir dans la misère. C'est des gens qui quittent leur pays pour aller travailler ailleurs, dans les, etc., etc. Et le président veut se maintenir au pouvoir. Mais je me demande, moi, quant à l'idéologie, c'est quoi? Est-ce que j'ai intérêt, moi, à aller voir ce qu'il y a à l'intérieur de cette idéologie-là? Sinon, exactement ce que nous faisons en Occident, nous maintenir au pouvoir dans des dictatures à vie, etc., etc. C'est une autre forme. On parle un autre langage pour faire exactement la même chose. Alors, l'exploitation de l'homme par l'homme.
1: Oui, hey, le problème encore là, ce n'est pas le
0: système. Non, c'est autour de Dickens.
3: Donc, Jean-Nesse, au-delà de l'ingérence, et moi, je vais prendre ça de façon générale. Pour moi, ce qui me dérange, OK, quand quelqu'un veut se maintenir en pouvoir, c'est la violation des règles. OK. Des fois, on l'a vu, je pense que des fois, les gens veulent changer les règles juste pour se maintenir au pouvoir. OK. Alors que, ils ont dépassé l'âge, ils ne peuvent plus, ou du moins, leur entourage veut se maintenir en pouvoir. Si les règles étaient établies, et que, de façon libre, les gens peuvent...
0: Les règles, généralement, c'est la constitution qu'ils changent, tout simplement, pour pouvoir continuer.
2: Ils changent les règles. Oui, ils font sauter des articles.
3: Absolument. Ils font sauter les règles. Hein? C'est un problème.
0: Mais oui. C'est malhonnête. Et moi je regarde ça quand on me parle de dictateur, Duvalier qui a décidé qu'il est président à vie et qu'il va passer le pouvoir. On parle de dictature, n'est-ce pas? Et on critique ça. Mais quand on est aussi dans l'autre monde, n'est-ce pas? On dit c'est ce monde qui surveille la nuit des temps et qu'on va changer le monde. Et puis on voit plus ça change, plus c'est pareil. Je suis tanné de voir ça. Et puis je n'ai pas le droit d'aller changer leurs règles. Qu'ils continuent, les peuples ont les dirigeants qu'ils méritent.
2: Ici aussi, on a...
0: On fait la pause.
3: Oui. On fait la pause.
0: On fait la pause.
3: Oui. Pour terminer, on voit cette même histoire au niveau du Sénat américain avec des sénateurs qui ne peuvent plus.
2: Qui sont séniles, pratiquement.
3: Ils ne peuvent plus faire le travail, ils passent beaucoup de temps à l'hôpital, mais ils sont encore là. Mais on ne peut rien dire parce que les règles sont respectées.
0: Les règles sont respectées. OK, mais ils ne changent pas la constitution comme Donald Trump qui voudrait faire un troisième mandat. On va à la pause commerciale, on revient pour la suite dans un instant.

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0: Mesdames et messieurs, nous sommes de retour avec cette fois-ci, hein, comme la dernière fois, Silou, Jean-Paul, Dickens, Pierre-Louis, Ismaël n'est pas avec nous, c'est Pierre-Michel Bolivar qui est avec nous et moi-même, Jean-Ernest Pierre. Messieurs, on regarde le dossier d'Haïti, ce dossier qui fait mal, qui fait mal. Cette semaine, on a appris que des Haïtiens, la plupart, n'est-ce pas, d'un certain état, ont été appelés, surtout du côté de l'Ohio, et on leur a, ceux qui avaient encore un permis de travail, on leur a pris leur permis de travail, leur permis de conduire, et on leur a proposé un deal que la plupart n'ont pas accepté. Le deal, c'était de recevoir 2000 et quelques 500. dollars, 2500, et pour s'en aller de même, n'est-ce pas? Ou alors d'accepter ce bracelet électronique qui leur interdit de quitter une certaine limite du territoire, n'est-ce pas, de manière à ce qu'on ait toujours leur contrôle ces Haïtiens-là. Et la plupart ont accepté le bracelet, messieurs.
1: C'est une humiliation, ça.
0: C'est une humiliation. C'est pas le bracelet comme tel qui est l'humiliation, parce que c'est reconnu même dans le droit américain pour des gens qui sont représentent un danger pour leurs conjoints, dans le droit canadien également. Ces personnes peuvent être obligées de porter un bracelet électronique qu'on puisse savoir si ces gens-là s'approchent de la résidence ou des personnes contre lesquelles ils doivent se tenir à une certaine distance.
1: Ouais, surtout pour les gens qui font dans la pédophilie, par exemple.
0: Pédophilie, pas ça, là, mais davantage les gens qui font dans la violence conjugale, n'est-ce pas? Violence conjugale. Alors, jusqu'au moment où on parle d'une situation légalement acceptable, mais pour des immigrants, messieurs, c'est la première fois à ma connaissance qu'on utilise ce bracelet électronique-là. Et ça m'enrage, moi.
1: Le problème, moi, j'ai, dans le TPS, il y a un T qui signifie temporary. Ça, j'ai pas de problème avec ça. Bon. On savait que c'était quelque chose de temporaire. Maintenant, parce que c'est temporaire, c'est pas illégal, c'est légal. Maintenant, est-ce que la légalité, permet aux gens, aux autorités qui ont octroyé ce TPS à ces personnes-là d'agir n'importe comment? Alors, c'est ce que je cherche à comprendre. Et comme je ne vis pas aux États-Unis, je vais à tout seigneur, tout honneur.
0: C'est aux Américains.
1: Oui, aux gens qui sont là-bas. Donc, Tilou et
0: Dickens. Oh, et Dickens. Tilou n'est pas aux États-Unis.
1: Oui, enfin, pas Tilou, mais Dickens. Ouais. Excusez.
0: Alors, Dickens. Bon, Dickens préfère faire semblant que son micro ne marche pas.
2: Mon micro marche.
3: Ça va, on t'entend là maintenant.
2: Mon micro marche. Le grand problème dans cette histoire, c'est que l'administration a rendu les gens illégaux pour faire cette histoire. Parce que avant, et ils ont fait cette histoire pour créer le plus de peur au niveau de la communauté, au lieu d'essayer de résoudre ce problème ou d'avancer dans ce problème de façon sereine. Et je comprends les gens qui sont dans l'enclume le mentor, de lui dire quand on vous dit de retourner chez vous et que vous n'êtes pas prêt, ou de marcher avec un bracelet électronique, chacun sans sa réalité. Moi, j'ai entendu dire des gens qui n'ont pas accepté, mais il y a des gens qui ont accepté. Et pour moi, c'est toute cette histoire de peur. Et toute cette histoire arrive pendant que le juge n'avait pas encore pris sa dernière décision. Maintenant, les gens n'ont plus de protection parce que le juge ne peut plus continuer avec la décision de la
3: suspendre.
2: Cour. Ouais. Mais maintenant, il reste peut-être au Congrès et à la Chambre et au Sénat d'agir dans cette situation.
0: Alors, mais je pense que le Congrès a déjà dit son mot. Et ils ont, c'est le Congrès qui pouvait bloquer cette décision après la plus haute cour du pays. Le Congrès a décidé d'y aller avec les mesures de Donald Trump. Messieurs, il n'y a plus rien à faire. Il n'y a plus rien à faire. Et là, moi, j'aime lorsqu'on...
2: J'en ai plus que le Congrès a voté et a voté une extension, une loi qui pourrait éteindre le TPS. Mais je ne pense pas qu'on on aura les 60 voix requises au niveau du Sénat.
0: C'est... Je pense que, en tout cas, si tu me le dis, il y a peut-être un bout qui m'a échappé. Je pense que le Congrès, déjà, c'est un républicain qui a mis le dernier clou dans le cercueil des Haïtiens en disant que c'est pas le pays pour venir s'enrichir, etc. Il faut qu'ils retournent chez eux, etc. Qui était très cavalier vis-à-vis des Haïtiens. Je pensais, mais si tu me le dis, j'accepte qu'il y a une possibilité au Sénat encore. Moi, j'ai pas entendu parler de ça. Cela
2: mais
0: dit,
2: je pense,
0: oui?
2: Jusqu'à présent, je pense pas que c'est la loi votée, parce que c'était comment elle s'appelle encore l'une des députées du Massachusetts qui était le porte-étendard de cette loi. Elle a trouvé des alliés au niveau des
0: républicains.
2: Voter, mais je ne pense pas, parce que le président de la majorité républicaine avait déjà dit que it's dead on arrival, ce qui veut dire qu'ils ne vont pas y pencher dessus, donc pour moi, j'ai pas trop d'espoir au niveau de cette fois, à moins que quelque chose change.
0: Alors, parce que déjà au niveau du Congrès, c'est terminé, ça veut dire que ça ne devrait pas se rendre au Sénat. Si ça se rend au Sénat, ça veut dire que il y a une mesure qui est prise. Moi, monsieur, contrairement à vous, et j'analyse le mot temporaire. Temporaire, c'est temporaire. Et c'est pas illégal, mais c'est temporaire. Bon, on est d'accord, mais temporaire ne veut pas dire permanent non plus. Bon, cela dit, messieurs, on comprend que c'est des gens qui sont dans une situation extrêmement délicate, extrêmement difficile, et qui veulent avoir un endroit où ils peuvent continuer à vivre. Où ils peuvent continuer à vivre, et les États-Unis avaient ouvert les bras avec le visa Biden, etc., etc. Mais ce qui m'enrage là, c'est peut-être encore une fois ma façon de regarder les choses et de voir d'abord la responsabilité des Haïtiens. Et encore une fois, je dis que les Américains, on leur a donné raison de nous humilier. Tout comme lorsque les Haïtiens vont en République dominicaine, ils se font humilier. On leur a donné raison.
1: Mais qui, ceux qui
0: mais les Haïtiens d'abord et avant tout, ok. Mais laissez-moi terminer.
1: Est-ce que ça inclut la personne qui parle?
0: Laissez-moi terminer. On leur a donné parce que je ne suis pas meilleur que j'ai ma part de responsabilité là-dedans aussi là. Et on a tendance à regarder surtout du côté de l'étranger. Les Américains, avec leur visa, vous donnent la possibilité de travailler pendant un certain temps, et vous pensez que c'est une résidence permanente que vous avez, et vous êtes en train de prendre de l'expansion. Il y en a qui ont acheté des commerces, etc., avec un visa temporaire, etc., etc., etc. C'est leur faute. Mais messieurs, lorsque vous avez des dirigeants dans un pays, supposément, là, Madame Joseph, Guerlain Joseph, qui demande au gouvernement haïtien de solliciter un moratoire sur les déportations. Un moratoire! Ça veut dire que je prends des considérations. Écoutez-moi, je sais que vous allez me casser du sucre sur mon eau.
3: Mais
0: encore,
3: non,
0: hein.
3: Mais non, mais...
0: Je prends tout ça en considération en disant que les Américains, nous, on leur a donné raison, tout comme on donne raison aux lorsque nous allons chez les Dominicains, qu'ils nous maltraitent, etc. C'est nous qui sommes allés chez eux, etc., etc. Et puis, un visa temporaire, c'est un visa temporaire, etc. On ne devra pas compter vivre sur un visa temporaire ad vitam aeternam, etc. Ils ont raison légalement, etc., etc. Mais le gouvernement américain, bon Dieu de bon, le gouvernement haïtien, qui n'est pas capable de demander, donnez-moi un petit peu de temps, s'il vous plaît. Un moratoire. Donnez-nous un... Ils sont pas foutus. Suffisamment foutus.
1: À qui ils devaient le demander?
0: Au gouvernement américain.
1: Et qui les a placés? Qui les a placés?
0: Mais, écoute, là, même si c'est eux qui t'ont placé, Bolivar,
1: voilà.
0: C'est pas de faire de la rébellion face à tes patrons.
1: Oh.
0: Que de dire au patron, patron, bon, mon petit chance, patron. Ben, mon petit chance pour moi, patron. Mmh. On a vu ça au Canada. Les dirigeants haïtiens de l'époque, Michel Martelly avait envoyé délégué des députés, des quoi? C'était, bon, des représentants, des ministres ici. Alors qu'il y avait une vague d'immigrés haïtiens qui sortaient des États-Unis et qui demandaient l'asile ici au Canada. Oui, avait fait ça. Messieurs, moi, j'en conclus que pire est la situation aujourd'hui que sous même Martelly. Ça veut dire que demain, ça risque d'être encore pire que sous ce gouvernement-là, si on peut l'appeler gouvernement. De jour en jour, on va de mal en pis. C'est terrible. Le gouvernement n'est pas foutu de dire, donnez-leur une chance, un moratoire pour un petit bout de temps. Il n'y a pas qu'à ouvrir bouche, desserrer bouche pour le palais.
1: Pourquoi?
0: Avec, ben, pourquoi? Parce qu'ils sont des...
1: Voilà, c'est parce que ouais. Ils n'ont pas de légitimité.
0: Tu penses que quelqu'un, as-tu déjà vu quelqu'un ouais. prendre la défense, même ce Martelly dont je viens de parler, avait dit que la maladie était... que les gens des Nations Unies avaient apporté en Haïti, hein, qui était le choléra, c'était pas le fait de ces...
1: Non, mais c'est la même chose.
0: La même chose. Ça veut dire les Haïtiens ne défendent pas les Haïtiens.
1: Non, mais ils n'ont pas de légitimité. Ils sont pas légaux, ces gens-là.
0: Mais, regarde
1: c'est pour ça qu'ils...
0: Qu'est-ce que tu entends par légitimité? Ça ne prend pas une légitimité.
1: On en a parlé.
0: Ça ne prend pas une légitimité.
1: Mais faut avoir le courage de se tenir debout.
0: Ça prend une légitimité.
1: De mourir debout.
0: Ça prend une légitimité.
1: Que ceux qui veulent redevenir esclaves sont plus forts.
0: Non, ça ne prend pas une légitimité.
1: Mais oui.
0: Non, ça ne prend pas une légitimité. Dessalines n'avait.
1: Mais non, mais Dessalines
0: n'était pas élu.
1: Il n'était pas élu, mais qu'est-ce qu'il faisait? Il a fait quoi?
0: Ben, il a fait un homme.
1: Il a pris ses responsabilités.
0: Il a fait un homme de lui. Aujourd'hui,
1: c'est il a pris ses responsabilités.
0: Ces gens-là peuvent.
1: Il a pris le destin, son destin, mais le destin de son pays, mais.
0: On parle pour parler là.
2: Je peux permettre.
0: On ne parle pour parler.
1: Non, mais c'est la vérité, J.E. Ces gens-là ne sont.
3: Juste avant, Dickens, rapidement. Pour cette affaire de moratoire, moi, je pense que ce serait une bonne chose. Dans le sens que, on a accordé un TPS et, à des gens. Et puis, à un certain moment, on veut arrêter.
0: Ils sont pris de court. Donnez-leur un délai.
3: Non, écoutez, oui. Mais je trouve que c'est normal de leur dire, bon, vous savez, on ne va plus renouveler le TPS.
1: Voilà.
3: Arrangez-vous parce que, bon,
0: D'ici un an, allez-vous-en. Prenez des dispositions.
3: Okay, pas de problème. Mais, on le leur dit, on ne peut pas de court. Maintenant, la dame là qui demande, et ça, je pense que le gouvernement haïtien aurait dû le faire même depuis longtemps. OK, d'accord, mais laissez-nous le temps de nous préparer, laissez-leur un temps. Ça peut être négocié. Je pense que ce serait de bonne guerre. Maintenant, par rapport au gouvernement, là, je te rejoins. On n'a rien fait du tout. Et cette situation-là, ce sont les responsables haïtiens qui, d'abord, ont permis que ces haïtiens-là se retrouvent dans cette position-là. Ça, je te rejoins entièrement. Par contre, demander un moratoire, parce que des fois, on oublie, peut-être trop souvent, on oublie que derrière les chiffres, derrière tout ce qu'on dit aux nouvelles, il y a une personne, il y a une vie humaine, il y a quelqu'un qui vit cette tragédie-là, et il faut en tenir compte.
2: Oh. Et tout à fait d'accord avec toi, Thilo, et Bolivar, et là où je ne suis pas d'accord avec, ça ne pose pas de légitimité. Parce que quand ils, c'est juste, c'est un dialogue, et s'ils sont placés là, ils savent quoi faire. Bon. Ça ne donne pas de légitimité.
1: Moi, je respecte
2: de popularité. De popularité. Et quand ils veulent défendre leur chose, ils savent qui, à qui s'adresser et ils savent qui payer comme lobbyiste.
1: Oui, mais je respecte vos opinions respectives. Mais ce que je dis, lorsque je parle de ça, c'est pour montrer que ces gens-là n'ont pas de personnalité. C'est des gens qui n'ont aucun respect pour eux-mêmes d'abord. D'abord. Ensuite, aucun respect pour ce pays, aucun respect pour la population qu'ils disent représenter. Enfin, même si c'est illégitimement, illégalement. Voilà.
0: Alors, messieurs,
2: une minute, un fait. Ouais. Le 7 juillet, une délégation de représentants américains est venue. Le gouvernement, monsieur le Premier ministre, a entretenu cette délégation, et le sujet du TPS n'a pas été soulevé dans cette discussion. Mmh. Donc, ça montre leur priorité. Les gens, ces catégories de personnes, c'est pas la priorité du gouvernement.
0: Alors, quand on regarde, on analyse la chose, moi, ce qui est arrivé à Joseph, qui se trouve dans l'Ohio, et à qui on a posé un bracelet électronique, aurait pu arriver à mon cousin aussi, pour ne pas dire à moi-même, n'est-ce pas? Quand je regarde le comportement des gens, et si moi j'avais un cousin qui avait la possibilité de trouver un visa Biden, n'est-ce pas? Je lui aurais conseillé de prendre le visa aussi, on s'entend. Il faut dire les vraies affaires, n'est-ce pas? Donc, moi, celui qui est dans cette situation, je ne suis pas meilleur que lui ou qu'elle. Hein? Et ce déshonneur qu'on nous fait aux États-Unis, cette honte, ça là, ça a des incidences sur nous tous.
3: Clairement.
0: C'est une

0: dénoncer si vous savez que quelqu'un est allé se cacher. Il dit, oui, non, moi, je vais le faire parce que il faut nous laisser notre pays. Il dit, ah, votre pays, oui, moi, je ne suis pas haïtien, j'ai un passeport américain et laissez-nous notre pays, etc. Non, ici, on veut faire un pays, on ne veut pas faire. Voilà. Donc, c'est un haïtien qui parle comme ça.
1: Je ne veux rien comprendre. Voilà.
2: Alors, messieurs, alors, vous allez me dire que la majorité des Haïtiens auraient une attitude plus digne, plus respectueuse.
0: Mais il y a des Haïtiens qui sont contents de
2: Mais
0: ça.
2: messieurs, qu'il y ait un seul Haïtien à s'exprimer face à la caméra,
0: Oui, sur les réseaux, je l'ai vu.
2: à s'exprimer ainsi, c'est une honte
0: Plus qu'une honte.
2: pour toute la
0: Bon,
2: race,
0: de toute façon,
2: pour
0: cette
2: toute la
0: personne-là,
2: race.
0: c'est plus qu'une aliénée.
2: Hein?
0: Parce que quand tu dis ça, premièrement, lui, il connaît pas son histoire. Deuxièmement, il connaît pas l'histoire du monde, il connaît pas l'histoire des États-Unis, un pays qui est là depuis seulement 200 et quelques années, et puis qui font la leçon, enfin, ces
2: Bon.
0: États-Unis-là font la leçon au monde entier. En même temps, ils oublient, ils n'ont pas de, comment on appelle ça encore, ils n'ont pas de,
2: De
0: ils sont
2: mémoire.
0: amnésiques. Voilà. Ils sont amnésiques de l'histoire, de leur histoire, et de tout ce qui s'est passé.
2: Non,
0: Voilà.
2: mais peu importe, messieurs, parce que encore une fois, là, regarde, là, tes ressentiments qui remontent, là. Tu critiques encore l'Américain.
0: Non,
2: L'Américain,
0: mais je n'exclus pas le fait que nous avons aussi notre part de
2: Ah
0: responsabilité.
2: oui,
0: Ah, mais ça,
2: ah
0: c'est
2: oui.
0: clair.
2: Mais
0: Mais cependant, ceci étant posé, je ne peux pas uniquement penser aux responsabilités
2: messieurs,
0: haïtiennes.
2: comment faire pour que ces histoires-là n'arrivent plus? Messieurs, remarquez que Jovenel Moïse, tout ce qu'il a fait, c'était émettre des visas. Comment
0: Comment
2: on
0: il
2: peut...
0: émet des visas?
2: Des visas, pardon, des passeports, des passeports. Merci, Pierre-Michel Bolivar. Des passeports. Hein? L'administration de Jovenel Moïse, c'était des passeports. Tout le monde doit quitter le
0: Oui,
2: pays, monsieur.
0: mais est-ce que le fait que le président facilite, parce que moi je ne suis pas d'accord avec cette
2: Hein?
0: analyse-là,
2: Ouais.
0: le fait qu'il ait facilité l'obtention d'un passeport, est-ce que ça signifie qu'il demande à tout le monde de partir?
2: Non, mais Pierre-Michel, si
0: Non,
2: tu
0: non,
2: veux,
0: non,
2: si,
0: entre toi et moi.
2: mais je réponds.
0: Entre toi et
2: Je
0: moi.
2: réponds entre
0: Quand il y
2: toi
0: a
2: et
0: eu, oui,
2: moi.
0: je vais te laisser répondre, mais laisse-moi ajouter quelque chose pour te laisser répondre. Quand il y a eu des problèmes de passeport au Canada, qu'est-ce que le gouvernement a fait? Il y a eu des problèmes de passeport au Canada, ou est-ce qu'on ne pouvait pas renouveler ou demander un passeport canadien parce qu'il y avait des problèmes? OK. Le gouvernement a pris des dispositions pour faciliter aux citoyens, aux gens qui le
2: Bon,
0: désiraient.
2: je ne te réponds pas, mais je demande à Tilou de répondre à ma place. Tilou, réponds.
0: Mais non.
3: Bon, j'aimerais quand même que Bolivar termine parce que
2: Oui, il
3: de
2: a
3: ce qu'a,
2: terminé. Considère qu'il a terminé.
3: de ce qu'il dit, ce n'était pas la même affaire avec cette délivrance de passeport avec Jovenel Moïse. C'était vraiment une campagne de donner des passeports. Maintenant, Jeunesse Livy croit que c'était pour qu'il y ait plus de monde dans la diaspora à envoyer de l'argent en Haïti. Moi, je ne le crois pas, mais
0: Moi,
3: c'est
0: je ne le
3: vrai
0: crois pas
3: qu'à ce
0: aussi.
3: moment, ouais, mais c'est
0: Je
3: vrai
0: ne
3: qu'à
0: le
3: ce
0: crois pas.
3: moment-là, il y avait une distribution
0: Bon, mais ça,
3: massive de
0: c'est...
3: passeports
0: Ouais.
3: pour que les gens puissent profiter du programme
1: Du
3: Biden.
1: Biden, ouais. Il y avait une pression là-dessus.
2: Il y avait
1: Et
2: une pression
1: ce qui m'avait dérangé dans cette histoire, c'est la mise en place de bureaux de passeport dans des commissariats. Ça m'a fait dérangé. Pour faciliter les policiers. Pour... Quand tu donnes un passeport à un policier, qu'est-ce que tu lui dis? Bordel.
3: Ben oui.
2: Alors
3: Alors, en tout
2: donc,
3: cas,
2: il y
3: c'est
2: a
3: un
2: de
3: truc qu'il ne
2: ces,
3: faut pas
2: il,
3: contrepartir.
2: messieurs, il y a de ces comparaisons qu'on ne fait pas. La situation au Canada, où l'été arrive, les Canadiens ont besoin d'aller en vacances et on a un problème de distribution de passeports, on va faire le nécessaire. Mais Jovenel Moïse, l'industrie du passeport, pour faire en sorte... T'sais, Pierre-Michel Bolivar semble n'être pas tellement en contact avec les Haïtiens.
0: Non.
2: T'sais, à cette époque-là,
0: Non.
2: Pierre-Michel, écoute, viens, écoute. À cette époque-là, les Haïtiens blaguent sur tout, n'est-ce pas? Maintenant, dès qu'on demande pour quelqu'un qu'on ne voit pas, on dit, il est au Chili,
0: Non, mais
2: il est au
0: attends,
2: Brésil.
0: attends.
2: C'est la blague.
0: Je dis,
2: C'est la blague.
0: j'ai avancé cette opinion-là parce que je savais,
2: Hein?
0: et toi tu le savais, je pense que Tilou et notre ami
2: Dickens.
0: Dickens le sait aussi, c'est que obtenir un passeport en Haïti, c'était un parcours du combattant. C'est comme ça que je le
2: Non, non, non.
0: comprenais, et c'est
2: Et
0: comme
2: ça
0: ça
2: l'est
0: que je le
2: toujours.

0: comprends.
1: Voilà. C'est ça l'est toujours. Et c'est peut-être la preuve. C'est peut-être la preuve justement. Ça l'est toujours. Ce n'était pas.
0: Donc le président a voulu. Alors voilà. vous me corrigerez. Le président a voulu décentraliser cette affaire-là. Ah. C'est ce que j'écoute. Ah. Et c'est ce que je crois encore. Ah. Maintenant
1: mais,
0: vous me dites.
1: Mais si on est revenu, si on est revenu à la situation d'avant cette campagne, faut dire que ce n'était pas vraiment pour résoudre un problème. Ce n'était pas pour résoudre le problème de la délivrance des passeports, puisque après cet effet Biden, maintenant, ça redevient encore un parcours des combattants alors, pour avoir ce passeport.
2: Alors, cela dit, messieurs, moi, ces gens-là me font honte. Et quelquefois, moi, si j'avais vu, et tu me le dis seulement, que je sens que j'enrage, n'est-ce pas?
0: On va changer ça, Jean, on va changer ça.
2: Ben, si tu me dis qu'on va changer ça, là, vraiment, j'espère. Mais
0: non, on va changer ça.
2: Je vais te voir à l'œuvre avant, lorsque tu seras sénateur, et voir comment tu vas agir. Parce que,
0: non,
2: tu
0: mais
2: sais, dans un pays où les gens, lorsque je pose la question, messieurs, comment on peut garder sa dignité? Comment on peut garder tout le sérieux qu'on peut avoir, n'est-ce pas, dans un pays où tout se fait? Parce que même au moment où tu disais que le passeport, c'était obtenir un passeport, c'était un parcours du combattant, il y avait des gens qui obtenaient des passeports en claquant les doigts.
0: Oui, mais c'est ça, oui, qu'on appelle le parcours du combattant. Ça ne devrait pas être comme ça. Ça ne devrait pas être comme ça.
2: Alors, dans un pays où ça fonctionne comme ça, là, comment tu vis, comment tu fonctionnes, comment tu deviens sénateur et tu dis que tu vas régler un problème sérieux dans un
0: pays-là? Non, pas ce problème-là. On va régler
2: les problèmes. Tous les problèmes.
0: Oui, en commençant par demander aux Américains de laisser l'aéroport qu'ils se transforment en base militaire. Tu vois?
2: Il faut que tu aies beaucoup de...
0: Et tu vois?
2: Comment on appelle ce qui fait, hein, ce qui fait élever les arbres dans les airs? Hein, mais tu en as beaucoup, Pierre-Michel. C'est toi qui vas demander aux Américains de laisser le pays.
0: Alors, ils ont le droit de demander aux Haïtiens de laisser leur pays. Ils ont le droit de demander aux Haïtiens de laisser leur pays. Les Haïtiens n'ont pas le droit de leur demander de laisser le pays.
2: Le sénateur de
0: du Sud.
2: Le sénateur du Sud. Le premier sénateur du Sud.
1: Pourquoi?
2: Mais Tilou, laisse-moi tranquille. Tilou, laisse-moi.
0: Franchement, Jean-Yann.
2: Tilou, je demande la question à Pierre-Michel Bonivant. Ne réponds pas à la place.
0: Non, mais je suis capable de répondre.
2: Toi qui va demander aux Américains de laisser le territoire.
0: Je te dis, est-ce que les Américains ont le droit de demander aux Haïtiens de laisser leur pays et que les Haïtiens n'auraient pas le droit de faire la même chose?
2: On fait la pause et parce voilà. que tu ne veux pas dire que tu vas poser la question parce que tu ne seras pas...
0: Comment?
2: Si tu le dis ce soir, tu...

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0: Mesdames, messieurs, nous sommes de retour pour le dernier droit avec Dickens, Pierre-Louis, Thilou, Jean-Paul, Pierre-Michel Bolivar et moi-même, Jean-Ernest Pierre. Alors, je ne dirai pas ce que Bolivar m'a dit en studio durant la pause.
1: Non, tu peux.
0: Je peux.
1: Tu dis que je ne serai pas élu.
0: Bon, alors, je dis que tu ne seras pas élu.
1: Pourquoi?
0: Parce que
1: je vais demander aux Américains de quitter.
0: Parce que tu vas demander aux Américains de quitter et que les Haïtiens seront fâchés contre toi et ils risquent même de te tuer.
1: Mais est-ce que t'es sérieux?
0: Mais je suis sérieux. Moi, je connais mon peuple.
2: Ouais, ça,
0: ils sont pas contents.
2: Jean-Ernest ne partage pas. Je sais pas pourquoi il dit ça. Parce que Jean-Ernest croit que les choses peuvent changer et qu'on doit lutter pour qu'elles changent. Alors que si tu dis ça ainsi, on n'a qu'à se croiser les bras.
0: On n'a pas à se croiser les doigts. Attention.
1: Mais
0: je vous donne un exemple. Je vous donne un exemple. L'exemple d'un président qui était peut-être bien intentionné par rapport au fait que l'Haïtien doit s'affirmer. Peuple indépendant, résilient, et qui est arrivé, qui a dit aux Américains, capitalisme, c'est péché mortel, etc. Qu'est-ce qu'il a eu? Il a été chanceux de n'avoir pas été tué, n'est-ce pas? Mais pas un coup d'État, mais deux coups d'État.
1: Mais est-ce qu'il était...
0: Autrement dit...
1: Je sais que tu parles d'Aristide, c'est ça?
0: Il y a un coup d'État de chaque camp. Il y a un langage... Comment tu dis ça, Thilou?
2: Il a eu un coup d'État de chaque camp.
0: Dans chaque camp, l'Américain était le
2: Autrement
0: dit,
2: il y a...
0: Oui, moi, je suis d'accord pour qu'on fasse les choses, parce que... qu'on fasse les choses, mais de manière à ce que les gens nous comprennent.
1: Mais la meilleure façon de faire les choses pour qu'ils nous comprennent, c'est de faire ce qu'on appelle appliquer ce qu'on appelle des décisions de réciprocité.
0: Tu nous demandes
1: de quitter. Ah, mais monsieur, vous avez le droit de demander aux 350 000 Haïtiens de quitter votre territoire. Nous vous donnons quelques heures pour fermer votre ambassade.
0: Non, même.
1: C'est simple.
0: Bon, pas ça. Bon,
2: je suis d'accord avec Pierre Bolivar sur ce qui doit être fait, mais la manière, je pense qu'il ne faut pas non plus se leurrer. Ce n'est pas possible en ce moment.
0: Par exemple, il y aurait possiblement...
1: Tu parles des Haïtiens du dehors ou de...
0: Laisse-moi terminer. Possiblement, il y aurait quelques Américains qui ont des visas un peu douteux, n'est-ce pas? Est-ce que ça leur prend un visa pour rentrer
1: Non, je parle pas des citoyens
0: américains.
1: Mais demander
0: aux citoyens américains,
1: je demande au gouvernement des États-Unis de fermer son ambassade. Pourquoi je ne devrais pas, pourquoi je ne pourrais pas le leur demander?
2: Le rapport de force. Un sénateur... Est-ce qu'un sénateur seul aura la force de faire ça?
1: On sait très bien que ce que je suis en train de dire... C'est pas demain la veille que cela va se faire. Mais pourquoi ne pas le faire? Pourquoi ne pas le tenter?
2: C'est ce qui devrait être fait.
1: Ah, mais voilà. Il faut à un moment donné que quelqu'un prenne ses responsabilités pour dire, écoutez, bon, ok, vous nous demandez d'accueillir nos 350 000 compatriotes, pas de problème. Mais vous avez quelques heures pour quitter le pays. Vous avez quelques heures pour fermer votre ambassade. Et nous avons le droit de vous le demander.
2: Est-ce que
1: vous pensez que ce sont les Haïtiens des États-Unis ou les Haïtiens du dedans qui vont me chasser?
2: Ce qui arrive, c'est qu'il faudra s'assurer d'avoir vraiment une bonne équipe en place, avoir confiance dans cette équipe-là qui marche avec toi, sinon. L'histoire du Venezuela pourrait se répéter avec toi.
0: Mais plus que ça, Thilou, ça c'est une chose disproportionnée disproportionnée parce qu'on demande à des citoyens de quitter, on demande à des citoyens et toi tu demandes à des diplomates de quitter le pays.
1: Mais pourquoi leur demander?
0: Mais il faut s'attendre à ce que l'autre demande aux Haïtiens, diplomates haïtiens de quitter.
1: Non, mais diplomates serait déjà au pays, ramené au pays.
0: Ben, alors, donc, tu es en train de te fermer au reste du monde, etc. Ah,
1: fermer aux États-Unis, c'est se fermer au reste du monde.
0: Ben, les États-Unis représentent ton monde, d'ailleurs, presque tous.
1: Alors, tu vois?
0: Je ne suis pas d'accord.
2: Tu peux demander des conseils à Cuba, ça.
0: Ce que je suis en train de te dire, il y a une manière beaucoup plus simple. Tu aurais pu demander à des citoyens américains de quitter. Pourquoi tu ne veux pas passer par des Américains? Parce que ça serait suffisamment fort là pour vexer les Américains et les rendre tout rouge.
1: Non, mais je leur donne
0: parce
1: le temps.
0: Il y en a beaucoup qui font leur
1: peine. Non, Jean-Henri, je vais aller plus loin que demander à des citoyens américains de quitter. Je demande aux Américains de quitter, de fermer leur ambassade.
0: Ça veut dire c'est une rupture.
1: Oui, des relations diplomatiques aussi simples que ça. Vous êtes capable de me faire ça avec 350 000 soldats citoyens dans un pays complètement exsangue avec des problèmes de sécurité, vous ne comprenez rien. Moi, je suis capable de vous demander, monsieur, vous avez quelques heures, après ça, on n'est plus responsable de votre sécurité, ce qui vous arrive, on n'est pas responsable. Voilà, aussi simple que ça. Et que la population accepte de rester esclave ou on sort de ça.
0: Monsieur,
1: voilà.
0: Alors, moi, je laisse Pierre Michel avec ses pensées. Imaginez, nous sommes encore avec le PNUD qui demeure gestionnaire des fonds des opérations électorales dans un pays. C'est ce pays-là que Pierre-Michel Bolivar me dit qu'il va demander à des diplomates, tous les diplomates, de plier bagages.
1: Oui, vous avez quelques heures pour le faire.
0: Mais les Américains te gouvernent.
1: Tu ne comprends pas.
0: Dans tes tripes.
1: Tu ne comprends pas, Jean-Henri.
0: Je te parle d'un nouveau dossier, là. Le PNUD demeure gestionnaire des fonds des opérations électorales générales depuis combien d'années? C'est le PNUD qui, même si tout le budget ne vient pas de PNUD, mais c'est le PNUD qui contrôle. Nous ne sommes tellement pas un pays sérieux, là, C'est le PNUD qui contrôle. Comment tu vas faire ça, là?
1: Est-ce que tu serais député de Gonaïve? Tu accepterais
0: mais
1: ça,
0: Jean-Henri? Toi, tu es sénateur, moi, je suis seulement député.
1: Non, sénateur de Gonaïve. Attends. Ok, d'accord. Sénateur de Gonaïve.
0: Sénateur face à
1: sénateur. Tu serais un sénateur de Gonaïve. Tu accepterais sans broncher que les Américains nous marchent sur les pieds, sur notre prestige comme ça.
0: Non. Alors, moi, ce que je te dis, on va faire les choses par étapes.
1: Ouais.
0: Ça se peut pas que ce soit le PNUD, tu ne veux pas parler de ce sujet-là. Le PNUD qui gestionne les fonds pour mes élections, n'est-ce pas? Parce que les États-Unis vont contribuer pour beaucoup dans ce budget électoral-là. Je leur demande leur argent et je dis à leurs diplomates de quitter le pays. Non, ça ne marche pas. Il faudrait que tu fasses les étapes qu'il faut avant d'arriver à ça. Il faut que tu aies le contrôle de ton pays.
1: Tu sais,
0: d'une certaine manière.
1: Okay, d'accord.
0: Tu ne peux pas avoir besoin de sous pour réaliser des élections. C'est aux étrangers que tu demandes. Et puis là, maintenant, tu dis à ces étrangers-là, donnez-moi l'argent, mais quittez le pays tout de suite.
1: Non, mais c'est pas comme ça qu'il faut voir les choses. Et je vais revenir sur cette affaire-là. Je vais mettre mon opinion sur le PNUD.
0: Tu as le droit.
1: Oui. Mais tu sais que à l'époque des Duvalier, à l'époque où les Duvalier étaient même au fort de leur pouvoir, il y a un député qui est resté dans la chambre, c'est un Capois, il est monsieur Le Rouge, il a voté non. Il était le seul à le faire. Et voilà. Pourquoi je ne pourrais pas demander aux Américains, vous avez quelques heures pour quitter le pays?
2: Aussi on est d'accord que c'est ce n'est pas demander pour demander, c'est demander pour
1: pour que cela se fasse. Oui.
0: Mais avec quel pouvoir que tu vas faire là? Ils vont quitter le pays.
1: Tu penses que je vais être seul à le faire? C'est ce que tu crois.
2: C'est ça toute la question. C'est ça toute la question.
1: Lorsque je dis je mènerai tambour battant la situation, je mènerai le dossier tambour battant. Voilà, avec les autres collègues, essayer de les sensibiliser pour qu'ils comprennent que nous avons une responsabilité. Nous sommes les tenants de la souveraineté nationale quand on est sénateur.
0: Ok, d'accord.
1: Ne sais pas si vous êtes d'accord, Thilou et Dickinson.
2: En fait, moi, je suis d'accord. Je ne veux pas être utopique seulement. Je suis d'accord qu'il y a des mesures, fortes à prendre. Mais faut regarder la réalité aussi. On vient de voir ce qui se passe au Venezuela. On connaît notre pays. On voit qui sont les dirigeants actuels. Et une mesure aussi forte, comment avoir la garantie qu'on pourra la prendre et que cela ait les effets que ça doit. Pour moi, je vois deux issues. Mm-hmm. Soit tu prends la mesure, bon, on te voit comme un illuminé, bon, on est pitié de toi et on te dit rien, on te laisse tout seul dans ton affaire.
1: Okay.
2: Soit on te prend au sérieux et il t'arrive malheur, comme le dit Jean-Yannès. Maintenant, pour éviter ces deux possibilités-là, faudrait qu'on ait vraiment un régime comme ça se passait au Burkina Faso ou dans les autres pays du Sahel, où vraiment on a toute une équipe en place où on peut prendre ces mesures-là et on est quand même protégé. Sinon,
1: avec la population derrière soi.
2: Ben, avec la population derrière soi, mais en tout cas, cette population-là, bonne chance hein, pour qu'elle comprenne de sitôt que c'est ce qu'il faut faire.
1: Donc, ce que vous me dites là, avec tout le respect que je vous dois, c'est qu'il n'y a rien à faire.
2: Non, non.
0: Non,
2: je pense que
0: non,
2: ça,
0: non,
2: ça va être plutôt fait de façon plus stratégique et ça va prendre du temps vraiment pour
1: ben bon, avoir, on n'est pas sorti
2: pour
1: du
2: changer
1: bois.
2: Ce rapport de force.
0: Non, mais on quand on dit on n'est pas sorti du bois, on n'est pas sorti du bois tout de suite. C'est pas du jour avec cette phrase-là, puisque vous ne voulez pas que mes concitoyens restent.
1: Non, c'est pas ça que j'ai dit, non.
0: Non, non, bon. Alors, vous avez 48 heures pour abandonner.
1: 48 heures, c'est beaucoup.
0: Bon,
1: c'est pas que, vous ne comprenez pas que nous ne sommes pas en mesure de recevoir 350 000 personnes.
0: Okay.
1: Vu notre situation, vous refusez d'entendre raison. Alors, nous, ok, pas de problème. Renvoyez-les, nous. Mais vous avez quelques heures pour quitter le territoire.
0: Bon, alors.
1: Simple.
3: Bolivar.
1: Oui.
3: Bolivar.
1: Vas-y.
3: Si je veux.
1: Vas-y.
3: Pour moi, comme elle a dit, il faut aller de façon stratégique. Parce que nous avons vu des politiciens avoir de grands discours grandiloquents, mais qui, au moment d'être avec, de faire.
1: De passer de la parole aux actes, oui.
3: Ils se sont déconflits. Donc, okay. la première chose que quelqu'un comme toi aura contre sa position, c'est de créer cette confiance, parce que les gens ont déjà vu ça. Ok? Je ne dis pas que tu es parmi ceux, mais les gens,
1: je suis entièrement d'accord avec toi. Oui.
3: Ça fait un, de deux. Ça, comme a dit des alliés forts ou un régime qui peut te prendre, les gens, tu risques de te passer en dérision, prendre de grandes mesures au niveau de la Chambre et même aussi de faire boycotter au niveau de la Chambre. Parce qu'on a vu déjà comment et l'histoire des sénateurs Green 5, ok, et comment ils se sont fait piéger ou du moins se ôter la parole parce que ils étaient l'unique personne dans une assemblée corrompue.
2: Voilà.
3: Okay. Disons, si tu étais président, ou tu nommes tous mes ministres, ça c'est une chose, mais comme sénateur, député, il faut avoir une certaine majorité, absolue ou relative, une certaine majorité, où tu peux mettre le poids, où tu as des gens, que, comme avait dit un sénateur, et qui avait fait une réunion avec des gens tout ce qui était et dans cette réunion avait promis d'aller voter et au moment de voter il était le seul à voter.
2: Par contre, je me demande si c'est un débat, enfin vu la position et les projets de Bolivar, est-ce que c'est un débat qu'on devrait faire publiquement?
0: Bon, alors
1: on ne fait pas le débat, non, on discute d'un point de vue.
0: D'un point de vue. Voilà.
1: C'est
0: alors,
1: pas,
0: cela
1: pas un
0: cela
1: débat.
0: Dit, cela
1: c'est,
0: dit.
1: Enfin.
0: Cela dit, ça dépasse un point de vue parce que et là messieurs, si
1: mais
0: on est sérieux,
1: est-ce qu'on a peur de cette décision?
0: Laissez-moi terminer. Messieurs, ça dépasse c'est pas comme un faux débat là. Nous avons récemment, à moins que vous soyez frappé d'amnésie, ça fait à peine 6 mois qu'on a débarqué le conseil présidentiel de la transition. Fridjian faisait un bolivar de lui, il disait à l'ambassadeur qu'il devrait arrêter de subir des affaires haïtiennes.
1: Je suis Pierre-Michel, pas
0: Président. Non, non, mais ce Fritz Jean-là, théoriquement, avait beaucoup plus de pouvoir qu'un sénateur, n'est-ce pas, de la République, même élu. Et il a dit ça, et l'ambassadeur lui a dit « Ah, hein ?» Il l'a tupé, il a dit...
2: Il n'a même pas dit le « Ah, il a juste tupé.
0: Juste tupé. Et si tu insistes, c'est toi qui va en pâtir.
1: Tu sais pourquoi? Parce que c'est ce même, Fritz Jean est placé par ces gens-là.
0: Ce que tu as vu, ben tous les autres, hein, il avait deux, trois avec lui, il y avait deux autres ou trois autres avec lui qui tenaient, ils ont tenu le temps des fleurs, n'est-ce pas? Après, tout le monde s'est laissé.
1: Et le gars qui avait porté le pot à sa bouche à l'ONU.
0: Ben, lui aussi. Pierre-Michel est en train de rire des gens, n'est-ce pas? Et c'est pas risible du tout parce que c'est tous les Haïtiens qui subissent la chose finalement.
1: Quoi?
0: Tous les Haïtiens qui subissent ce regard malveillant qu'on a vis-à-vis d'un Haïtien. Hein, des Haïtiens dans l'Oyo, n'est-ce pas? Moi, je sens ce regard-là sur moi également.
1: Lorsque je le ferai, vous vous rappellerez que je vous avais dit que je le ferais.
0: Ah bon? Alors, tu n'arriveras pas.
1: Ah. Tu vois?
0: Puisque tu l'annonces déjà. Non, on te laissera pas la chance.
1: Mais...
0: Alors, tu as 5 minutes pour parler d'Infantino. C'est la fin de l'été.
1: Non, mais pour Infantino, je ne sais pas qu'est-ce que vous pensez. Il a voulu privatiser la Coupe du Monde de football féminin. Il a voulu vendre une partie de la FIFA à un fonds d'investissement pour 20 milliards. Et puis c'est tout un. Il semblerait qu'il n'aurait consulté personne. Il semblerait. Je mets ça au conditionnel. Mais mon problème, c'est avec la Confédération africaine. L'UEFA est montée au créneau, la CONCACAF est montée au créneau, la Confédération asiatique est montée au créneau, la Confédération africaine. Il y a un gars qui a dit. Et ça, je suis tombé des nues quand il a dit. On ne peut pas poignarder quelqu'un qui a toujours été là pour vous. Et un bon matin, le poignarder dans le dos, parlant de ce dossier-là.
0: Alors, comme quoi, oui, monsieur, la corruption est partout, hein?
2: Ah, mais la corruption est partout, et puis ça fait longtemps qu'elle est dans la FIFA, hein? Ce n'est pas maintenant qu'on découvre ça. Et heureusement, on va dire qu'Haïti fait partie de la CONCACAF, parce que sinon, si on votait par fédération, Haïti aussi aurait voté pour Infantino. Hein?
1: Tu crois ça?
2: Mais déjà, avec la commission qu'on a en Haïti, on oublie qu'on a une commission normalisation.
1: C'est vrai, tu as raison. C'est vrai, tu as raison.
2: Et puis, la FIFA arrose et...
0: Grassement.
2: Moi, ça ne m'étonne pas du tout. Et attention, hein, le fait que certaines autres confédérations se sont rebellées contre Infantino, on va dire que c'est une guerre interne entre gens qui se connaissent. Hein. Ce n'est pas que
1: c'est vrai.
3: D'autres fédérations se sont rebellées, c'est parce qu'ils, dans le nouveau plan, ils perdaient un peu de pouvoir.
2: Voilà.
3: J'aime bien ce qui se passe, c'est que Infantino est en train de perdre son pouvoir, mais ceux qui se sont rebellés contre Infantino ne sont pas des anges aussi.
2: Mais
1: tout le monde le sait.
2: L'UEFA et puis cette Super League qu'ont voulu faire les grands clubs, parce que justement, ce que fait la FIFA et ce que voulait exagérer Infantino, c'est ce que fait l'UEFA dans son cas, et puis des clubs se sont rebellés aussi. Donc ce sont les mêmes, hein, du pareil au même. Comme on dit dans la musique haïtienne, on 6 cap mandon 9, comme on fait crochu comme ça.
3: Et pour parler de l'Afrique, je comprends que les confédérations, c'est le système de la FIFA, c'est comment attirer plus d'argent. Et bien que je suis contre le projet d'Infantino, mais je comprends ces confédérations qui se sont alignées parce qu'ils voient leurs intérêts et comment ça pourrait, dans le nouveau plan d'Infantino, l'Afrique allait avoir un peu plus de place en passant à 64. Un peu plus qui va se qualifier. Et il voulait se garantir un peu plus d'argent. Donc, c'est C'est leurs intérêts qu'ils défendent.
1: Oui, mais les intérêts maintenant et l'avenir.
0: Et messieurs, moi-même, étant donné que, je regarde le football comme une distraction plus qu'autre chose, et maintenant on ajoute beaucoup d'argent à ce sport, beaucoup plus et toujours plus et toujours plus. Moi, ça n'amène pas plus d'attrait pour moi à ce sport. Au contraire, je vois, c'est une action tout simplement mercantile. Et puis, ça ne s'arrêtera pas. Regardez les billets pour participer à un match de football. Et ça, c'est sans compter combien de pays, comme mon pays, se sont laissés divertir par le football, alors que vous avez des choses extrêmement importantes à régler, n'est-ce pas? Et pendant ce temps, pendant ce temps, ça règle l'affaire des autres. Infantino continue à infantiliser le monde, n'est-ce pas? Et les fils de Donald Trump veulent faire d'autant plus d'argent qu'ils aient un Infantino. Non, à un moment donné...
1: S'il avait du caractère, il aurait dû démissionner, monsieur Infantino.
0: Il faut savoir partager les choses. Les choses sérieuses, c'est une chose, mais les choses moins importantes, c'est les choses moins importantes. Le football, pour moi, messieurs, là, c'est loin de mes priorités.
1: Mais tu sais que dans ton monde, tu es presque seul.
0: Oui, non, mais je suis d'accord, je veux être seul. Je veux être seul, tu sais, je continue à rêver.
2: Mais ce qui arrive aussi, c'est que la raison pour laquelle tu sembles ne plus t'intéresser au football, alors que, enfin, c'est justement parce que le football est devenu beaucoup plus qu'une simple distraction qui a tout ce problème-là.
1: Voilà.
2: Il y a tellement d'argent. On n'a qu'à regarder ce qui s'est passé pendant cette Coupe du Monde. Normalement, plusieurs pays auraient dû boycotter cette Coupe du Monde-là. Mais il y a tellement d'intérêts en jeu que bon, ils sont obligés de s'y plier. Donc le football n'est
0: alors,
2: plus.
0: Alors laisser aller ce sport-là dans cette direction-là dans 10 années, dans 20 années là, qu'est-ce que ça va être? Dites-moi, messieurs, qu'est-ce que ça va être?
1: Mais c'était considéré comme un soft power avant. Maintenant, c'est plus le cas. Hein.
0: Alors
1: c'est du pouvoir, du pouvoir avec grand P.
0: Continuez avec votre pouvoir et laissez-vous endormir par le football, n'est-ce pas? Je regarde tellement de temps qu'on peut perdre en croyant qu'on va gagner la Coupe du Monde, etc. Et on est fier. Et puis on danse et on chante, n'est-ce pas? Bon, les chansons sur Haïti pour le football, la Coupe du Monde, on va gagner. Mais là, on ne les passe plus. Tinou ne les passe plus. Hein?
2: On ne les passe plus, non.
0: On ne les passe plus. Alors, merci, messieurs. Merci, Tinou, Jean-Paul.
2: Merci beaucoup à tous et merci aux auditeurs. Bonne fin de semaine et à la prochaine.
0: Merci, Dickens.
3: Merci, tout le monde. Merci aux auditeurs, aux auditrices. Continuez à écouter CPRM et à la semaine prochaine.
0: Merci, Pierre-Michel Bolibar.
1: Merci, Dickens. Merci, Thilou. Merci à vous, auditeurs, auditrices, internauditeurs, internauditrices de CPRM. Merci, Jean-Yann. Et puis, on se retrouve.
0: Messieurs, moi, j'ai beaucoup,
1: à la prochaine,
0: beaucoup de plaisir à faire ça avec vous. Hein, on est respectueux.
1: Bon, on s'amuse.
0: On a du plaisir. Je vous aime. Messieurs, passez un bon week-end, une bonne fin de week-end. Bye bye.
3: Merci.

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Mesdames, Mesdames, Messieurs, bonsoir. C'est toujours un grand plaisir de me retrouver au micro de CPM 14-10 dans le but de vous présenter votre émission de toute la fin de semaine, la folie du requin, de requin à folie, avec Yvan Chéri simplement, Yvan Chéri tout simplement. Nous sommes là jusqu'à 17h58 pour vous servir. Comme vous le savez bien, toute l'émission est dédiée aux fruits de mes entrailles. Je vous parle de mon prince Marquis Chéri et ma princesse Yvan Kajari. Comme vous savez bien, ces deux belles créatures constituent l'oxygène me permettant de respirer. Encore une fois, Mesdames et Messieurs, bonsoir. Alors, ces îles liées, des vannettes, n'est-ce pas? Et c'est ça lié. Le groupe, c'est là.

à Mélanie Arnett dans cette formidable chanson des Voiliers Souplés. Un week-end, un restaurant week-end sur CPM 14 19.

0: live, bien sûr, c'est bien, 14h10. Alors, pour être toujours en avant, il faut travailler dur pour en arriver là. Eh bien, ensuite, il faut apporter un peu plus de clarté pour les autres, n'est-ce pas? Exactement. Nous-mêmes, n'a clairéo, n'est-ce pas? Clairéo, s'il vous plaît. Clairéo. Clairéo. Regardez, musique, ça va me sauter là, mais j'ai très mal. Alors, pas une fois,
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0: Il s'appelle bien Gazman Couleur.
1: Mille fois.

0: Alors, c'était la voix de Gaspard Koller dans cette formidable chanson. Et Claire et Yo, un peu plus de clarté, n'est-ce pas? Et nous saluons notre ami Patrick Bernardin, Yvan Bastien. Merci de nous écouter, messieurs. Et je vous rappelle, mesdames et messieurs, comme je vous ai dit, donc, cette année, 2026, on a beaucoup travaillé pour vous. Et bien, c'est terminé avec le film Sans prendre souffle, définitivement, réalisé par Jean-Alix Solmonde, avec toute une pléiade d'acteurs de la métropole, entre autres, notre Badiana Bazin, Franz Marx, et le chanteur Cyr Cécile, Myriam Jean, Jean-Alix Solmonde, votre animateur Yvan Chéri, qui est l'inspecteur Nicolas. Si déjà à l'affiche, justement pour prévu pour le 26 décembre au centre Leonardo da Vinci, 8370 La Cordère. Alors préparez-vous à écouter l'annonce pour ce film, cette projection sur grand écran, un film qui dure plus de 2 heures avec beaucoup d'action, hein, n'est-ce pas? Alors vous allez découvrir les artistes de les acteurs de Montréal qui reviennent donc sur le plateau, et c'est terminé. Et je vous dis, ça va être, vous avez déjà vu le 1, si vous n'avez pas encore vu, allez donc sur YouTube et tapez Sans prendre souffle, vous allez pouvoir regarder. Comme ça, quand vous allez regarder la suite, le 2, qui est prévu pour le 26 septembre, eh bien, vous n'aurez pas de problème à suivre. Donc, Sans prendre souffle 2 à peu Paris. Parce que, nous seulement, nous faisons de la radio, mais nous jouons de la guitare, nous chantons, et bien sûr, nous sommes un acteur. Ça veut dire que nous sommes très conséquents, hein. C'est ce que nous propose, mesdames et messieurs. Oh, quand t'as la musique, mais ça. Conséquent, le groupe harmonique.
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0: c'est une mes amis, et encore, tout à l'heure, j'ai pas eu ce problème, maintenant j'ai le même problème. Je vais devoir donc couper le plateau. Et il y a un silence qui se fait souvent sur.

en laissant jouer donc on va y revenir avec donc la chanson conséquente parce qu'on a quelque part on sait que ça va couper encore avant que ça coupe et bien, on revient avec cette version mesdames et messieurs d'accord et là c'est parti on change de plateau pour vous afin de mieux vous servir.

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sur cette note, nous saluons Harald Bourcy. Merci de nous appeler le bateau du copain, mon cher. Nous saluons Sandra. Bonsoir, madame. Merci de nous écouter.

On reste dans le temps pour tout simplement écouter une très belle histoire. Une histoire vécue par certaines personnes, pas moi,

Voilà, frère Côte Papa, chanson donc malgré les années, eh bien elle garde encore toute sa fraîcheur, mesdames et messieurs. Comme je disais tout à l'heure, moi, ça ne pourrait pas m'arriver parce que il y a une chose qu'il faut respecter dès qu'on sort avec une femme ou dès qu'on est accompagné de quelqu'un, soit un homme ou une femme, eh bien on n'a pas le droit d'aller danser avec quelqu'un donc autre que la personne avec qui vous étiez accompagné ou vous êtes accompagné, que ce soit votre frère ou votre mon oncle, votre tante ou votre cousin, etc. Pas de question. D'ailleurs, c'est l'éducation permet à l'autre de ne pas faire ça parce que vous allez rester seul sur la table alors que vous étiez deux à être accompagné. Que ce soit accompagné d'une amie, quand vous invitez quelqu'un à sortir avec vous, que ce soit une amie pour une soirée, c'est parce que vous ne voulez pas être seul, c'est parce que vous voulez rencontrer d'autres personnes. On dit cette liberté d'aujourd'hui permet aux gens de faire d'agir de cette manière, mais les bonnes manières ne doivent pas être changées, car les bonnes manières restent la bonne manière. Quand on sort, on est accompagné, comment se fait-il que un gars vient présenter à ma table l'autorisation de danser avec la fille? Je sens ma copine oublie ça là. Donc personne n'a le droit de me demander de lui accorder la chance de danser avec ma copine. Alors c'est l'erreur le gars a fait, que ce soit son frère ou pas, donc pas de question, ok? D'ailleurs, quand je sortais, on était deux, et bien on va rentrer deux, on va danser à deux, puis sinon on reste à table ensemble. Et la gentillesse également, l'éducation ne va pas me permettre de laisser quelqu'un seul sur une table pour aller danser avec une amie. C'est pas normal de laisser la personne seule sur la table. Déjà, c'est une mauvaise éducation. Bon, alors, messieurs, donc, quand vous sortez avec quelqu'un, ou mesdames, eh bien, quel que soit l'ami, sa sœur, etc., donc, cette question qu'on va danser avec quelqu'un d'autre là, est fifiane infinie. Bon, sinon... Non, c'est pas une question de jalousie. Donc, c'est une question de principe. Il faut faire la différence entre les principes. Donc, établi, quand on est accompagné de quelqu'un, eh bien, on respecte la personne, on ne l'abandonne pas sur une table seule. Bon. Et pour aller danser avec quelqu'un d'autre, ou, je sais pas, quelqu'un d'autre, n'importe qui. Ça ne se fait pas. La musique, l'ambiance, le plaisir, la détentation, dans ondes à l'heure de l'émission. La folie du week-end, ils vont chérir tout simplement lier rien d'autre. La prochaine chanson, c'était tout simplement la Barbelina. Bon. Et sinon, Waldo Gefoligeme. Bon.

0: Alors, c'était la belle Bégine Fazad, il faut être maintenant Gélamou, Baron si c'est eh bien, donc, si doit être dans Gélamou, eh bien, doit tout dans Gélamou. Si doit être dans Gélamou, ben, elle va pas du tout. Ok. Alors, voilà, je vais vous offrir une autre chanson demandée par, donc, cette créature. Et est-ce qu'elle est en train de traverser un moment difficile, puisque elle est en train de me dire, il semblerait que quelque chose s'est transformé en cancer. Non. C'est cancer, oui, Jésus. C'est pas du tout coupable. Non, donc, c'est cancer. J'avais déjà une chanson préparée. Bon, je voulais la faire plaisir, mais on va y revenir pour cancer. Pour l'instant, c'est un dernier demandé par Carline avec Kiko et Giwawe. Un dernier. Une chanson qui a quand même connu un farouche succès sur le web avec l'animateur chanteur.
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0: Non, mes vidéos, mal tombé sur vidéo. Je pense que c'est la chanson qui va nous conduire également vers la pause, mesdames et messieurs. Un dernier, Kiko et Giorwe, sur votre radio CPM, 14h10 à l'heure de l'émission. La folie du week-end, Lucas La Folie, avec votre animateur, Yvan Chéri, jusqu'à 17h et 58 minutes. À 18h, je cède la place à François Jean-Denis pour son émission Tout savoir sur l'immigration. À 18h, à 19h, le tour de Adlidia dans l'émission Détente.

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On s'excuse auprès de nos auditeurs auditrices, il y a une coupure. On s'est rendu compte un peu tard, je ne sais pas combien de minutes ça a duré. Le système tout simplement a été coupé. Alors nous sommes

0: Elles étaient bien sûr à la voix de Harley La Rivière, mesdames et messieurs, dans cette formidable chanson Souvenir. Vous êtes sur votre radio CPM 1410. On a eu donc une coupure tout à l'heure. Je ne sais pas, c'est arrêté. Et semble-t-il pendant un petit bout de temps, là, je ne sais pas, mais quand je constate que la radio ne joue plus, bien, je vérifie dans le système. Je ne sais pas pourquoi. Bon, en tout cas, on s'est reconnecté. Voilà. On est revenu avec vous. On s'excuse quand ça arrive. On doit s'excuser, n'est-ce pas? Il était au sein de la formation Belle Diaz. C'était sa propre formation musicale, n'est-ce pas? Et avant de faire la transition vers New Look, ensuite pour être avec le groupe Class aujourd'hui, eh bien, il nous a proposé cette belle chanson. Et surtout, c'est un album formidable réalisé par Belle Diaz. Toutes les chansons étaient vraiment de très belles chansons. Malgré ça, le groupe n'a pas pu atteindre son essor. Eh bien, Pipo s'est rendu compte, c'était un peu plus difficile de gérer un orchestre et chanter en même temps. Alors, il a décidé, quand on a fait appel à lui, au sein de New Look, qui était un orchestre de haut calibre, mais il a dit, eh bien, il a dû quitter sa performance musicale pour aller rejoindre Harley La Rivière. Mais, comme vous le savez bien, eh bien, la musique haïtienne, les problèmes, ne sont pas du tout rares. Eh bien, il y a eu quelques conflits, et bien il a dû abandonner, et c'est là, et puis hein, le maestro du groupe Class, qui sortait Class avec deux jeunes chanteurs, semble confronter certaines difficultés, et bien définitivement à faire appel à Pipo, et ça va faire 12-13 ans, si je me trompe pas, depuis qu'il est là, à produire de la bonne musique avec le maestro, donc Richie. Mais on va écouter Belle Diaz, c'est Ewadon, très belle composition. Très belle chanson, bien exécutée également par l'un des meilleurs vocalistes de sa génération, Edes Stanislas Pipo. Sur cette note, nous saluons Lovely Bordenave. Bonsoir Gino.
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0: Claudie Bordenave, bonsoir.
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0: Snow, bonsoir.

0: Alors voilà, c'était Yohan Deron avec Carva de Pipo. Dans ce cas, donc, puisque c'est à vous m'apprête pour la vie, eh bien, tu peux me priger. Priger, m'toto.
1: Fatima.
0: Fatima, qu'est-ce qu'elle a dit à travers cette chanson? Elle aimerait bien qu'on la prige.

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Et puis on va continuer à la priger, puisque c'est ce qu'elle demande bien. La chanson qu'on a dû arrêter pour la pause, nous la reprenons pour vous avec Fatima Altieri. Fatima. Priger, me chérie.

Qu'on a pris, tout simplement, donc, et comme je dis souvent, au micro de nos jours, et j'ose le dire, les femmes remontées sur scène, eh bien, en beauté, mais en même temps, elles n'ont

0: un groupe de Montréal avec
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0: Mixilova. Ça va se faire doucement. On peut la priger, mais il faut faire doucement. Donc elle. Alors, on a constaté l'autre demande qu'on la prige et elle veut qu'on la fende avec Yayan. Quand je vous dis les femmes nous parlent, on prétendait. De préférence, les hommes étaient les seuls à pouvoir parler de cette manière. Et bien, les femmes nous prouvent le contraire aujourd'hui, car elles nous disent des choses.

Alors, non, mesdames et messieurs, donc, c'était, donc, le groupe Black Power, avec cette formidable chanson, Doucement, la participation de, donc, Mixilova, une chanteuse de la métropole. Alors, on va, est-ce qu'on, il nous reste une dernière chanson, puisqu'on va prendre le temps, tout simplement, hein, de parler un petit peu, et tout simplement, de, pour cet été. Normalement, on était bien habitué, donc, pendant l'été, d'avoir, des festivals à Montréal cette année, bien que la température n'était pas tout agréable, pour le festival, mais on, quand même, on a raté. Où les choses ont changé, ont complètement changé cette année. On espère bien. Le festival musique créole de Montréal, ça a été à l'intérieur pour ambiance créole et Caribou Latino. Donc, on a eu l'année dernière le groupe T-Vice et le groupe Class. Eh bien, c'était encore annulé. À part ça, en plein air, on a d'autres petites activités, mais malheureusement, et on dit souvent, nous de la communauté haïtienne, on commence les choses, ça commence à grandir et ça commence. Quand ça devient bien et gros, on espère que ça allait un peu plus loin. C'est comme on est en train d'avoir donc une sorte de ralentissement. Donc on se demande pourquoi. Alors je crois qu'il est important que les gens de la communauté ou toutes les personnes de la communauté s'arrangent autour de cela pour dire c'était bon d'avoir donc des festivités nous permettant de mettre en valeur notre compas direct. Et quand ça ne se réalise pas, c'est pas l'affaire d'une personne, c'est l'affaire de toute la communauté. Quand on a plus ces ambiances, mais c'est le problème de toute la communauté parce que c'est un moyen donc d'aller s'amuser pendant l'été. On sait très bien, c'est un pays où il fait extrêmement froid et c'est la seule période qu'on a pour vivre en plein air dans ces activités. Et quand on les rate, eh bien, on doit attendre l'année prochaine. Et quand ça commence à avoir quelques raretés, on a l'impression qu'on va les perdre. Donc, c'est pas ce que je souhaite. Et au contraire, nous aimerions que tout le monde encourage les organisateurs à mieux s'organiser pour quand on a quelque chose qui nous intéresse et qui surtout fait du bien à la communauté ou les choses qui font du bien à cette communauté doivent continuer à donc exister pour que nous puissions exister comme communauté. Et regarde Nuit d'Afrique et Vue d'Afrique aujourd'hui, ça devient un peu plus grand. Et c'est la même chose, quand nous commençons quelque chose, il faut que ce soit le grandiose de jour en jour, année en année. Et cette année, c'est très triste pour les festivaliers de ne pas avoir la chance donc de se trouver et vraiment dans des festivals où on est habitué. Ça fait des années et on a aimé. Quand je dis des années, c'est pas seulement les débuts avec la Ronelle. On a commencé avec Mouskino, on a commencé avec d'abord Stofa, ensuite Mouskino a pris la relève, on s'est arrêté un peu et maintenant c'est la Ronelle et son équipe. Et là, on commence à avoir quelques ratés. On espère que l'année 2027, l'été de 2027 va être l'été des festivals avec la communauté haïtienne parce que on s'était en train de préparer d'aller chercher la communauté d'accueil pour qu'elle puisse participer grandiosement pour que notre compagnie puisse envahir convenablement donc le Canada en général. Et surtout, on commence à reconnaître notre musique un peu partout à travers le monde, comme l'UNESCO, etc. Alors, il va falloir que les gens de Montréal, qu'on se lève les pattes un petit peu là et faire bouger les choses. Par exemple, les groupes musicaux à Montréal. Il y a beaucoup de groupes qui jouent du bon compas et de très bons groupes. Mais pourquoi on n'entend pas parler de ces groupes à l'extérieur? Pourquoi un promoteur ne décide pas de les prendre, de les amener ailleurs? Par exemple, je prends toujours l'exemple, Black Parents de Montréal, partout on passe dans les communautés haïtiennes, on connaît l'exemple de Black Parents. Et pourquoi il n'y a pas de contrat à chaque mois ou à chaque peut-être deux mois pour le groupe Black Parents d'une tournée internationale au niveau de la communauté, au niveau des communautés haïtiennes? Parce que il manque des producteurs, donc vraiment à Montréal comme aux États-Unis. Aux États-Unis, très souvent, les groupes vont avoir les chances d'avoir des gens ou une personne qui décide de les lancer. J'espère que on va prendre conscience de cette situation parce que moi je suis un petit tonton, il y en a d'autres et il ne reste pas beaucoup de temps, ça on le sait. Alors si les jeunes ne prennent pas la relève pour pouvoir nous remplacer et faire les choses autrement, évidemment à un moment donné, tout va disparaître. Et quand ce qu'on constate, le départ d'un artiste comme Coupe Écloré, le groupe part avec, l'ensemble select part avec. Un Isnar Doubi qui semble, System Man a tenté de faire quelques reprises, on espère que ça va revenir, on a l'impression de perdre System Man. Donc il ne faut pas que les choses continuent de cette manière, il faut qu'il y ait la relève. Moi je fais de mon mieux pour que ma fille participe donc à la communauté, dans les activités, etc., comme animatrice. Et là, maintenant, elle participe dans la société d'accueil comme
actrice ou dans la publicité, mais j'aurais pas aimé qu'elle quitte la communauté pour aller tout simplement évoluer dans notre communauté, alors que c'est notre propre communauté. Alors pour que ça n'arrive pas, il faut qu'on ouvre la porte aux jeunes, et puis il faut, quand elles travaillent, également, quand ils travaillent, les jeunes, on les paie. Là, ils vont s'intéresser donc aux choses de la communauté. Sinon, et les petits tontons comme moi, là, nous sommes très nombreux, là, il ne nous reste pas beaucoup de temps d'aller sous l'hypnouillé. Nous sommes bon monde là, l'autre semaine, on va le mourir, ok? Donc, alors, si on ne fait rien dès maintenant pour que les jeunes puissent prendre la relève, eh bien, on n'aura plus d'émissions de radio de la communauté haïtienne, on n'aura même plus de stations de radio parce que, et je crois que les petits tontons, on occupe grandement la place et nous pas là pour longtemps. Bon. J'espère que vous m'avez compris et j'espère que vous allez faire le nécessaire pour que les choses de la communauté durent. Alors, je vous rappelle, vous êtes sur CPM 14h10 à l'heure de l'émission, donc la folie du week-end, week-end à folie. À 18h, je cède la place à notre ami François Jean-Denis pour son émission Tout savoir sur l'immigration. Il va nous donner toutes les dernières informations sur l'immigration au Canada. Et ensuite, à 19h, on cède la place à Adlydia pour l'émission des temps tropiques. Et puis, ça va être la suite de la programmation de la radio. Alors pour moi, puisqu'il me reste environ 8 minutes, j'ai une chanson qui dure environ 7 minutes. Alors ça va être la dernière. Le temps de dire merci à vous tous et à vous toutes d'avoir été à l'écoute et de nous encourager. Et je vous rappelle également la production du film « Sans prendre souffle 2 ». Mesdames et messieurs, il va falloir que vous fassiez le nécessaire pour sortir. Il y a longtemps qu'on nous demande où se trouvent les acteurs de Montréal. Il n'y a presque plus de production cinématographique à Montréal. Bon, on connaît déjà l'histoire, on est bien au courant pourquoi, on a eu pas mal de copies de films à l'époque de cassettes, etc. Ça a détruit le cinéma haïtien, ça décourage les acteurs ou les réalisateurs ou les cinéastes. On a ici aussi certaines difficultés puisqu'il n'y a plus de salles de cinéma pour les projections, alors que l'argent peut les faire beaucoup plus de la projection surtout en Haïti. Donc, des Réginald Lubin, des Desmond Noisy, des Bien-Aimés, etc. Jean-Gadi Bien-Aimé, mais ils ne produisent plus. Donc, c'est comme le cinéma ici en train de disparaître. Bon, il y a quand même Valérie Numa qui tente de faire quelques productions, mais il n'y en a presque plus. À Montréal et à New York, on en fait pas mal quand même. C'est là où ça se fait beaucoup mieux aux États-Unis. Mais au Canada, il n'y avait presque rien du tout. Eh bien, Jean-Alex Solomon a décidé de sortir Sans prendre souffle 2 le 26 septembre. Alors, vous allez faire le déplacement en grand nombre pour l'encourager ou pour encourager d'autres cinéastes à reprendre le boulot, car nous avons besoin de le cinéma haïtien. Nous avons encore de très bons acteurs, nous avons des jeunes qu'on pourrait préparer à prendre la relève, parce que j'aimerais encore jouer avant de mourir un peu plus, mais il faut qu'on encourage le cinéma. Et j'aimerais bien préparer des jeunes à nous remplacer, mais il faut qu'on encourage d'abord l'industrie à produire davantage. Par exemple, les hommes d'affaires, il faut aussi, dans des projections comme ça, nous cherchons des commanditaires, commanditer aussi les réalisateurs, commanditer les projections aussi pour que, puisque c'est la culture, c'est de l'art. La seule chose qui marche, c'est les soirées dansantes et le compas. Alors que nous avons d'autres choses, le cinéma haïtien qui reflète une certaine réalité avec des acteurs haïtiens pour que un jeune puisse vouloir devenir acteur. Mais quand il voit un Yvon Chéri, un Alex Solmond, un Badjouna Bazin, un Franz Mars ou un Schiller Cézil à l'écran, eh bien, ça va leur donner le goût aussi d'être à l'écran. Et quand ils voient dans les projections, eh bien, on arrive à remplir les salles, eh bien, ils vont dire, mais ça va rapporter de l'argent, ça va donner la visibilité, eh bien, je vais faire du cinéma. Mais si on néglige, on n'y va pas dans les salles, on ne fait rien du tout, on n'en parle même pas. Surtout les animateurs d'aujourd'hui, les journalistes, ça ne les intéresse même pas, c'est seulement la politique ou le combat. Alors, à un moment donné, on n'en a plus parlé. Donc, c'est pas normal. Alors, j'espère que la projection, le 26 septembre, va avoir assez de monde pour que le cinéma haïtien puisse reprendre son envol. Bon, c'est pour le 26, ça va être un samedi, au Centre Leonardo da Vinci, 83-70 Lacordaire, Sans prendre souffle 2, à l'affiche. Et puis, laissez à Mapkadino, à nous à l'aise. Il nous a quittés, certes, mais il nous a laissé ce grand héritage, ce géant de la musique haïtienne. Et il s'appelle bien Gardi de Pérez. La chanson a pour titre Fidèle au rendez-vous. Je suis toujours fidèle avec vous, mes fans. Je fais de mon mieux pour être toujours au micro, malgré vents et marées.

comme notre ami Henri Salgado, le 28 juin dernier qui nous a quittés. La funéraille a été chantée le 10 juin. S'il était encore en vie, il me dirait bravo, mon cher Yvon, car c'était l'un de mes meilleurs auditeurs, un frère.

Ibomassia. Toute émission était dédiée aux fruits de mes entrailles. Je vous parle de mon prince, ma chérie, ma princesse et votre chérie. Comme vous savez bien, ces deux belles créatures constituent l'oxygène me permettant de respirer. Alors quant à moi, on se retrouve demain à 16h boule pour une autre émission. Je vous laisse entre les mains de François-Jean-Denis pour son émission « Tout savoir sur l'immigration ». Toutes les dernières informations sur l'immigration au Canada. Et à 19h, à Lidja, l'état tropique. Bonsoir et bon week-end. Yvon Chéri, simplement. Yvon Chéri, tout simplement. Allez.

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0: Mesdames et messieurs, bonsoir et bienvenue à votre émission Tout savoir sur l'immigration. Le même plaisir de vous retrouver pour vous présenter cette nouvelle édition. Mon nom c'est François Jean-Denis, consultant canadien accrédité en immigration. À la mise en œuvre, notre ami Yvon Chéri. Nous sommes avec vous sur plusieurs plateformes. D'abord sur www.radioimmigration.com, sur la page Facebook de Vision Max Service. Nous sommes sur Radio Éclat, Radio Internationale de la Femme. À l'étranger, nous sommes sur 400 stations de radio, Radio Continental à Boston, Radio Macaya dans le sud, Radio Télé-Express à Jacmel et Radio Solidarité à Port-au-Prince. Alors, on vous rappelle les numéros de téléphone pour nous rejoindre. 438-876-9398, 438-382-9398, 438-385-9398. Le numéro WhatsApp, comme on a demandé, c'est 438-876-9398. Nous sommes avec vous pour vous parler d'immigration. Il y a actuellement beaucoup de turbulences en immigration aux États-Unis et au Canada. Et vous savez très bien que nos dirigeants, pour se faire élire, pour être populaires, ils choisissent de prendre des mesures malveillantes contre les immigrants, que ce soit aux États-Unis et au Canada. On voit que de plus en plus de personnes élèvent la voix pour dire que on ne peut pas continuer à fonctionner de cette façon-là. On déplore un manque d'humanité à Immigration Canada. Il y a des mesures qui sont prises, c'est vraiment des mesures catastrophiques. On n'a pas l'impression que ce sont des humains qui ont décidé, qui ont pris, par exemple, certaines décisions. Alors, nous sommes là, comme toujours, comme éclaireurs, comme avant-gardistes, nous sommes là pour vous informer et surtout pour vous sensibiliser sur ces véritables enjeux, parce que nous savons que dans cette période de turbulence, vous avez besoin d'une voix, vous avez besoin d'une parole, vous avez besoin de quelque chose qui peut vous aider à passer à travers. Le maître mot dans la circonstance, c'est la prudence. Chaque fois que vous avez besoin de faire quelque chose, vous devez nous contacter et nous allons vous orienter, nous allons vous donner l'heure juste parce que vous en avez besoin dans la circonstance. Cette semaine, l'actualité est dominée par les points suivants. On apprend que la mafia indienne utilise des visas canadiens pour s'installer au pays. Ensuite, on va parler des migrants qui déplorent un manque d'humanité d'Immigration Canada. Et on parle de plus en plus de resserrement des règles d'immigration. Et dans le journal La Presse, on nous dit qui prendra soin des aînés, comme si tous les immigrants qui viennent sont appelés seulement à travailler pour les migrants, à travailler dans les factories, à travailler chez McDonald's. C'est comme si les immigrants ont déjà un plan bien établi. Et parce qu'on resserre les règles d'immigration, parce qu'on refuse souvent beaucoup de cas de permis de travail, alors on pose la question, qui va prendre soin des aînés? On apprend également qu'il y a un monsieur, un citoyen français, qui a quitté le Québec pour enterrer sa fille. De retour, il a perdu le droit de travailler. On va vous parler de ça, on va faire notre éclairage là-dessus. Lorsque vous faites une demande de renouvellement d'un permis de travail, d'un permis d'études, dès que vous quittez le territoire, vous n'avez plus cette option-là. Vous n'avez, même si votre demande était en renouvellement, si vous quittez le territoire, vous perdez ce droit-là et on va vous parler de ça. Maintenant, on va parler également de la situation aux États-Unis, de plus en plus de mesures qui sont prises contre les immigrants. On apprend que Donald Trump tente de contester à nouveau le droit du sol. Maintenant, il s'en va et en guerre contre les personnes qui, d'après lui, sont des touristes de naissance qui viennent aux États-Unis juste pour donner de naissance à un enfant afin d'avoir le passeport américain. On va parler également des détenus et nourris de force dans les centres de détention. Il y a des prisonniers qui ne voulaient pas manger, ils sont et nourri de force par les agents d'ICE. Ensuite, on va parler des réseaux sociaux parce que Donald Trump maintenant a institué un principe. Si vous critiquez son gouvernement sur les médias sociaux, lorsque vous faites une demande de visa de visiteur, vous n'allez pas l'avoir parce qu'on va contrôler les médias sociaux pour savoir ce que vous dites contre le gouvernement. Et pour Pour les Haïtiens, on sait que la triste nouvelle cette semaine aux États-Unis, c'est qu'ils ont perdu leur dernière chance avec la décision de la juge Reyes. Et maintenant, ICE est autorisé à déporter, à arrêter les gens comme ils veulent. Et c'est une situation extrêmement grave aux États-Unis, en parlant des gens qui pleurent au téléphone, qui ne savent plus quoi faire. C'est une situation très difficile. Il y a Guerline Joseph, qui est une militante aux États-Unis, qui rappelle au gouvernement de demander un moratoire sur les renvois. C'est toujours bon de faire des demandes, mais on sait que l'administration de Donald Trump n'acceptera jamais d'accorder un moratoire sur les renvois en Haïti. Alors voici le menu, voici tout ce qu'on va discuter avec vous pour la première partie comme nouvelle. Ensuite, on va faire le rappel des nouvelles les plus importantes. Et après, on va faire notre éclairage, non seulement sur les questions de renouvellement, quand est-ce qu'on doit quitter le pays, quand est-ce qu'on doit attendre. Ensuite, toujours la situation des personnes, de nos compatriotes et aux États-Unis, ça nous préoccupe. Quelle est la solution au Canada? J'ai vu beaucoup de personnes maintenant sur les médias sociaux qui parlent de ça. Il y en a qui disent la vérité, mais il y en a qui veulent profiter de cette situation-là pour induire les gens en erreur. Mais je vais vous expliquer que le Canada n'a pas de programme pour les personnes qui sont aux États-Unis. Les mêmes programmes qui existaient vont s'appliquer à des gens si jamais ils remplissent les conditions. C'est seulement ça. Mais essayer de détourner la situation pour essayer de montrer, j'ai vu des personnes expliquer que oui, les gens aux États-Unis peuvent appliquer dans le programme de travailleurs qualifiés. Mais c'est un programme qui va prendre presque 2 ans, 3 ans avant que cela aboutisse, alors que les gens ont un besoin urgent. Ils veulent quitter le pays avant le mois de septembre, peut-être. Alors, comment pouvez-vous proposer un programme de 1 an, de 2 ans? C'est sûr que ça ne fonctionne pas. Alors, voici tout le menu pour aujourd'hui. Je vous demande de, non seulement de rester branchés, mais de dire à vos amis, à vos proches que nous sommes déjà en onde. Nous allons avoir une très bonne émission, comme d'habitude, diraient certains. Restez avec nous. Nous allons prendre une pause. Tout de suite après, on va y revenir pour le développement de tous ces points.
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vous suivez votre émission Tout savoir sur l'immigration. Alors, on vous rappelle les numéros de téléphone pour nous rejoindre. 438-382-9398, 438-876-9398, 438-385-9398. Nous sommes situés au 5350 de la rue Châtelon-Est à Saint-Léonard. Et nos heures de bureau sont du lundi au vendredi de 9h à 5h. Alors, on va commencer avec les nouvelles. On apprend que la mafia indienne utilise les programmes de visa d'études canadiens pour s'installer au pays. C'est un rapport de renseignement classifié obtenu par Global News qui révèle que la franchise canadienne du gang criminel indien de Lawrence Bishnoi exploitait massivement les jeunes originaires de l'Inde qui entraient au pays grâce à un visa d'études. Il y a un lieutenant placé de cette mafia, Goldie Bra, qui serait arrivé au pays en 2017, supposément pour fréquenter l'université Thompson Rivers à Kamloops, en Colombie-Britannique. On ne sait pas s'il a assisté à une seule période de cours universitaire et 2 ans plus tard, en février 2019, il aurait déposé une demande d'asile afin de sécuriser son statut d'immigrant. Alors, on dit que la majeure partie des membres de ce groupe-là serait entré grâce à un visa d'études. On avait entendu parler de ça depuis l'époque de Justin Trudeau. On dit que le nombre de crimes commis par des Indiens détenteurs de permis d'études aurait explosé entre 2016 et 2024, augmentant de 8 800%. Il serait prudent de reconnaître que ces statistiques sous-représentent probablement l'ampleur du problème dans la mesure où de nombreux crimes ne sont ni détectés ni signalés. Alors, ça, c'est une situation extrêmement grave. On se rappelle que Justin Trudeau avait pris la parole au Parlement canadien pour dénoncer ce que les Indiens font ici. Mais depuis l'arrivée de Mark Carney, on voit qu'il y a un rapprochement entre l'Inde et le Canada. Alors, cette nouvelle trouble-là, c'est sûr que ça va avoir des répercussions. Et on va suivre, on va vous dire exactement comment ça va se développer. Et on apprend aussi, et ça c'est le cri de cœur des immigrants qui déplorent un manque d'humanité à Immigration Canada. On a des demandes de renouvellement de permis refusées pour des erreurs minimes et ça bouleverse la vie de travailleurs étrangers et coûte cher en productivité, c'est un avocat. Immigration Canada se fait reprocher de manquer d'humanité dans le traitement des demandes de permis de travail pour les personnes déjà au Canada. On n'est pas des numéros, on a un numéro IUC qui nous représente parfait, mais derrière, on est des humains, déplore Lucie César. L'infirmière auxiliaire diplômée au Québec et membre de l'Ordre des infirmières et son conjoint Damien Trouvé ont subitement perdu leur droit de travailler quand Immigration a refusé la demande de permis de travail post-diplôme de Lucie. Immigration Canada affirme ne pas avoir obtenu de documents témoignant de son niveau de français. Pourtant, elle avait fait produire la preuve et croyait l'avoir fournie. Alors, si le couple n'a plus le droit de travailler au Québec et doit quitter le pays d'ici 90 jours, ils ne savent pas si leurs enfants de 12 et 9 ans qui sont actuellement chez des proches en France pourront entrer au Canada à la fin de leurs vacances. C'est dommage d'en arriver là quand ils auraient pu nous faire ce qu'on appelle une intention de refus, c'est-à-dire de nous contacter en disant qu'il manque un document à ce dossier-là. Il y a des répercussions pour les employeurs. Lucie César a appris qu'elle ne pouvait plus travailler seulement 3 heures avant son cadre de travail, raconte son conjoint. Le gouvernement a mis le CHSLD où elle travaillait et mon employeur en difficulté juste pour un papier qui est manquant, mais qu'on a. Alors voilà la situation, ce sont des conséquences terribles, estime un avocat. Maître Yves Martineau, il y a plein de domaines du droit où on va avoir une tolérance de manquement mineur, mais en droit d'immigration, on ne voit pas ça. Il explique que tel refus empêche la demandeuse de continuer à travailler, mais peut aussi avoir des conséquences sur la poursuite des études de leurs enfants, ainsi que sur leur couverture par le régime public d'assurance maladie. C'est tellement grave. Et lorsqu'on a contacté Immigration Canada, le porte-parole a dit que non, les décisions sont prises par des agents hautement qualifiés qui évaluent soigneusement et systématiquement chaque demande au cas par cas en fonction des critères énoncés dans la loi sur l'immigration et son règlement. On nous dit que ce n'est pas IA qui prend les décisions, au contraire, il y a un comité, il y a des agents qualifiés qui prennent des décisions et c'est extrêmement grave. Et ça, c'est le cas de France.
connaissaient la vraie Saint-Paul. Mais combien sont-ils des gens qui effectivement ont fait des demandes et qui malheureusement se retrouvent dans cette situation-là? En tout cas, c'est extrêmement grave et c'est pourquoi on déplore un manque d'humanité à Immigration Canada. On parle aussi du resserrement des règles en immigration et dans le journal La Presse, on pose la question qui prendra soin des aînés? Parce que les personnes qui ont des permis de travail, les travailleurs étrangers temporaires, généralement sont des personnes qui travaillent soit dans les champs, soit dans les résidences pour personnes âgées. Et là maintenant, on voit de plus en plus de personnes se font refuser les permis de travail. Et avec ça maintenant, on se dit, comment va-t-on régler cette situation-là? Comment va-t-on régler ce problème-là? Et on a cette nouvelle dans la presse. On nous dit que le débat sur l'immigration évoque le plus souvent les pénuries de personnel dans les restaurants, les entreprises ou les chantiers de construction, beaucoup moins celles dans les résidences pour personnes âgées. Pourtant, dans ce secteur aussi, les travailleurs étrangers sont devenus indispensables. Ils travaillent comme préposés aux bénéficiaires, comme aides-cuisiniers, cuisiniers ou employés d'entretien. Ils viennent du Sénégal, de la Tunisie, du Maroc, de la Colombie, de l'île Maurice, d'Haïti ou encore de la Côte d'Ivoire. Sans eux, on ne pourrait pas donner les services ni les soins. Il faut adapter les politiques d'immigration parce qu'on n'a pas le choix. Les Québécois ne veulent pas aller s'occuper des aînés. C'est ce que Marc Fortin, président directeur du regroupement des personnes qui ont les résidences pour personnes âgées. Imaginez, les Québécois n'ont pas l'intention ou bien ne veulent pas prendre soin des aînés. Alors, on a une main-d'œuvre qui est là et malgré tout, et on est en train de prendre des décisions contre ces immigrants comme ces travailleurs étrangers temporaires. Alors, on demande à Immigration Canada de faire quelque chose parce que sinon, les résidences pour personnes âgées seront affectées. On apprend aussi un autre cas du manque d'humanité d'Immigration Canada. C'est M. Laurent Favan qui a appris que sa fille de 21 ans venait d'être trouvée morte chez elle à Nyon, en France. Et immédiatement, il a acheté son billet d'avion pour aller enterrer sa fille. Et il a assisté au funérailles célébré le 22 juin. Maintenant, de retour, parce qu'il était ici au Québec, il avait son permis de travail, mais il avait fait renouveler son permis de travail. Alors, il est parti, de retour, et puisque le renouvellement était en cours, il a perdu ce droit. L'agent d'immigration à la frontière lui a permis d'entrer au Canada, mais lui a annoncé une autre mauvaise nouvelle. Jusqu'à ce que son permis de travail soit délivré, il n'avait plus le droit de travailler. C'est ce que l'homme de 51 ans a appris. Il dit, c'est incroyable, il n'est pas parti en vacances. Il est parti pour juste enterrer sa fille. Alors, ce qu'il ne savait pas, et c'est cette règle que souvent les gens ignorent, lorsqu'un résident temporaire présente une demande de renouvellement de permis avant son expiration, il peut généralement continuer à séjourner, travailler ou étudier au Canada pendant que son dossier est étudié. En revanche, cette protection cesse de produire ses effets lorsque la personne quitte le territoire. Ça, il faut vraiment mettre ça dans la tête. Vous faites une demande de renouvellement de votre séjour, vous êtes visiteur. Si vous quittez le pays, immédiatement, cette demande-là est caduque parce qu'on ne va pas renouveler votre séjour pendant que vous quittez. D'ailleurs, vous avez le choix entre quitter et retourner au pays pour avoir un autre séjour ou bien faire la demande de renouvellement. Si vous renouvelez votre permis de travail et vous voyagez avant d'avoir le permis de travail, vous ne pouvez pas continuer à le faire. Et c'est la même chose pour le permis d'études. Le résident temporaire peut être autorisé à revenir au Canada comme visiteur, mais il perd le droit de travailler ou d'étudier jusqu'à ce que le nouveau permis soit délivré. Alors, Immigration Canada dit, le monsieur doit rester chez lui, il ne peut pas travailler, il doit attendre que son permis de travail soit renouvelé. Sinon, si le travail ce sera illégal, il n'y a aucune entreprise qui voudrait l'embaucher parce que c'est un acte illégal. Ça, c'est la situation et M. Laurent Favan a appris ça à ses dépens.
On apprend aussi que des personnes, des juristes au Canada demandent au gouvernement la réunification familiale pour les Vénézuéliens. Parce qu'il y a eu un tremblement de terre au Venezuela, il y a eu beaucoup de dégâts et des pertes en vies humaines. Et on a dit que on avait en 2023 pris une mesure comme ça pour les Colombiens, les Haïtiens, les Vénézuéliens. Et là maintenant, on nous dit pourquoi on ne peut pas prendre une décision pour la réunification familiale au Venezuela. Parce qu'il y a beaucoup de personnes qui souffrent, qui n'ont pas de soins. Et on dit que on devrait avoir une politique pour permettre la réunification familiale. C'est sûr qu'on le dit, mais à l'époque, en 2023, c'était Justin Trudeau au pouvoir, c'était pas Mark Carney. Mark Carney, lui, n'a aucune sensibilité pour ces choses-là. C'est sûr qu'il ne va pas prendre des décisions pour permettre aux Vénézuéliens de pouvoir faire la réunification pour les parents restés à l'étranger. Maintenant, on apprend pour les États-Unis, on apprend que les ressortissants étrangers qui demandent des visas doivent faire attention parce que le gouvernement américain étend le contrôle des réseaux sociaux. Les États-Unis ont indiqué jeudi élargir le contrôle des réseaux sociaux des ressortissants étrangers demandeurs de visas, y compris pour les journalistes étrangers, dans le cadre du resserrement de la politique migratoire. La semaine dernière, je vous ai dit, tout le monde va parler de contrôle de l'immigration ou bien de resserrement de l'immigration. Ce sont des mots à la mode parce que ça nous permet d'avoir beaucoup de popularité et surtout on est en période électorale, aux États-Unis, les élections du mi-mandat, on est en période électorale ici au Québec avec les élections du 5 octobre. Alors on dit, le contrôle des profils en ligne vise à permettre aux demandeurs de prouver qu'ils remplissent les conditions requises pour obtenir un visa aux États-Unis. Ça veut dire que si vous critiquez Donald Trump, si vous dites n'importe quoi, c'est sûr que vous allez être, votre demande sera refusée. On apprend également que Donald Trump tente à nouveau de contester le droit du sol à la marge. Il a signé un décret censé empêcher le tourisme des naissances consistant pour des étrangères à accoucher aux États-Unis afin que leur enfant soit américain dans une nouvelle tentative pour remettre en cause le droit du sol. Il a présenté ce texte qui vise une pratique marginale. Il a dit vouloir procéder à des ajustements après une décision qu'il a qualifiée de très malheureuse de la Cour suprême. Les enfants nés aux États-Unis de parents présents illégalement ou temporairement sont citoyens pour la naissance en vertu du 14e amendement de la Constitution, a conclu la Cour. La plus haute juridiction américaine avait annulé il y a à peu près un mois un décret pris par Donald Trump dès son retour au pouvoir supprimant le droit du sol pour les enfants d'immigrés en situation irrégulière. Le président américain, dans un échange avec la presse, dans le bureau Oval, a dit penser que sa nouvelle offensive pour limiter le droit du sol à la marge, cette fois, serait jugée conforme à la Constitution. Alors voilà, il continue à dire que les immigrants qui sont aux États-Unis, qui donnent naissance à des enfants, ne devraient pas avoir la citoyenneté américaine. On apprend également que des détenus sont nourris de force dans les centres de détention de ICE. Le centre de détention pour migrants de l'année Hall à Newark, au New Jersey, où des centaines de détenus ont observé une grève de la faim pour dénoncer leurs conditions de détention. Alors, ce qu'on a fait, on les a nourris de force parce qu'on dit qu'on ne va pas les laisser mourir en prison. Et là, on va accuser le gouvernement d'avoir laissé ces gens-là mourir. Alors, on les nourrit de force. Maintenant, pour la situation des Haïtiens aux États-Unis, on a appris cette semaine qu'ils ont perdu leur dernière protection parce que la juge fédérale Anna Cyries a été contrainte d'annuler la suspension qui maintenait le statut de protection temporaire TPS pour les immigrants haïtiens en Floride et dans d'autres États. Alors,

0: raciale, est-ce que s'il y a eu, est-ce que la mesure a été prise en fonction de la couleur de la peau des Haïtiens? Et si c'est le cas, elle est prête à évaluer ça, mais par rapport à ce que les avocats avaient déposé sur son bureau, par rapport à ce qu'elle a en sa possession, elle ne peut pas maintenir, elle ne peut pas suspendre la déportation. Alors on va voir si c'est possible, ce que ça va faire, mais peut-être contre cet argument-là, on a le cas d'autres personnes qui, d'autres ressortissants, et pour qui on a annulé également le TPS qui n'était pas des Noirs. Alors si on dit que c'était une mesure de discrimination raciale, alors on doit prouver ça. Et pendant ce temps, ICE est en train d'arrêter les gens, de les mettre en prison. Et j'ai parlé à beaucoup de personnes aux États-Unis et elles m'ont dit que il y en a des fois, ICE arrête des personnes, même les proches ne peuvent pas savoir où se trouvent ces gens-là en prison. Alors, on les déplace souvent, on ne sait pas dans quelle prison, et finalement, après ça, on va les déporter. Il y a Guerline Joseph qui renouvelle son appel au gouvernement de solliciter un moratoire sur les déportations. Et d'après elle, le gouvernement haïtien a les moyens de faire un plaidoyer pour trouver une protection pour les Haïtiens en difficulté aux États-Unis. Les autorités haïtiennes doivent jouer leur partition en expliquant au gouvernement américain que pour le moment, elles n'ont pas la capacité de recevoir les 350 000 Haïtiens en Haïti, qu'elles ne peuvent pas garantir leur sécurité. Guerline Joseph conseille par ailleurs la communauté haïtienne aux États-Unis et ce qu'elle a pu faire pour espérer un vote favorable de la loi dans le Sénat américain. On demande à tous les Haïtiens de solliciter leurs familles et amis, que les amis soient haïtiens ou pas, qui sont aux États-Unis, d'appeler le sénateur de leur circonscription, de lui demander d'être coparrain, de voter et cette loi-là. Parce que cette loi protège la vie des Haïtiens détenteurs du TPS pour 3 ans. On demande à chaque Haïtien qui détenait le statut temporaire de s'assurer d'être en contact avec un avocat de bonne réputation ou une organisation de bonne réputation pour voir quelles possibilités existent pour avoir une autre protection. Des centaines de milliers d'Haïtiens protégés et contre l'expulsion ont officiellement perdu cette protection le mercredi 5 août lorsque la juge a levé l'ordonnance qui empêchait l'administration Trump de mettre en œuvre sa décision d'y mettre fin. Voilà la situation, on va y revenir. C'est sûr qu'on sait que les gens appellent. Et moi, je reprends parce que je dois vous dire les choses comme elles sont. Le Canada n'a pas de programme spécial parce que c'est ça que beaucoup de gens voudraient avoir, que le Canada mette sur pied un programme pour permettre à tous ceux qui sont aux États-Unis de pouvoir venir. Vous n'allez pas voir ça avec M. Mark Carney au pouvoir, ça c'est sûr. On va y revenir, on va vous parler de ça et on espère que quelque chose va se passer, mais on n'est pas vraiment optimiste. Alors, on prend la pause. Tout de suite après, on va y revenir pour le rappel des nouvelles les plus importantes.
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7: Vous suivez votre émission. émission Tout savoir sur l'immigration, enfin le rappel des nouvelles les plus importantes sur la question de visa de visiteurs pour les gens qui veulent venir au Canada pour visiter. Vous savez que depuis plusieurs mois et même depuis près de deux ans, M. McCanney a pris le contrôle et de l'immigration, d'après ce qu'il a dit, et de plus en plus de personnes ont du mal à trouver un visa de visiteur. Alors, c'est la réalité. Quand on fait une demande de visa de visiteur, il faut savoir que 9 fois sur 10, la demande sera refusée. Mais cependant, il y en a qui vont trouver un visa de visiteur parce que cette personne-là aura démontré qu'elle va quitter le pays à la fin du séjour. C'est ça, demande de visa, démontrer qu'on va quitter à la fin du séjour. Et nous parler souvent avec Zami nous et compatriotes nous qui aux États-Unis qui dans situation ça. Oui, c'est une option pour nous faire une demande visa pour nous venir au Canada. C'est une option. Mais cependant, c'est pas une option qui gagne pile chance. Parce que question que si vous faites demande visa à Kounia pendant aux États-Unis, question que l'agent posé, si bon visa, est-ce qu'on va vous retourner? On va vous retourner qui bon? Est-ce qu'on va vous retourner aux États-Unis? De pour aller ou aller net, DDN, et est-ce qu'on va retourner en Haïti? Et c'est ça qui fait que nous disons que aux États-Unis, c'est pas possible, et c'est très peu de monde qui te ka joindre un visa dans ça. Au lieu que pour nous dépenser l'argent, au lieu pour nous almeter espoir en bagaille qui pas fonctionner, nous disons ça. C'est pas décourager, n'a pas décourager nous. Parce que nous estimons que il y a des moments où à vivre dans la vie, il y a des situations qu'on va vivre, plutôt monde n'en bonheur juste les deux exactement, voilà à quoi s'en tenir. Parce que qui ça nous voulait? Parce que pour monde les États-Unis, il y a besoin d'une solution. Et qui solution? C'est que il y a carité aux États-Unis, ça qui est très difficile pour eux, et ou bien pour ta vie ni au Canada qui est plus proche. Il va même parler de Mexique qui est proche et tout. Et nous a décidé de aller au Mexique tout, mais il a pas décidé aller au Mexique, il voulait venir au Canada. Et même là, il dit à venir au Canada, c'est malgré you, parce qu'il y a un pile qui dit oui, comment l'argent américain, l'argent canadien y est, combien qu'on peut gagner pour fonds dollars américains au Canada. Mais c'est dit que nous pas problème ça va poser au Canada, nous pas besoin d'argent américain là nous au Canada, parce que ça l'argent y est, en passant fait c'est pas entre ça, l'argent c'est quantité de biens et de services qu'on a acheté. Ça veut dire que si moi-même j'ai acheté tout ça que j'ai besoin, que c'est un good, que c'est un dollar canadien, que c'est un yen, que c'est un pas qu'on est dans quel soit un peso monnaie, pas besoin l'argent américain. Lors des moun un problème que qu'a déporté au nom pays de Haïti côté, yo capable vivre tout problème, yo a possibilité pour venir au Canada, il a parlé de l'argent américain qui au Canada. Mais comment nous avons l'argent américain au Canada? Est-ce que l'argent canadien aux États-Unis? Non. Alors, c'est ça qu'il y a bail comme argument. Et deuxièmement, il y a qui dit que oui, il y a Freddy. Mais est-ce que nous-mêmes qui vivons au Canada dans Freddy, est-ce que nous-mêmes nous sommes des bêtes? Est-ce que nous-mêmes nous vivons dans Freddy, nous-mêmes nous ne pouvons pas vivre là-dedans? Parce que ça qui démontre après 30 jours qu'on a eu un environnement où on va adapter au le corps humain s'adapte toujours à son environnement. Et la situation qu'on y a, Pigou Freddy, c'est l'autre à tourner pour en Haïti et puis pour vivre Freddy ça dans le pays de chaleur. C'est Pigou Freddy là sans ça. Pigou neige ou t'as pas le prend, c'est l'autre à tourner malgré où. Et en plus là nous gagner des petits mondes, nous gagner monde qui vraiment la situation difficile. Alors tout ce qu'on vous dit pour le visa de visiteur, ce n'est pas une option dans votre cas, mais cependant s'il y a d'autres personnes, surtout des personnes qui sont plus ou moins âgées, des personnes qui ont des moyens qui peuvent faire des demandes de visa de visiteurs, et en même temps on va dire que pour les parents qui ne peuvent plus demander parce qu'on ne peut plus faire la demande de parrainage, alors on peut faire aussi le super visa. Ce sont des choses qui sont importantes à avoir et on est là pour vous aider. Quand on vous dit les choses comme elles sont, ça ne veut pas dire qu'on est en train de vous décourager Haïti, nous va venir prendre chance nous. Nous mettre prendre chance nous, j'en oublie. D'ailleurs, c'est nous qui avons perdu comme là. C'est nous qui pas besoin de visa. Mais moi, je tiens à vous dire que oui, la demande de visa est une option, mais c'est une option très limitée. Maintenant, pour les permis d'études. Actuellement, là, on constate qu'il y a beaucoup de retard pour des personnes qui devraient déjà avoir leur permis d'études pour venir pour le trimestre d'automne. Non seulement, il y a beaucoup de retard au niveau de l'immigration Québec, ensuite, au niveau de l'immigration Canada, c'est de plus en plus de personnes qui ont de la difficulté à trouver ça. Alors, tout ce qu'on vous dit, c'est que dans les circonstances, vous avez besoin de faire une demande de permis d'études pour un proche, pour quelqu'un qui vit à l'étranger. Oui, c'est possible, mais il faut avoir les moyens pour payer ces deux frais. Les frais de scolarité. Les frais de scolarité seulement pour l'université, on parle de 15 à 20 000 dépendamment du programme pour et l'université. Et s'il s'agit de cours techniques, et par exemple de 3 ans, 2 ans, 3 ans, ça veut dire que ce qu'on appelle le DEC, il faut prévoir près de 10 000 par session. Et s'il s'agit d'un programme DEP, 1800 heures, c'est à peu près et 7500 et des fois même 10 000 dollars par session. Ça, il faut avoir les moyens pour payer la scolarité. En pile, là, nous disons oui, nous connaissons et les familles nous qui ont terre, qui ont tout ça. Immigration Canada, pas pour le baser sur la fête, nous gagner pour nous connaître que nous avons des moyens pour nous payer l'école là. Parce que lorsque vous avez terre, ça va vous dire que vous pouvez le vendre terre. On nous dit vous faites deux maintenant pour et le trimestre d'hiver. En janvier, est-ce que vous parlez 20 heures, vous avez 20 heures pour mettre un petit monde dans l'école? Et c'est pourquoi il faut avoir des moyens financiers, il faut avoir de l'argent en banque. Et c'est ça le drame pour beaucoup d'entre nous, parce que nous n'avons pas ces moyens. Et l'immigration au Canada tellement prend coup dans le programme ça, et que lui dit, faut moins ouais pendant 6 derniers mois, qui l'argent ou te gain sous compte là. C'est ça qu'on demande. Si vous, par exemple, vous dites que l'école coûte, par exemple, 25 000 dollars, par exemple. L'école coûte 25 000 dollars par année. Il faut avoir les 25 000. Ensuite, si, pour l'hébergement, on parle à peu près de 24 000. Alors, nous déjà dépassé 50 000. Alors, quand vous dites que oui, je vais faire les démarches pour quelqu'un, et sur votre compte, vous n'avez jamais eu plus de 2 000 dollars, par exemple. Comment voulez-vous qu'on vous prenne au sérieux? C'est-à-dire, sur votre compte, il y avait des 800, des 1000 dollars, des 2000 dollars ou bien des 1500 dollars. Et puis, brusquement, vous déposez 50 000 dollars sur le compte. Mais vous n'êtes pas égaré, mes amis. Et c'est ça qu'on a fait régulièrement, malgré nous pas réussi là-dedans. Nous continuons, n'a dit monde, continuez à faire ça. N'a pas eu conseil pour faire ça. Alors que ça ne fonctionne pas. On veut voir les six derniers mois, le montant que vous avez sur le compte. Et c'est ce qui va vous permettre de démontrer que oui, vous avez suffisamment de fonds pour permettre à la personne de venir étudier. Et on se rappelle que beaucoup de gens sont venus et ont fait une demande d'asile à l'aéroport. Et c'est ce qui a entraîné le vote de la loi C-12. On vous l'a dit. Alors, faites attention. Pour les gens qui ont les moyens, je suis prêt à vous aider à faire la demande de permis d'études. Mais mes amis, pas dire que oui, quittez mon prochain, quittez vous faites demande. Et puis, c'est sûr que moi, je ne peux pas vous empêcher de faire votre demande. Mais je suis là pour vous dire la vérité. Et c'est ça le but de l'émission. Permis de travail, on a vu comment il y a beaucoup de problèmes pour le renouvellement de permis de travail. Les gens me demandent parfois combien de mois il faut faire le renouvellement. Moi, je vous dis, près de 6 mois à l'avance, vous devez faire le renouvellement de votre permis de travail. Parce que, de toute façon, si on ne sait pas dans combien de temps on va avoir ça. Tantôt, je vais vous parler du renouvellement, ce que vous devriez faire. Et pour les cadres de résidence permanente, permanente pour la citoyenneté, vous voulez faire cette demande-là, le bureau est en mesure de vous aider, de vous accompagner. Pour maintenant les demandes de résidence permanente, travailleurs qualifiés, si vous voulez faire votre demande de travailleurs qualifiés, ce que je vous dis, c'est que on a deux programmes. On a Entrée Express qui comprend, il y a plusieurs volets. Il y a le programme PSTQ, programme de sélection des travailleurs qualifiés. Alors, il faut avoir un diplôme, il faut avoir le test de langue, et le test de langue doit être fait avec des résultats, et je dirais qu'il commence par avec B2 et qui va jusqu'à C1, C2 ou C3. Alors, si vous faites un test et avec un résultat de débutant, les chances sont minimes à ce niveau-là. Alors, ce que je vous dis, vous devez vous organiser pour pouvoir faire votre demande convenablement. Alors, ça c'était, et par exemple, la situation pour travailleurs qualifiés. Pour le parrainage, pour les gens qui veulent parrainer leur conjoint, qui veulent parrainer, tout ce qu'on vous dit, c'est que aujourd'hui, si vous voulez parrainer votre conjoint, vous voulez parrainer un enfant, alors vous devez démontrer que la relation, elle est vraie, elle est authentique. Vous devez prendre des dispositions pour établir tout ça. Mais malheureusement, ce qui arrive, c'est qu'on voit de moins en moins de preuves. C'est comme si on a l'impression que la personne pense que dès qu'elle a le certificat de mariage, ça suffit. On n'a pas d'autres preuves à démontrer. Alors, il y a tellement de demandes qui se font avec des qui ne sont pas vraies, des demandes qui ne sont pas fondées. Et là, maintenant, on prend des mesures. On va analyser au pays fin ces demandes-là. OK? Et vous savez que pour le parrainage de parents, vous ne pouvez pas faire la demande et c'est suspendu. Pourquoi c'est suspendu? On attend. Peut-être que ça va prendre beaucoup d'années avant qu'on recommence avec ce programme-là. Demande d'asile pour les gens qui... Je vois qu'il y a quelques personnes qui rentrent maintenant parce qu'elles ne voulaient pas venir, mais avec la situation aux États-Unis, il y en a qui viennent et au Canada. Celle ça m'a rappelé, nous, c'est que nous connaissons ça nous quitter, nous connaissons dans quel problème nous sortir aux États-Unis. Nous recommençons très, très, très difficile parce que il y a nous qui ont 5 ans, qui ont 10 ans, qui ont 15 ans. 15 ans, l'on pays ou pas de papier là-dedans. Ou quitter pour venir dans l'autre pays. Mais ça m'a dit, nous, au moins par précaution, assurez-nous que le dossier n'a pas fait, que c'est bon dossier n'a pas fait. Parce que moi, ouais, bah, la tournée, il y a un bouillon, ou bien, qui tourne n'importe qui bagaille, c'est comme si mon avini, lui quitter les États-Unis, parce que tout simplement, il a couru derrière lui, et puis lui-même, depuis le vini, Canada, c'est Canada, le vini, c'est comme si tout est déjà réglé. Je rappelle qu'il n'y a pas de programme pour les personnes qui sont aux États-Unis, le Canada n'a pas créé de programme pour ces gens-là. Alors, si vous venez au Canada, c'est parce que vous pouvez montrer qu'il y a un problème. Et problème, nous gagnons. Moi, je vous rappelle ça, c'est important pour les demandeurs d'asile. Problème, nous gagnons. Il est supposé la Convention de Genève. Là, il est supposé parmi les motifs de la Convention de Genève. Problème qu'on gagne, c'est pas ICE lié. Problème qu'on gagne, c'est pas Donald Trump lié. Problème qu'on gagne, c'est pas situation aux États-Unis que lié. Parce que ni ICE, ni Donald Trump, ni situation aux États-Unis parlent la Convention de Genève. Ils ont accepté, surtout au Canada, on accepte les demandeurs d'asile à partir de motifs de la Convention de Genève. Ça veut dire, est-ce que vous persécutez pour race, pour religion, pour opinion politique, pour groupe social ou? Est-ce que vous persécutez pour, est-ce que vous avez des menaces à vie, pour vie par où? Ok, vous avez 5 motifs de la Convention et vous avez un motif pour l'article 97 qui parle de personnes à protéger. Ça veut dire que c'est quoi la nature, c'est quoi le fondement de votre crainte? Parce que j'ai l'impression, c'est comme si nous tellement banalisons la vie, nous. Si vous sortez dans une situation A qui n'est pas bon pour vous, avant de tomber dans la situation B, il faut réfléchir pour ne pas faire les mêmes erreurs. Parce que oui, c'est bien que nous courir quitter nous venir là si nous gagnons famille qui a statut qui peut mettre nous venir. OK? Et il y a des gens jusqu'à présent qui ont demandé oui, c'est cool, c'est qu'a fait mon vini. Ensuite, il y a des gens qui ont dit oui, et ils ont frère et l'autre bois. Mais frère, là, ça qui vient, c'est que les pagues, même, les petits papas amenés, mais pas de balle acte de naissance. Mais si frère, la pagué acte de naissance, papa, il n'est pas frère. C'est comme mes amis africains qui toujours après les monde mon frère toujours a dit ça mais là dit mon frère là c'est pas il m'a parlé de frère que mon a adopté ou bien mon a dit ça on parle de frère ça veut dire que faut que nous gagnions acte de naissance faut nous gagnions un parent proche frère ou bien demi-frère alors dans les circonstances c'est que si nous venons nous essayons d'entrer ici avec toute baïsao et me kounia c'est qui j'en ai fait de mon asile là. Et c'est pas le plus important pour nous. Qu'on y a encore l'autre monde qui est déjà là, qui voit la situation en tout, qui a posé question, comment on a fait? Mais profitez de nous ça tout. Faut nous battre de mon asile noir. C'est dernier demande que vous nous faites. Si nous banaliser de maintenant, si nous quittons le fait n'importe qui gens, demande humanitaire là pour le prendre un paquet de temps. Et laisse ça qu'on y a, nous parle des problèmes à niveau ça. C'est pourquoi je vous dis, là, il faut prendre les choses au sérieux. C'est pas si mon petit que nous y est, faut nous connaître à venir, nous. Et temps passé, pas tourner, ça veut dire qu'il faut prendre les choses au sérieux. C'est pourquoi je vous invite à venir. Nous, ce qu'on va faire lorsque vous venez au bureau, on va analyser votre situation, pas en fonction de la réalité aux États-Unis, mais surtout en fonction des motifs de la convention, comment on demande l'asile. Parce que c'est ça d'arrêter en pile pour nous venir là, après fin courir nous aux États-Unis, pour que nous fassions demander n'importe qui, gens, et puis après ça, dans 2 ans, dans 3 ans, dans 4 ans, pour nous avoir le même problème. Là. Parce que, pas faire nous peur, mais les gens immigrés au Canada a marché avec Macané, ça veut dire qu'à un moment où il est déterminé, les gens ont décidé tout pour lui dire, les gens qui parlent papier, pour y aller tout. Alors, comprenez bien que nous parlons en situation pour nous faire bagaille n'importe qui, gens, il faut prendre les choses au sérieux. Et c'est ça notre, le but de l'émission. Vous rappelez que si vous voulez faire une demande, vous devez avoir rempli toutes les conditions pour le faire. Maintenant, en ce qui a trait aux demandes de considération humanitaire pour les gens qui veulent faire leur demande de considération humanitaire, on vous rappelle que oui, on est en mesure de vous aider. Mais cependant, vous avez déjà presque et si toutes les autres options, il vous reste seulement cette dernière option. Et depuis demande asile non refusé, vous n'avez plus de protection. Et quand vous n'avez plus de protection, ça veut dire que vous devez faire attention. Et c'est pourquoi on vous dit tout ce qui vous reste à faire là maintenant là. C'est-à-dire, c'est de préparer à bon escient, de préparer correctement votre demande de considération humanitaire en démontrant que vous êtes bien intégré et en expliquant les difficultés auxquelles vous feriez face si jamais vous devez retourner dans votre pays d'origine. Et c'est ça le plus important. Vous n'avez pas à perdre du temps, vous n'avez pas à faire n'importe quoi. Nous allons travailler avec vous chaque point. Nous allons voir les difficultés que vous avez. Nous allons voir également ce que vous pouvez mettre comme point pour déterminer que vous êtes bien intégré au pays, c'est fondamental. OK? J'espère que vous avez bien compris ça et que vous allez venir nous voir pour pouvoir faire votre demande correctement. Maintenant, ce qui a trait à ce qu'on avait dit tantôt pour les personnes qui quittent le territoire et pendant qu'ils sont en train de demander le renouvellement soit de leur séjour, soit de leur permis de travail ou bien de leur permis d'études. Ça, il faut comprendre que, et c'est pas parce que souvent, moi, il y a un pile monde qui tombe là pour et ça, parce qu'il veut dire, un tel t'es fait, un tel t'es allé, lui retourner, et puis, qu'on y a tout, moi, pense que si me fait ça, pas de problème. Ok? Et moi, je me rappelle, c'était avant 2016, les gens qui vivaient sous le moratoire ici, au Canada, les Haïtiens, et ils prenaient l'habitude d'aller aux États-Unis, d'aller à acheter, par exemple, tout près à New York, ou bien ils allaient pour une journée et ils retournaient. Il y avait une tolérance à ce moment-là. On leur permettait d'aller et de retourner. Et tout le monde, bruit courir, tout le monde a dit l'autre. Et puis un matin, les agents ont dit, si vous voyagez, vous n'allez pas retourner. Et il y avait beaucoup de personnes qui étaient aux États-Unis qui n'ont pas pu rentrer au pays. Alors, ce que vous devriez savoir, si vous renouvelez votre séjour, par exemple, nous venons avec un visa de visiteur, nous n'allons pas tourner et avant 6 mois, ça veut dire nous décider pour faire prolongation. Nous faisons prolongation, par exemple, on dit là, non, mois d'août, nous faisons prolongation, non. Immigration Canada qui apprend n'importe 3-4 mois avant le voyer, décision, le manon. Mais depuis que nous voyagez en septembre, en octobre, avant nous prendre décision, ça, de mon caduc, il y a des fois dire que vous voyagez, vous n'avez pas besoin de prolongation, vous perdez l'argent, ça, et puis c'est fini. Ça, c'est pour permis et visa visiteur pour location de séjour. Et si c'est le cas pour le permis de travail, nous, ouais, ça passe, monsieur, hein, malgré l'aller pour l'enterrer petit prix. C'est pas en vacances que l'aller. L'autre journée, il dit, ou pas attendre, ou bien permis de travail là. Et lui-même, c'est parce que c'est français que lié. Il a pas besoin de visa pour notre Canada. Agent qui était rentré. C'est là, une situation qui vient arriver avec ça. Alors, on vous demande de faire attention. Par exemple, vous faites votre renouvellement et vous savez que si vous avez une urgence, la seule chose que vous pouvez faire, c'est de demander à Immigration Canada de traiter votre dossier en urgence. C'est seulement ça nous qu'à faire. Mais dès que vous voyagez, vous savez que les risques sont énormes. Alors, c'est pourquoi je vous dis, je profite de ce pour vous dire de faire attention parce que vous ne pouvez pas continuer à fonctionner de la sorte parce que ça pose des problèmes. C'est ça le but de l'émission. C'est de vous informer, vous expliquer exactement comment les choses se font et avec ça maintenant, nous espérer que nous apprenons des conseils. Et à tout le monde qui est aux États-Unis pour nous finir, tout le monde ça y est, qui par contre ça pour y faire, c'est sûr que dans le moment, nous ne pouvons pas retourner sous, et ça qui fait grimper là, donc toujours là, parce que nous-mêmes, nous ne pouvons pas voulu venir. Mais tout ça, nous avons dit, nous besoin de conseils, ça veut dire que l'ensemble, ça, il est des mondes. Si vous aux États-Unis ou un problème, contactez un bureau avocat qu'on connaît qui est capable d'aider. OK, c'est sûr que tant qu'on met front de Julien qu'on dit, ça veut dire que il n'y a pas une bonne nouvelle et puis il n'y a pas qu'à faire grand chose. Mais cependant, au moins au lieu d'écouter tout le monde qui a besoin de n'importe quel bagage, fait ça. Ensuite, là, nous finis, nous regardons pour nous voir si nous venons au Canada, comment nous-mêmes nous aider, nous, parce que Vision Max là pour vous aider. On a l'émission qui est en rediffusion le mercredi sur Radio CPAM. On a également le matin à 8h sur Radio Immigration.com, à 1h PM et à 6h PM. Et sur la page Facebook, c'est 24h sur 24 live. Vous êtes capable de pouvoir nous suivre. 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Merci d'avoir été à l'écoute. Bonne soirée. À la semaine prochaine.
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Samedi 8 août 2026, où que vous soyez, je vous souhaite la plus cordiale bienvenue à l'émission Détente Tropique, l'antistress, la thérapie, le petit bal du samedi soir. Salutations spéciales à tous les super branchés de 7h-10, Gerbi Diaz, Wagner et Charité Sanon, Alberica, Guillaume et Camille, Désir, Guirlaine, bien-aimé, Karel Vilford, Paul-André Sanon, et Robin Fleury, alias Satiro Carré. Donc, je débute l'émission avec une très belle pièce musicale. Yes, pas patience, c'est pour... Rigo Dieu Juste qui adore la diffusion de cette chanson. Prends patience.

0: Yes, prends patience. Albert Guillaume, Carole Etienne, prends patience. Karel Villefort, déjà branché l'émission des temps topiques depuis Haïti. Paul André Sanon, Robins Fleury, alias Tiro Carré. Je poursuis avec une très belle pièce musicale. Écoutez bien ceci. Seule la prière peut combattre la force du mal. Eh bien, veuillez prier.
1: Yes, one passion. Albert Guillaume, Carole Etienne.

Chariot, Simone, Véronique, Elisa, Madeleine, Michaela, Coridon, Simon et Charlène Batelmi, Mélanie Charlebout, Daddy Jean-Charles, Marie-Carmel Dorlette, Ken Donneval, Nexemac, Renel Donneval, Ronel Donneval, Henri Lanier, Sipangu, Pasteur Samuel Lucien. Également, c'est pour Margaret Bien-Aimée, branchée depuis New Jersey, Gerti Adam depuis Haïti, Maître Vladimir David, Rebecca Alex Dubren, Marie-Camel Philemon, Nancy Ancien, Roland Pierre-Charles Ballonneuf, Nancy Pierre, André Macali, Pierre-André Bellevue depuis Ottawa, Fred J. Paul, Karel Paul, Lucien Jean-Louis, Jules Seyd et son épouse, Martine Raphaël, Frances Eugène, Dakenzi Sheridan, Michel Baptiste de Marché Mélimélo, Eunid Augustin, Rodrigue Depas, Fritz Jean-Baptiste, branché depuis la Floride, Borges Lapierre, Camille Désir, Jean Damas, Monette Désir, branché depuis New Jersey, Guirlaine et Adeline Bien-Aimée, Ernst Saint-Ville, Jean-Hélan Hippolyte, et Alix Cantave, Yva Telusma, Adlé Jean, Roland, Daniel Roche, Gerti Morisseau, Daniel Dominique et Franz Daniel. Également, c'est pour Fritz Dodier, c'est pour Joubert Vixama, Malary Georges, c'est pour Rosie Adley Augustin, Rose Adley Augustin, Petrus Raoul, Janine, Jacqueline, Gisèle, Valentine, Gary Bien-Aimé, c'est pour Mireille et Gilbert. Gilbert Compère, Alix Lucharles, Jacqueline Demosten, Jean-Claude Parfait, Marie-Loude Baptiste, c'est pour Gérald Joseph, Claude Aurélien, sur demande de Jean-Claude Parfait, Love Calonge, Fernando Ludovic, Vixama Lazare, Jean-Richard Civil, Albéric, Gladys Guillaume, Carole Étienne, Carole Vilford, depuis Haïti, Paul-André Sanon, Robins Fleury, et depuis Cabaret Fauveau Haïti, Robert et Jean-Robert Edouard, Rodrigue Jean-Baptiste, André Loup Désir, Marques, Kersaint, Chantal Ladonneval, Marie-Denise Altidor, Jean-Félix François, Gerline Verneau, Louis Philippot. Également, c'est pour Jean Bébé et son épouse Nounoun. Joseph Luchel Aubourg, Jocelyne Toussaint, Nerland Thomas, Wilner Justin, Widline Valsin, Muriel Baron, Natacha Evelyne Fisidor, Joubert Joseph, Yflan de la Loi, Pressoir, Paulette, Carrie, Jean, Tinez Vancol, qui fête aujourd'hui son anniversaire de naissance, Rita Marcellus, Héroïne Léonard, Elsie Camille, Jacques Philamar, Vitellus Toussaint, Jean et Charlie Cupidon, Maggie, Lucien Dorisno, Kenol, Le Marek Destin, Roger Polika, François Jean-Denis, Gabelita Chéri, Blanc-Ny Dubois, Jean Belzi, Frédéric Raymond, Penel Laguerre, Gerby, Brian, Kevin, Bradley, Brendia, Germali, Germaël, Marise Diaz, Docteur Ricardo Basile, Docteur Alix Dufresne, Docteur Marco Moïse, Erline Millien Basile, Alain Virgile, Marie-Anne Jean-Baptiste, Leslie Saint-Jean, Boyo pour les intimes, Rigo Dejus, Auguste Dejus et son épouse depuis Florida, Tampa Bay. Également, c'est pour Marc Jean-Baptiste, branché depuis Jacmel, Arnaud Aldi, Katia, Cynthia, Adley, Dia, Katrina, Rebecca, Chloé, Zara, Raymond, Yves-Edric Bruno, c'est pour Carmel, Marie-Loude, Jean-Prophète et Pierre-Victor, Jean-François Saint-Fort, Paulin Saint-Fort, Martino, Dominique, Edmé, Charles-Pierre et son épouse, Frédéric, Aubry et Rosaire, Nelson. Nous allons observer la première pause publicitaire. Restez branchés, nous serons de retour tout de suite après la pause.

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Yes, il est 19h39 minutes et 15 secondes et la prochaine sélection fera plaisir à Rico Pierre, Nidoel, Jean-Baptiste, Jacques Jean, Daddy Augustave, Kessy Joseph, Evelyn, Evans, Pierre-Louis, Widlin Valsin, Jean-Claude Lazare, Myriam, Jean-Romy, Gérard Blanc, Junie Saint-Il, Jocelyne Ferro, Renaud Lexantus, Jean-François, Cajuste, Elsie Telusca, Mina Laurent, Evelyne Jean, Emilio Destiné, Gislaine Laurent, Jules Rancy, Jean Tiné Newton, Jean-Hubert Exama, et Paul Clergé, Guy, Renaud, Aniel Dufresne, Pierre, Thomas Saint-Jean, Maggie Jérôme, Robert Jean, Jean-René, Rose, Jenny, Armel et Myrland Exantus. Et je vais faire tourner pour le plaisir des gens qui fêtent leur anniversaire de naissance, Marques d'Orneval, Kersen d'Orneval et Sony Garage. Belle fête.

Pasteur Mariel d'Uberville. Bonne détente, branché depuis la Floride. Kersen Donneval et Marquez Donneval qui fêtent leur anniversaire de naissance. Ça c'est vraiment avec Sum qui a fêté Happy Birthday to you. Yes, attention, Marquez, un carreau pour deux. Allô Gabi Diaz, mais non, Hollandais ça non. Robins Fleury, branché depuis Cabaret Fauvo Haïti, qui sont à l'écoute de l'émission Détente Topique.

0: Allo Albert Guillaume, on a bien fait lui là. Yes. Karel Vilfort, depuis Haïti.
1: Allo pour tabac.
0: Sony Garage, happy birthday to you, mon frère. L'un des commanditaires de l'émission Détente Topique, toujours fidèle au poste.

Salud Marqués Donival. A ver, ça. Un me va de que hacer. N'a bien fait. Mais par contre, un carreau pour deux. Yes. Il faut pas tricher, hein.

Salutations spéciales à Jacqueline Desmoustaines qui vient de nous rejoindre sur Facebook. C'est l'anniversaire de Marques et Kersen Donneval, également un Sony Garage. Donc, après cette belle chanson, belle fête, je vais faire tourner Vive la vie pour les fêtards. Yes, c'est pour Kersen et Marques à Donneval. Vive la vie. Également, c'est pour Tati et Vie, qui est toujours bien branché l'émission des temps topiques. Vive la vie.

0: Yes, salutations à Frédéric Laplante, Abigail Elie, Vincent Zilita, Guy Elie, le défenseur de l'équipe de l'Aigle Noir dans les années 72-73, Jacqueline Cajus, Augustave, Madame Legrand, Augustave, Cindy Augustave, les deux PDG de l'innovation dans le restaurant Dancine à Cabaret, Emmanuel Jerry, Fabrice, Sébastien Bellim, Raymond Laurent, Yves Basile, Minouche Théodore, Big Chacha, Marco et Anne Février, Frédéric et Jacques-Édouard, Frédérica et Jacques-Édouard Alexis, Molly de Meubles Angot, François Saint-Armand, Martha César, mes deux amis, Eddie Valentin, Péniel Honora, Nerva Aladin, Béatrice, William, Esther, Daniel, Carline, Valès, Bosléon, Franzi, Pierre-Louis, Jean-Joseph, Fito, Garonne, Neftali, Pierre Wagner, Sanon, Jean-Thomas, Chrysler Saint-Ville, Roland, Polycap, Guy et Josette Baril, Max Rosalbert, Carlo Cadet, et Michael Pierre et Marc-Antoine. Nous allons observer la pause de l'heure. Restez branchés. Nous serons de retour tout de suite après.
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